et rock. Elle s'appelle Sabrina Carpenter. Elle est américaine. Elle est chanteuse, elle est actrice et elle cartonne. On vient d'écouter Sabrina Carpenter classique. C'était Espresso sur Skyrock. Passez une bonne nuit sur la radio des numéros 1. Il y a tous vos sons qui continuent là, comme d'hab, hein, toute la nuit. Ça se passe en direct sur Sky. Il y a Gims qu'on écoute maintenant, Théodora, on écoute Spa. Il y a Shakira juste après, le son de la Coupe du Monde. Bravo Bleu quand même, nous ont bien fait kiffer là pendant cette Coupe du Monde. On écoute Shakira avec Burna Boy et Mauvais Joe débarque aussi avec Maladie sur Skyrock.

classique de Bruno Mars sur Skyrock, le son de New York qu'on vient d'écouter, When I Was Your Man sur Sky. Passez une bonne nuit, il est 2h15 du matin, bien sûr qu'on est là toute la nuit en direct sur Sky, ça bouge pas avec vos messages qui sont là en direct dans le studio. Il y a qui nous envoie un message? Il y a Rudy de Romilly-sur-Seine. Je suis dans la voiture, je rentre de soirée, demain le réveil va faire mal à 4h30 du mat. Courage à toi, force à toi pour la nuit, sois prudent sur la route, si vous êtes au taf, bon courage à vous, on continue sur Sky tout

0: 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Et ça bouge pas, c'est Urban Music Non Stop toute la nuit en direct avec Soprano, nouveau son qu'on vient découvrir sur Skyrock. C'était DJ, voici Bilouki en nouveauté, on écoute Full, il y a Culture aussi qui débarque, Milly Mello. Et aussi le carton de DC's Théodora, un son qu'on a découvert en premier sur Skyrock. Ils arrivent, DC's Théodora, c'est Mélodrama sur Sky.
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0: dizaine de rouleaux. Avec Soit là sur Skyrock, passez une bonne nuit. Il est 2h46 du mat, évidemment qu'on est là en direct, hein, ça bouge pas. Tous vos numéros 1 s'enchaînent sur Sky pendant l'été, pendant les vacances, pendant cette nuit de taf aussi, on est là. Avec le son de Rennes à suivre, il s'appelle Bello et Dallas. Il commence à monter en puissance. On les écoute maintenant sur Sky, ils arrivent, Bello et Dallas pour la suite du son. Avec Séminaire. Juste après, c'est le carton, Tiny Palette, Jenny, ils arrivent. Avec Dracula. 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

entendez ça, vous êtes forcément sur Skyrock, vous êtes sur la radio des numéros 1, sur Bad Music Non-Stop avec le son de RN Boy. On va écouter Mon Bébé sur Sky, on va continuer de vous passer du son toute la nuit en plein cœur de l'été. Si vous êtes sur la route des vacances, si vous rentrez de vacances, peut-être que vous taffez aussi pendant cet été. Et bah plein de force, on est là avec le son de Naïka. Naïka, elle est américaine, elle a 31 ans, elle sait parler français, elle sait parler créole, elle sait parler anglais, elle chante dans toutes ses langues et elle commence à monter très très fort dans le monde entier. Là aussi Naïka maintenant sur Skyrock, on écoute One Track Mine, du son à écouter toute la nuit en direct. Naïka, Rambo Goyard et les Black Eyed Peas aussi sur Sky. 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

Bonne nuit à vous tous, la radio des numéros 1, toute la nuit on est là, pendant votre été, pendant les vacances, si vous êtes au taf aussi en plein cœur de la nuit, on est avec vous en direct. On continue avec du bon son sur Sky, il y a le son de Tiakola qui arrive, on attend un nouvel album dans un petit peu plus de 2 mois. Fin septembre, on pourra découvrir son nouvel album, on va l'écouter avec Mélo Décalé, Teddy Swims aussi, le nouveau il arrive, et ce gros classique maintenant, MJ, Michael Jackson, Billie sur Sky.

On est sur Skyrock, Urban Music, Non Stop. Bonne nuit à vous tous, c'était le retour de vos sons Teddy Swims qu'on vient d'écouter sur Sky en plein cœur de la nuit, 3h30 du mat. On va continuer très fort avec tous les numéros 1. Voici l'artiste qui est en tournée Skyrock dans toute la France. Si vous kiffez PLK, c'est immanquable. Hein. Déjà cette année, c'était clairement son année avec son nouvel album. Puis aussi, il a annoncé ses deux stades de France en septembre avec Skyrock. Et puis la tournée aussi, hein, dans toute la France. Il y a forcément des dates du côté de chez vous. On l'écoute maintenant sur Sky. Polak, voici Pocahontas pour la suite du son. PLK maintenant, Shakira aussi. Et Jules débarque avec Parfum Quartier sur Sky.

0: L'île Tega, moi aussi je suis aux États-Unis d'ailleurs, je suis en direct de New York. C'est vrai qu'on avait dit, allez pourquoi pas mettre un studio en direct des États-Unis pour la Coupe du Monde. On a bien encouragé les Bleus, ils nous ont accompagnés jusqu'à la demi-finale. Quel respect et quelle Coupe du Monde. Félicitations aussi aux Espagnols qui ont fait un très très bon match aujourd'hui. L'île Tega sur Sky avec Ransom. On continue, il y a Gims qui arrive. Tiens, c'est le prochain son qu'on écoute maintenant, c'est Soleil. Il arrive maintenant Gims sur Skyrock parce que oui, vous êtes sur la radio des numéros 1. Et juste après, c'est Monsieur Bad Bunny. Avec Noé Bayol. Allez Bad Bunny, Gims. Voici les prochains sons qu'on écoute juste avant 4h du mat sur Sky, la radio des numéro 1.
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2: Bon, ça revient à peu près à la normale, hein. Ces belles températures qu'on a en ce moment sur l'ensemble du Biterrois, avec des minimales autour de 22 degrés le matin jusqu'à 32-33 degrés l'après-midi. Voilà ce que nous annonce Météo France. Alors ça pourrait grimper encore un petit peu plus d'ici à la fin de la semaine, et puis ce sera toujours un petit peu venté. Vent de secteur ouest-nord-ouest qui soufflera jusqu'à 15 à 20 km/h aujourd'hui.
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du monde, hein. Megan Thee Stallion, AJ, David Guetta et Andrea Bocelli pour ce titre DNA, juste à l'instant sur Radio Penar Skyrock. 4h22, bon mercredi, bonne fin de nuit et bien sûr bon réveil. Pour les leftos, voici Jean-Louis Aubert avec Temps à nouveau sur Radio Penar Skyrock.

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2: Bélier, vous percevez mieux les conséquences d'un choix. Ajustez avant d'aller plus loin, il est encore temps. Taureau, une envie créative ou affective devient plus intense. Ne la gardez pas sous contrôle. Gémeaux, une question privée revient au premier plan. Réglez ce qui peut l'être, le reste attendra. Cancer, une conversation importante se prépare. Ne dites pas tout d'un bloc, laissez de la place à la réponse. Lion, vous revoyez la valeur d'une proposition. Ne vous sous-estimez pas. Vierge, vous entrez dans une période plus visible. Prenez votre place sans vous excuser. Balance, vous avez besoin de comprendre ce qui vous retient encore. Regardez derrière vous une dernière fois. Scorpion, un contact peut devenir précieux. Ne négligez pas une conversation apparemment légère. Sagittaire, une ambition se précise. Vous n'avez pas besoin de l'annoncer. Commencez à agir. Capricorne, vous remettez en question une certitude ancienne. C'est utile, votre vision s'élargit. Verseau, une question de confiance ou d'argent partagé demande de la netteté. Ne laissez rien dans le vague. Poisson, une relation devient plus exigeante. Ne fuyez pas la discussion, elle peut améliorer le lien.
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Chris House. À l'instant, c'était Love Tonight. Vous avez choisi Radio Pénard Skyrock pour continuer cette nuit. Mercredi, 4h37. Bien le bonjour. Salut à l'équipe des Fournix hein, qui nous écoute ce matin. Bon courage à vous. Pour la suite, c'est Mauvais Joe Pilé. Et puis, bien sûr, ce sera Tiesto sur Radio Pénard Skyrock.

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0: J'adore ce son de Tiësto, Beautiful Places. Bonne journée avec nous, enfin début de journée, hein, clairement, à 4h43 pratiquement. Poursuivre, il y a This Is Theodora Melodrama. Et puis là maintenant, petite Umbrella qui fait du bien l'été, c'est Rihanna sur Radio Pénard.
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0: Hervé Dupré à l'instant, c'est la foudre sur Radio Pénard Skyrock. Bienvenue chez nous, 4h52. Je vous emmène en balade musicale tous les matins depuis nos studios de Béziers. Bienvenue chez nous, à suivre Diams. Et là maintenant, c'est Angémi. Et c'est Evan is right here sur Radio Pénard Skyrock, la radio d'ici.
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0: J'aime bien ça, hein, c'est chaloupé comme on dit, hein, c'est hyper bien, c'est Naïka One Track Mind, bonjour 5h09, c'est parti pour ce mercredi, ensemble jusqu'à 9h comme d'habitude bien sûr. Pour la suite c'est Sean Paul Get Busy, qui arrive juste après Angèle avec Justice, What You Want sur Radio Pénard.
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2: Bon, ça revient à peu près à la normale, hein. Ces belles températures qu'on a en ce moment sur l'ensemble du Biterrois, avec des minimales autour de 22 degrés le matin jusqu'à 32-33 degrés l'après-midi. Voilà ce que nous annonce Météo France. Alors ça pourrait grimper encore un petit peu plus d'ici à la fin de la semaine, et puis ce sera toujours un petit peu venté. Vent de secteur ouest-nord-ouest qui soufflera jusqu'à 15 à 20 km/h aujourd'hui.
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Bam bam, c'était à l'instant Solto avec Ugel bien sûr aux manettes. Il est 5h23, vous écoutez Radio Pénard Skyrock, la seule radio locale. Dans quelques minutes, votre horoscope Pénard. D'ici là, la musique de Sound of Legend qui déboule avec San Francisco. Et puis là maintenant, c'est Charlotte Cardin, c'est Feel Good.

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2: Bélier, vous percevez mieux les conséquences d'un choix. Ajustez avant d'aller plus loin, il est encore temps. Taureau, une envie créative ou affective devient plus intense. Ne la gardez pas sous contrôle. Gémeaux, une question privée revient au premier plan. Réglez ce qui peut l'être, le reste attendra. Cancer, une conversation importante se prépare. Ne dites pas tout d'un bloc, laissez de la place à la réponse. Lion, vous revoyez la valeur d'une proposition. Ne vous sous-estimez pas. Vierge, vous entrez dans une période plus visible. Prenez votre place sans vous excuser. Balance, vous avez besoin de comprendre ce qui vous retient encore. Regardez derrière vous une dernière fois. Scorpion, un contact peut devenir précieux. Ne négligez pas une conversation apparemment légère. Sagittaire, une ambition se précise. Vous n'avez pas besoin de l'annoncer. Commencez à agir. Capricorne, vous remettez en question une certitude ancienne. C'est utile. Votre vision s'élargit. Verseau, une question de confiance ou d'argent partagé demande de la netteté. Ne laissez rien dans le vague. Poisson, une relation devient plus exigeante. Ne fuyez pas la discussion. Elle peut améliorer le lien.
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0: On est bien ce matin ou pas là? Bon, on est pas mal, 5h42, vous écoutez Radio Pénard Skyrock. Bah, bien le bonjour chez vous, je sais pas que vous allez bien les copains. Il y a Christophe Maé qu'on va écouter dans un instant avec La Lune. Et puis là maintenant, c'est Lady Gaga. C'est Paparazzi sur Radio Pénard Skyrock.
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Jennifer Lopez à l'instant sur Radio Pénard Skyrock, la seule radio locale. Passez une belle journée, 6h10, là, 5h52 exactement. Taylor Swift pour suivre et maintenant c'est Stromae. Et c'est Papa Outé, vous écoutez Radio Pénard Skyrock. Dites-moi.

0: et bienvenue sur la radio locale, la radio d'ici, Radio Pelar Skyrock. Bonjour, 6h du matin, c'est parti pour ce mercredi 15 juillet. Avant de parler de la météo dans 3 minutes, voici Shakira avec Die Die.
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1: 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La tendance météo de ce mercredi sur l'ensemble du Biterrois avec des températures minimales aux alentours de 22 degrés. Hein, par exemple, ce matin, à Valras-Plage, au

0: Cap d'Agde à Béziers, jusqu'à 32-33 degrés l'après-midi. Quelques petits passages nuageux en fin de journée, des passages nuageux qu'on retrouvera plus largement demain jeudi. Par contre, cet après-midi, on aura jusqu'à 34 degrés à Béziers. Allez, passez un bon début de journée, bon réveil.
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0: On aime bien ici Kinvey, c'est Papa Oté sur Radio Pénard Skyrock. Comment ça va ce mercredi? Bah c'est parti pour cette troisième étape de la semaine avec le rendez-vous incontournable de l'horoscope, hein, dans 3 minutes à peine. Là maintenant, on écoute ensemble Benson Boone, The Time of My Life sur Radio Pénard Skyrock. Très bon réveil.
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1: Bélier, vous percevez mieux les conséquences d'un choix. Ajustez avant d'aller plus loin, il est encore temps. Taureau, une envie créative ou affective devient plus intense. Ne la gardez pas sous contrôle. Gémeaux, une question privée revient au premier plan. Réglez ce qui peut l'être, le reste attendra. Cancer, une conversation importante se prépare. Ne dites pas tout d'un bloc, laissez de la place à la réponse. Lion, vous revoyez la valeur d'une proposition. Ne vous sous-estimez pas. Vierge, vous entrez dans une période plus visible. Prenez votre place sans vous excuser. Balance, vous avez besoin de comprendre ce qui vous retient encore. Regardez derrière vous une dernière fois. Scorpion, un contact peut devenir précieux. Ne négligez pas une conversation apparemment légère. Sagittaire, une ambition se précise. Vous n'avez pas besoin de l'annoncer. Commencez à agir. Capricorne, vous remettez en question une certitude ancienne. C'est utile. Votre vision s'élargit. Verseau, une question de confiance ou d'argent partagé demande de la netteté. Ne laissez rien dans le vague. Poisson, une relation devient plus exigeante. Ne fuyez pas la discussion. Elle peut améliorer le lien.
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1: Bah ouais, c'est ça, c'est Radio Peinard Skyrock, la radio d'ici 16h17. Bon réveil. Dans quelques minutes, on va s'intéresser au calendrier. Et puis là maintenant, on va retrouver un de nos petits tubes dont on a le secret là pour l'été. C'est DJ Youssef avec La Vie sur Radio Peinard Skyrock. Bon réveil.

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1: Bon, alors aujourd'hui, c'est mercredi, nous sommes le 15 juillet. Bonne fête au Donald, bonne fête au Bonaventure, bonne fête au Vladimir. Alors d'après ce dicton, jamais en juillet, sécheresse n'a causé la moindre détresse. Les anniversaires de Vald, un rappeur qui fête ses 34 ans aujourd'hui. On pense à Travis Fimmel, alias Ragnar Lodbrok, dans l'excellente série Viking. Il a fêté ses 47 ans aujourd'hui. On pense à qui d'autre encore? À Rick Fraticelli, réalisateur, humoriste corse, qui fête ses 57 ans. Et puis l'excellent Forest Whitaker, qui fête ses 65 ans aujourd'hui. Et si c'est le cas pour vous, bien sûr, un très joyeux anniversaire. Dans un instant, la suite, c'est Rosie Bruno Mars. Bon réveil.
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0: appâté par Rosé Bruno Mars à l'instant sur Radio Penar Skyrock, votre radio de divertissement. Excellent début de matinée. Et puis merci de nous retrouver en ce petit matin. Je crois que vous allez bien les copains. Pour ma part, je suis ravi de vous accompagner. Eh bien, on est ensemble, vous le savez, tranquillement, jusqu'aux portes des 9h. Pour la suite, voici Alex Warren avec Fever Dream. Bon réveil.
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1: Comment ça va aujourd'hui? Bonjour et bon réveil, vous écoutez la seule radio locale, Radio Pénard Skyrock. Bah, bienvenue parmi nous, hein. D'ailleurs, si vous venez seulement d'arriver, peut-être au saut du lit. Et ouais, c'est parti pour cette nouvelle étape dans la semaine. Et nous, on est là avec vous pour vous accompagner. Vous le savez, ça continue évidemment tout l'été. On est là. Sachez qu'à la tombée de la nuit, l'église de la Madeleine se transforme en écran géant pour un beau spectacle son et lumière. C'est de l'histoire, des effets, de la musique. Et c'est Place de la Madeleine jusqu'au 31 août, tous les soirs 22h30 et 23h, et c'est gratuit. Allez, pour la suite, direction Marseille avec Logis. Jules, c'est dur d'aimer sur Radio Pénard Skyrock.

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2: Bon, alors pour aujourd'hui, comment ça se présente? Eh bien, ce sera un ciel plutôt bien dégagé, voilà, on en profite pleinement en ce moment. 22 degrés en moyenne le matin, 35 degrés par endroit dans les plaines dans l'après-midi. Pour ce qui concerne la journée de demain, un petit peu d'incertitude encore, hein, d'après Météo France, on pourra encore quelques passages nuageux, un ciel voilé sans doute le matin, et tout de même 33-34 degrés l'après-midi. Hein. Allez, très bon réveil.
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0: 7h-20, c'est Radio Open Air Skyrock. Bonjour, bienvenue parmi nous. Je sais pas que vous allez bien. C'est la troisième étape de la semaine, aujourd'hui mercredi. Dans un instant, il y a le taux Pineapple. Et puis là maintenant, il est temps d'ouvrir une petite page humour avec George pour un extrait du Pénard déchaîné.
1: Oui, magasin Casa, bonjour.
2: Ah oui, bonjour monsieur, ce magasin Casa, c'est la NPE qui m'a demandé de vous appeler. Voilà, parce que j'aurais bien. Vous avez un magasin de vaisselle, tout ça, hein?
1: Oui.
2: Est-ce que vous pourriez me prendre comme stagiaire? Ça ne vous coûtera rien pendant un mois, c'est la NPE qui paye.
1: Mais il faudrait que vous veniez me voir.
2: Parce qu'ils m'ont inscrit chez vous et ils m'ont dit que c'est chez Casa. Alors à quelle heure je peux aller?
1: Mais écoutez, vous passez en début d'après-midi, vous demandez monsieur Malmont.
2: C'est vous monsieur?
1: Oui, c'est moi-même.
2: Vous vous appelez monsieur comment?
1: Malmont.
2: Monsieur Malmont, voilà, parce que j'ai moi-même été travailler dans une usine de porcelaine. Là. Je suis installé à Béziers depuis très peu de temps.
1: Oui.
2: Et donc, j'étais dans une usine de porcelaine et je peux... Dans votre magasin, enfin, j'ai l'instinct de la vente.
1: Oui, mais écoutez, vous passez cet après-midi, nous en parlerons.
2: Allez, excusez-moi. Ah oh, putain, oui. J'ai tout renversé là. Et alors, je vous disais donc que... Est-ce que je peux avoir des horaires aménagés?
1: Non, mais attendez, monsieur, je vous ai pas dit oui pour l'instant. Vous passez cet après-midi et nous en discuterons.
2: Oh, attendez, excusez-moi, j'ai...
1: Excusez-moi, j'allais pour 2 secondes.
2: Non, attendez. Donc, vers quelle heure il faut que je commence? À quelle heure je dois passer, monsieur?
1: Vous passez vers 14h30.
2: Attendez, parce que, voilà. Oui, parce que, bon, je dois suivre des cours et dans une école spécialisée pour de coordination de gestes.
1: Oui. Et
2: est-ce qu'il faut que je sois libre tous les jours à 17h? Est-ce que de 14h à 17h, je peux donc commencer?
1: Mais non, attendez, vous passez me voir. Moi, la NPE, j'ai rien à voir avec elle, ils ne m'ont rien dit, donc...
2: Ah, ils m'ont dit qu'il fallait que j'aille voir chez Casa, qu'ils me prendraient, hein.
1: Bah écoutez...
2: Ils vous avaient écrit, monsieur.
1: Ils disent ce qu'ils veulent, hein, donc pour l'instant, moi, je n'ai aucune nouvelle de leur part.
2: Attendez, il faudrait que je balaye tout ça. Non, parce que dans un magasin de vaisselle, je peux vous assurer que je fais excellence.
1: Bon, écoutez, vous passez me voir, nous en parlerons. Hein. Non, je suis désolé, je suis occupé en caisse.
2: Surtout que j'ai une expérience, j'ai 12 magasins, j'ai fait en 2 mois et...
1: Monsieur, je suis occupé en caisse, je ne peux pas continuer.
2: Bon, ben j'arrive tout de suite, monsieur. À tout de suite, hein. Eh ben dans un magasin de vaisselle, mais moi je suis excellent. Ils m'ont gardé 2 jours à... Ah putain, chez Baccarat, tu connais Baccarat, si t'es en grève à cause de moi quand je suis parti, on va tout casser.
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2: 7h moins le quart, bonjour et bon réveil. Je vous retrouve dans un instant pour notre agenda sortie loisirs. En attendant, eh bien, pour la suite, on va faire un petit tour dans nos meilleurs moments avec Flo Rida et ce tube énorme, Right Round.

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1: 16h48, bon réveil. Saviez-vous qu'à la plage du Delta, Vias Plage, eh bien on propose une animation plutôt sympathique. Le mercredi soir, par exemple, de 20h à 21h, on vous offre la possibilité de vous détendre, de vous sentir mieux avec une séance spéciale yoga. Et puis au Bianca Beach, au Cap d'Agde, sachez-le, le mercredi, c'est soirée Urban Street, histoire de bien s'ambiancer comme ça pendant ces belles soirées d'été. Et nous reviendrons dans quelques minutes avec l'énorme tube de Gambi, ça s'appelle René Kaovila. C'est sur Radio Pénard Skyrock. Très bon début de journée.
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Bienvenue chez nous ce matin, je crois que vous passez un agréable début de journée. C'est mercredi aujourd'hui, hein, troisième étape de cette semaine. On est le 15 juillet, je crois que vous passez du bon temps en ce moment. Je ne sais pas où vous en êtes, hein, de vos occupations, si vous êtes en mode travail en ce moment, si vous êtes en mode vacances et que vous êtes venu profiter quelques jours de la mer Méditerranée. En tous les cas, vous êtes les bienvenus chez nous. Bientôt 7h, voici Cool and the Gang.

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2: Bonjour, bon réveil, c'est parti pour ce mercredi 15 juillet. J'espère que vous allez bien. On est ensemble jusqu'à 9h, bien sûr. Avant de parler météo dans quelques instants, 7h du matin, voici Pierre Demer. Je pense à vous.
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2: Bon, pour ce mercredi, comment ça se passe? Un ciel partagé entre nuages et éclaircies. Et puis, ce qu'on appelle de la lourdeur, hein, précisément. Voilà. Alors, même s'il fait sur le thermomètre 23 degrés, par exemple, ce matin, sur les allées Paul Riquet, c'est un ressenti à peu près 32 degrés. Vous voyez, c'est à peu près comme ça. Et puis, ça va continuer comme ça toute la journée, puisqu'on aura quand même jusqu'à 34 degrés cet après-midi pour les maximales. Alors, demain, jeudi, on peut s'attendre peut-être à quelques petits coups de tonnerre dans le courant de l'après-midi. Et puis, ensuite, hein, ce sera le retour d'un franc et beau soleil. Passez un bon début de journée pour la suite et pour accompagner votre petit-déj ce matin, voici Pharrell Williams.
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0: Pharrell Williams, bah, ça reste bien en tête, hein, de bon matin. Habé, bon, je sais pas que vous aussi, vous l'êtes, hein, de bon matin. Heureux, content de commencer cette troisième étape de la semaine avec votre radio locale, Radio Pénard Skyrock. Bon, dans quelques instants, c'est l'horoscope. Hein. Là, tout de suite, on écoute ensemble Taïk.
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1: Bélier, vous percevez mieux les conséquences d'un choix. Ajustez avant d'aller plus loin, il est encore temps. Taureau, une envie créative ou affective devient plus intense, ne la gardez pas sous contrôle. Gémeaux, une question privée revient au premier plan, réglez ce qui peut l'être, le reste attendra. Cancer, une conversation importante se prépare, ne dites pas tout d'un bloc, laissez de la place à la réponse. Lion, vous revoyez la valeur d'une proposition, ne vous sous-estimez pas. Vierge, vous entrez dans une période plus visible, prenez votre place sans vous excuser. Balance, vous avez besoin de comprendre ce qui vous retient encore. Regardez derrière vous une dernière fois. Scorpion, un contact peut devenir précieux. Ne négligez pas une conversation apparemment légère. Sagittaire, une ambition se précise. Vous n'avez pas besoin de l'annoncer. Commencez à agir. Capricorne, vous remettez en question une certitude ancienne. C'est utile. Votre vision s'élargit. Verseau, une question de confiance ou d'argent partagé demande de la netteté. Ne laissez rien dans le vague. Poisson, une relation devient plus exigeante. Ne fuyez pas la discussion. Elle peut améliorer le lien.
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1: Bonjour, bienvenue, hein, si vous arrivez seulement, ce début de matinée. Alors aujourd'hui, c'est mercredi 15 juillet, 196e jour de l'année. Bonne fête au Donald, bonne fête au Bonaventure et au Vladimir. Alors d'après ce dicton, jamais en juillet, sécheresse n'a causé la moindre détresse. Les anniversaires de Travis Fimmel, comédien qui était excellent dans le rôle de Ragnar Lodbrok dans la série exceptionnelle Viking. Alors, il fête ses 47 ans aujourd'hui. On pensera aussi à Eric Fraticelli, comédien, humoriste et bien sûr réalisateur de film Corse, qui fête ses 57 ans aujourd'hui. Allez, passez un bon début de matinée, les bonnes adresses, et puis juste après, il y aura Avamax, par exemple.
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matinée de mercredi. Bon réveil, 7h24. Bonne route hein, pour ceux qui sont en chemin pour aller bosser, peut-être bien. Merci de nous retrouver d'ailleurs sur le 100 FM. Pour la suite, c'est Ava Max, Alan Walker, Fate. Et puis j'ai une bonne idée de sortie à vous proposer là dans quelques instants. Restez avec nous.

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1: Vous êtes Bitarois en vacances autour de Béziers, eh bien venez faire un petit tour au Polygone pour vous amuser, parce qu'il y a une belle animation que vous est proposée jusqu'au 30 août. En fait, il s'agit d'une tyrolienne géante qui fait 78 mètres de long et c'est accessible tous les après-midi, dès 15h jusqu'à 20h. Alors c'est super sympa, c'est qu'après bah, vous pouvez vous balader dans les 110 boutiques, les restaurants. Et en plus, on vous offre le parking pour toute consommation sur les terrasses ombragées. Plutôt sympa comme activité au Polygone à Béziers, 7h27.
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1: Ah, c'est Mickey, ça pique un peu quand même. Bon, c'est normal, il est bonheur.

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2: Bon, bah pour aujourd'hui, ça pègue, comme on dit dans la région. Oui, toujours ce temps aussi lourd. Bon, ceci dit, il fait quand même plutôt pas mauvais en termes de température. Hein. Clairement, il fait quasiment 24 à 25 degrés là ce matin à Béziers, ainsi que sur la place de la Comédie à Montpellier. Pour cet après-midi, ça va grimper quasiment jusqu'à 33, 34 degrés. Encore peu ou pas de vent. Et puis, peut-être un petit orage signalé par Météo France pour demain après-midi. Bon, on en reparlera bien sûr d'ici là. Allez, passez un bon début de journée avec nous et bon réveil si c'est le cas pour vous, 7h30.
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0: C'est Sophie Ellis Bextor à l'instant, Murder on the Dance Floor, histoire de vous accompagner peut-être à la salle de bain ou dans la voiture pour aller au boulot ce matin, 7h34. Maintenant, place à l'humour. Avec George, voici un extrait du Peinard Déchaîné.
1: Maison de la Palme, bonjour.
2: Oui, bonjour. Ici, c'est Monsieur Sherman, directeur de la maison de retraite Les Feuillantines.
1: Oui,
2: je vous appelle parce que nous avons un de nos pensionnaires qui a un petit problème à régler. Je vous le passe.
1: Attendez, c'est pour la maison de la presse?
2: Oui, c'est la maison de la presse.
1: D'accord.
2: Oui. Alors, attendez, ne quittez pas. Monsieur Malville, je vous prie.
3: Oui.
2: Monsieur Malville, vous avez la maison de la presse? Oui, allô, la maison de la presse?
1: Oui, oui.
2: On ne quittez pas.
1: D'accord,
2: monsieur Malville, vous pouvez parler.
3: Allô?
1: Oui.
3: Oui, bonjour, monsieur.
1: Bonjour, monsieur.
3: Je vous appelais parce qu'avec l'autobus, ce matin, on est passé. Et on a un petit problème. On a vu dans un journal ici, Paris, qu'on n'a pas eu en abonnement ce mois-ci à la maison de retraite.
1: Oui.
3: Pourquoi? C'est pourquoi on n'a pas été livré?
1: Ah, ça, je pourrais pas vous dire, parce que c'est un abonnement.
3: Ben oui, mais on est passé devant et on l'a vu affiché.
1: Oui. Oui, mais si vous voulez, nous ne nous occupons absolument pas des abonnements.
3: Oui, non, parce qu'on a vu France Dimanche,
1: oui.
3: Où la première page dit que Sheila est décédée. C'est une blague ou quoi?
1: Ah, j'en sais rien.
3: Vous l'avez, vous? On est passé en autobus en rentrant de la messe ce matin, et on a vu Sheila est décédée.
1: Oui.
3: Ou un gros problème.
1: Mm-hmm.
3: Et comme on en parlait avec nos amis et mes collègues ici, les pensionnaires,
1: oui.
3: Ben, y a des femmes qui sont tout à fait bouleversées. Qu'est-ce qu'il en est?
1: Attendez, ne quittez pas.
3: S'il vous plaît.
1: Dans ici Paris, vous me dites.
3: Oui, c'est ça, il y avait marqué en gros, Sheila décédée. On est passé tellement vite avec l'autobus.
1: Et... Ne quittez pas.
4: Oui, allô?
3: Oui, madame, bonjour.
4: Bonjour, monsieur.
3: On a eu tout à l'heure un monsieur qui devait voir pour le ICI Paris qu'on n'avait pas reçu, parce qu'on est passé vite en autobus ce matin.
4: Oui.
3: Avec les feuillantines, et on n'a pas vu. Alors, il y a un gros problème.
4: Oui.
3: C'est cela décidé ou cela est décédé. C'était un très gros dans le ICI Paris. On n'a pas eu le journal, nous.
4: Ah, vous n'avez pas. Et vous êtes où, monsieur?
3: Aux feuillantines, hein.
4: Aux feuillantines.
3: Le directeur a parlé avec le monsieur tout à l'heure, déjà.
4: Ah, d'accord. Oui, oui, oui. Je vois bien. Oui, oui, tout à fait. Et qu'est-ce que vous souhaitez, monsieur, alors?
3: Savoir.
4: Oui.
3: Parce qu'on n'a pas reçu ICI Paris, nous,
4: oui.
3: Ici, aux feuillantines.
4: Oui.
3: Si c'est décidé ou décédé?
4: C'est décédé. Oui, oui.
3: J'ai pas compris. C'est quoi? Sheila a décidé ou Sheila est décédée? On est passé tellement vite avec l'autobus.
4: Oui, oui, oui, non, elle n'est pas décédée, hein. Absolument pas, hein. Parce que moi, je l'ai eu au téléphone ce matin.
3: Ah, bon.
4: Voilà.
3: Personne peut nous amener ici Paris aux feuillantines de chez vous.
4: Eh bien écoutez, non, je suis désolée monsieur, mais on n'a pas de personnel pour ça.
3: Bah des dents, comme... Non, on n'a pas reçu l'abonnement là.
4: Ah oui, eh bien écoutez, il faudrait peut-être la
3: réussir. Attendez. Bon, eh bien on va t'en venir cet après-midi alors.
4: D'accord, avec plaisir.
3: Allez,
4: monsieur.
3: À tout à l'heure.
4: Au revoir monsieur Georges.
3: Au revoir.
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Bienvenue sur la seule radio locale, Radio Pénard Skyrock. Nous, on est ensemble jusqu'à 9h, bien sûr. Pour suivre, ah tiens, j'ai de bonnes idées de sortie à vous proposer, là, pour toute la famille. Ce sera pour l'agenda, qui arrive à aller dans 3 minutes. Et des poussières, le temps d'aller faire un petit tour. À Ajaccio, on retrouve la petite culotte, la Gofa Lolita.

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1: Tiens, vous noterez si vous êtes en famille en ce moment, comme tous les mercredis à Fabricus World à Vias, on propose le joli show K-pop Hunter X. Ça, c'est hyper bien, c'est à 21h15. Et puis, il y a aussi la Summer Parade qui vous est proposée à 22h. Direction le Cap d'Agde avec le Bianca Beach qui vous accueille tous les mercredis de l'été pour la soirée Urban Street by Trio. Alors, programme, c'est chaud. Hein. Chata, Amapiano, Afrobeat, Dancehall ou encore R&B et Hip-Hop. Ça se passe plage Richelieu. Et nous, on revient dans quelques instants pour la suite. Ce sera après nos bonnes adresses, bien sûr. Et Farouko Yapake, s'appelle Chapake sur Radio Penarskaya.
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2: Passez une très belle journée. Vous qui êtes peut-être en chemin pour aller bosser ce matin. Ben oui, après tout, il est bientôt 8h. Hein, et du coup, ben, sans doute que vous êtes sur la route. C'est le titre de Black M qu'on va écouter maintenant. Et ça, c'est le genre de refrain. Oh là là, ça va vous poursuivre toute la matinée.

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2: Soyez bienvenus sur la radio locale, la radio d'ici, Radio Pénard Skyrock. Il est 8h du mat', c'est parti pour ce mercredi. Soyez bienvenus sur la radio locale, la radio d'ici, Radio Pénard Skyrock. Il est 8h du mat', c'est parti pour ce mercredi. Et on écoute maintenant Alex Warren.

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2: Bon, ben pour aujourd'hui, ça devrait s'arranger, ça devrait se lever, hein, comme on dit pour l'instant. Il y a encore quelques passages nuageux sur le Biterrois. Et puis, je pense que d'ici la fin de la matinée, on devrait retrouver notre bon vieux soleil. Les températures devraient grimper tranquillement jusqu'à 33-34 degrés au meilleur de la journée sur les allées Paul Riquet de Béziers ou encore à Maraussan, à Luron ou encore à Valros. Allez, passez un bon début de matinée avec nous. On continue tout de suite avec Lucenzo Canzafara. Ça fait partie de l'album Tropical Family, c'est Obsession.
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0: ça le fait pour se réveiller dans ce mercredi matin. Lucenzo à l'instant, merci de votre visite. Il y aura pour suivre deux rendez-vous incontournables du matin. L'horoscope, évidemment, c'est la dernière fois, là, dans 3 minutes. Et puis aussi, ce sera l'éphéméride un petit peu plus tard. Là, tout de suite, on écoute ensemble Naïka.
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1: Bélier, vous percevez mieux les conséquences d'un choix. Ajustez avant d'aller plus loin, il est encore temps. Taureau, une envie créative ou affective devient plus intense, ne la gardez pas sous contrôle. Gémeaux, une question privée revient au premier plan, réglez ce qui peut l'être, le reste attendra. Cancer, une conversation importante se prépare, ne dites pas tout d'un bloc, laissez de la place à la réponse. Lion, vous revoyez la valeur d'une proposition, ne vous sous-estimez pas. Vierge, vous entrez dans une période plus visible, prenez votre place sans vous excuser. Balance, vous avez besoin de comprendre ce qui vous retient encore. Regardez derrière vous une dernière fois. Scorpion, un contact peut devenir précieux. Ne négligez pas une conversation apparemment légère. Sagittaire, une ambition se précise. Vous n'avez pas besoin de l'annoncer. Commencez à agir. Capricorne, vous remettez en question une certitude ancienne. C'est utile. Votre vision s'élargit. Verseau, une question de confiance ou d'argent partagé demande de la netteté. Ne laissez rien dans le vague. Poisson, une relation devient plus exigeante. Ne fuyez pas la discussion. Elle peut améliorer le lien.
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1: Bon, alors aujourd'hui c'est mercredi, nous sommes le 15 juillet, le 196e jour de l'année. Alors on perd 2 minutes de soleil chaque jour. Bonne fête au Donald, au Bonaventure, au Vladimir. Et d'après ce dicton, jamais en juillet, sécheresse n'a causé la moindre détresse. Les anniversaires de Eric Fraticelli, comédien et réalisateur de films corse, a fêté 57 ans. On pense à Travis Fimmel, alors lui il était excellent dans le rôle de Ragnar Lodbrok dans la série Viking, a fêté 47 ans aujourd'hui. Et puis le rappeur Vald a fêté lui ses 34 ans. Et puis cette petite date là, on est en 1914, le jour où la loi de finances établissant l'impôt sur le revenu est votée. Mais pourquoi en fait ?
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regarde et écoute surtout, hein, parce que pour ce qui nous concerne, pardon, sur Radio Pénard Skyrock. C'était juste à l'instant Clara Luciani. Soyez les bienvenus si vous arrivez seulement. Je crois que vous passez un agréable début de matinée de mercredi. Dans un instant, j'ai une très bonne idée de sortie à vous proposer pour aujourd'hui. Là maintenant,

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1: Belle journée, vous écoutez la seule radio locale, Radio Pénard Skyrock, et c'est le rendez-vous incontournable de l'été, le Taureau Piscine aux arènes de Béziers. Ça tombe bien parce que c'est tous les mercredis, il y en a à peu près pour une heure et demie. Alors là, c'est un véritable spectacle, hein, les vachettes. Et puis vous qui êtes là, de belles glissades, des hop, la petite esquive, les plongeons involontaires, bref, grosse rigolade garantie aux arènes de Béziers, c'est familial et c'est comme ça tous les mercredis, ça tombe bien, c'est aujourd'hui. Hein. Taureau Piscine. Et nous on continue dans un instant avec Gims.
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2: Bon, pour aujourd'hui, ce sera du beau temps. Hein. Oui, ça va se dégager petit à petit au fil des heures. Par contre, bah, il va faire chaud encore aujourd'hui, bien sûr. 32-33 degrés en moyenne cet après-midi dans les terres, comme on dit. Et puis, cette sensation de lourdeur hein, qui continue. Bah oui, peut-être une petite pluie, un petit orage demain dans la journée, dans l'après-midi. Bon, on verra ça. Hein. En tous les cas, bah, sinon, c'est du beau temps, en clair. 32-33 degrés pour aujourd'hui, jusqu'à 34 degrés pour demain. Et ça va même peut-être bien remonter un petit peu là pendant le week-end. On leur parlera bien sûr. Allez, pour la suite de la musique, c'est Sister Sledge à 8h31 sur Radio Pénard Skyrock.
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C'était l'anniversaire de Debbie Sledge il y a quelques jours, c'était le 9 juillet en fait. Sister Sledge, ce nom incroyable, cette famille incroyable qui est devenue en fait un phénomène carrément mondial. Hein. Debbie, Johnny, Kim, Cathy Sledge. Alors là où ça a bien matché pour elle, c'est que bon, au début elle chantait un petit peu dans les églises, tout ça, elle faisait une belle harmonie vocale, mais il manquait un petit quelque chose. Et ben, ce petit quelque chose s'appelle Neil Rogers et Bernard Edwards, les deux cerveaux du groupe Chic. Et du coup, ben, forcément, ils ont produit l'album dont on écoutait cet extrait juste à l'instant. Succès mondial immédiat. La suite, c'est Offenbach, Fort de Flore, et puis dans quelques minutes également, il y aura George pour le peinard déchaîné. On est bien, il est 8h35.

0: Marc Leflore par Offenbach, Star Seller, nouvelle version. Bah, franchement, ça le fait. Il est 8h38. Bon mercredi. Pour la suite, il y a quoi? Il y a Mauvais Joe avec Pilé. Ça, on adore. Et tout de suite, place à l'humour avec George pour un extrait du Peinard Déchaîné.
1: Allô?
2: Allô?
1: Oui?
2: Pourrais-je parler, s'il vous plaît? Parlez plus fort, je ne vous entends guère. Pourrais-je parler à la personne qui recherche un emploi de taille agriculture?
1: Oui, ne quittez pas.
2: Merci. Maman, gamin, maman.
3: Allô?
2: Allô?
3: Oui.
2: Oui, bonjour. Nous avons acheté une propriété à Maraussan.
3: Maraussan, oui.
2: Et vous êtes un spécialiste de la taille agricole.
3: Oui.
2: Nous a-t-on dit?
3: Oui.
2: Et nous cherchons donc un jardinier à plein temps pour notre communauté, monsieur.
3: Maman. Oui, jardinier, moi je suis pas jardinier.
2: Mais pour tailler ces plantes, maman.
3: Moi je taille la vigne.
2: Mais nous avons ramené de notre précédent voyage des plantes que nous avons plantées qui nécessitent d'être taillées. Maman.
3: Moi jardinier, je suis désolé, mais jardinier, je suis pas jardinier.
2: Si nous vous donnons les notices. Mon frère, notice de taillage, notice d'entretien. Maman, afin que vous cultiviez pour nous ces fleurs Ostramus venues de Katmandou pour notre propriété, car nous ne pouvons nous-mêmes prêcher et à la fois cultiver. Votre prix sera le nôtre. Frère.
1: Allô?
2: Allô?
1: Oui.
2: Où est passé le monsieur?
1: À côté.
2: Il est parti?
1: Oui.
2: Pourquoi?
1: Il n'est pas jardinier, il fait la...
2: Maman. Allô. Ah, on en est parti, eh. Ah, on n'en avait pas trouvé un jardinier.
4: George, tu exagères.

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2: Quel plaisir d'être avec vous pendant ces vacances d'été. Je sais pas que vous en profitez bien aussi. Bienvenue dans notre belle région bitéroise, c'est bord de Méditerranée. Tout de suite à 8h43, et avant l'agenda, dans 3 minutes, c'est Moloko qu'on écoute, Sing It Back.

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1: Bon, un petit coup d'œil sur ce qui se passe ce soir au Fût de Seine. Vous savez, c'est votre café-théâtre à Vias Plage. Eh bien, on vous accueille ce soir pour Le Béret de la Tortue. Une comédie drôle, pleine de rebondissements. Et rendez-vous donc ce mercredi 15 juillet à 19h30 pour l'ouverture des portes et puis le spectacle à 21h. Une belle soirée à ne pas manquer au Fût de Seine qui vous propose comme ça tout au long de l'été. De belles soirées bien sympas. Et nous, on revient dans quelques minutes seulement avec The Champs, la nouvelle version de Tequila.
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0: carrément bien. Tequila de James par Franco Lippi qui signe ce remix vraiment hyper bien fait. Alors Franco Lippi, on lui doit aussi un autre remix qu'on vous passe en ce moment, celui de Café Con Run de Bad Bunny. Il a une petite touche comme ça, latino, très rythmée, nous on aime. Bon, on se retrouve tout à l'heure à 13h les copains. Je vous laisse avec Sandra dans un instant, salut.
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2: Radio Pénard Skyrock, bonjour à tous et bienvenue dans la petite matinale de ce mercredi. Allez, les tubes avec Manon Lisa avec Disturb. Et voici Zaoé comme Caroline. Il est 9h.
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comme Caroline, c'était Zao et MC Solar sur Radio Penor Skyrock, en votre radio locale. Bonjour à tous et bienvenue en ce mercredi matin, en ce lendemain de fête nationale, en ce lendemain d'émotion. Ravie de vous accompagner jusqu'à midi, avec plein de bons plans pour ces prochains jours, avec plein de cadeaux et toujours plein de tubes. Voici Disturbed, The Sound of Silence.

0: Disturbed sur Radio Pénard Skyrock, en votre radio locale. 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La musique continue, on écoute Manon Lisa et cette jolie chanson, c'est le petit pêcheur.
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2: Bon, continue à vivre une belle semaine hein, du 14 juillet avec, en effet, pour ce mercredi, des températures de 22 degrés le matin en moyenne jusqu'à 33-34 degrés l'après-midi. Pour demain, petit changement en perspective, peut-être hein, un ciel un petit peu voilé le matin, petit risque orageux l'après-midi, mais bon, sinon après, c'est le retour du grand beau temps et puis ce sera aussi le retour du vent de secteur ouest-nord-ouest à partir de vendredi. Allez, passez une belle journée.
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Passenger, c'était Alex Warren sur Radio Pénard Skyrock, en votre radio locale. Belle journée avec nous, les plus grands tubes vous accompagnent. Voici Oden et pour mieux s'unir.

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2: Pour mieux s'unir, c'était Oden sur Radio Pénard Skyrock, en votre radio locale. 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On revient avec Ava Maxi, Alan Walker pour Fate. Il aurait aussi Flo de la Vega et Aimer les gens.
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Ava Max, Ellen Walker, Fate sur Radio Pénard Skyrock, en votre radio locale. La musique continue en ce mercredi matin. Voici Flo de la Vega et Aimer les gens.

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1: Bienvenue dans la petite matinale de ce mercredi. Côté tube, ça se prépare avec Will Smith, avec Elliot et voici Justin Timberlake. Can't Stop the Feeling.
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ce titre Feel Good qui fait du bien ce mercredi matin. C'était Justin Timberlake sur Radio Pénar Skyrock, votre radio locale. La musique continue avant les cadeaux. On écoute Elliott et on s'oubliera.

0: On s'oubliera, c'était Elliot sur Radio Pénard Skyrock, en votre radio locale. 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On écoute Will Smith, tout de suite c'est Men in Black.
1: Le premier tube, une couleur particulière.

0: Men in Black, c'était Will Smith dans la petite matinale de Radio Pénard Skyrock en votre radio locale. L'agenda, ce sera dans un instant, mais d'abord on écoute Leto. On y va pour Pini Apple.
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1: Et on prend la direction de Fabricus World Avias avec tous les mercredis des shows K-pop Demon Hunter et également la Summer Parade. Rendez-vous ce soir à partir de 21h15. Un tour aux piscines dans les arènes de Béziers, rendez-vous incontournable de l'été, une soirée pleine de rires, de défis et de bonne humeur, 1h30 de spectacle, voilà, glissade, plongeon, c'est drôle, ça fait du bien. Et ça se passe donc dans les arènes de Béziers, il y a du tour aux piscines ce soir, vous avez toutes les infos, toute la programmation sur le site de la ville de Béziers et sur Tour aux piscines 2026 donc pour le programme. La musique avant 10h avec Sound of Legend, on écoutera aussi Earth, Wind and Fire.
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San Francisco, c'était Sound of Legend sur Radio Pénard Skyrock, en votre radio locale. Et la musique continue en ce mercredi matin avec Earth, Wind & Fire et ses Boogie Wonderland.

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2: Radio Peinard Skyrock, la petite matinale de ce mercredi se poursuit. Je cale pour la suite Auria, Alvaro Soler. Et voici Pierre Demar et Je pense à vous. Il est maintenant 10h.
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0: Je pense à vous, c'était Pierre Demar sur Radio Pénard Skyrock, en votre radio locale, et le nouvel album de Pierre Demar sera disponible fin septembre. Voilà ce qui va nous faire aimer la rentrée. Mais d'ici là, on profite tranquillement de ses vacances avec les cadeaux dans quelques instants. Et pour les tubes, voici Alvaro Soler.
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Les tubes qui font du bien tout au long de l'été, on les écoute ensemble sur Radio Pénard Skyrock. C'était Alvaro Soler avec Sophia. 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La musique continue, on écoute Oria et Soirée Mondaine.

0: Soirée mondaine, c'est Théoria sur Radio Pénard Skyrock, en votre radio locale. Bienvenue à vous qui nous avez peut-être rejoint ce mercredi matin et bienvenue à tous nos amis vacanciers qui nous ont rejoints pour passer quelques jours, quelques semaines parmi nous. On vous souhaite tout simplement de savourer vos vacances. On écoute Richard Gray et La Luna.
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2: L'Algérino sur Radio Pénard Skyrock, en votre radio locale. 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La suite avec Shakira et Burna Boy, ce sera Dai Dai. On écoutera aussi PLK et Pocahontas.
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0: Day Day, Shakira et Burna Boy sur Radio Pénard Skyrock, en votre radio locale. La musique continue en ce mercredi matin. On écoute PLK, on y va pour Pocahontas.
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1: Merci de nous avoir rejoints dans la petite matinale de ce mercredi. Côté tube, je prépare Miley Cyrus, Tyke, et voici Iaz avec Replay.
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1: Replay, c'était Yazan sur Radio Pénard Skyrock, en votre radio locale. Tenez, si vous vadrouillez un petit peu pendant l'été, pendant les vacances, je rappelle que pour nous écouter partout, il y a l'application Radio Pénard Skyrock et je précise qu'elle est gratuite. On écoute Taïk avec Girlfriends et juste après on parle.

C'était Taïka sur Radio Peinard Skyrock, en votre radio locale. 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Et à propos de cinéma, on écoute la bande originale d'Avatar, c'est Miley Cyrus et Dream As One.

0: Dream as the One, c'était Miley Cyrus sur Radio Pénard Skyrock, en votre radio locale. Bel été, belles vacances. 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On écoute Lord Giordano et Ma philosophie.
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1: 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D'autres rendez-vous, hein, plein de choses à faire pendant l'été, pendant les vacances, avec notamment du côté du Cap d'Agde. Vous avez le Bianca Beach qui vous propose tous les mercredis de l'été une soirée Urban Street avec Trilio au programme Hip-Hop, R&B, Afrobeat, Dance Hall. C'est ce soir à partir de 21h30 et c'est plage Richelieu. Radio Pénard Skyrock, avant 11h, on écoutera DJ Tutus et Midnight Oil.
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0: DJ Tutu sur Radio Pénard Skyrock, en votre radio locale. La musique continue en ce mercredi matin. On écoute Midnight Oil et Beds Are Burning.
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2: Radio Peinard Skyrock, c'est la petite matinale. Bienvenue avec Côté Tube, Jungle et Emma, Justin Bieber et Nicki Minaj. Et voici Mauvais Joe, il est maintenant 11h.
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0: Télé, c'était Mauvais Joe sur Radio Pénard Skyrock, en votre radio locale. Merci d'être avec nous en cette fin de matinée. Encore des cadeaux à gagner, non, on parle très vite, mais d'abord on écoute Justin Bieber et Nicki Minaj, c'est Beauty and a Beat.
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Justin Bieber et Nicki Minaj sur Radio Pénard Skyrock, en votre radio locale. 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On écoute Jungeli et Emma et c'est juste un peu.

0: instant, peu Jungle Yema sur Radio PNR Skyrock, en votre radio locale. Vous nous rejoignez peut-être à l'instant. Vous tombez bien, avant midi, on a encore plein de belles idées sorties, toujours plein de cadeaux. Et les tubes, comme vous les aimez, voici Blaster Jax et Unfaithful.
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0: Et c'est Radio Pénard Skyrock, votre radio locale. Merci d'être avec nous en ce mercredi. C'était Blaster Jax avec Unfaithful. Encore des cadeaux, ça arrive dans quelques instants. Mais avant, on écoute Section Basso. 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
2: Section d'assaut sur Radio Pénard Skyrock en votre radio locale. 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On revient avec Zao et MC Solar comme Caroline. On écoutera aussi Tiesto et Beautiful Places.
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0: Comme Caroline, c'était Zao et MC Solar sur Radio Pénard Skyrock, en votre radio locale. Et la musique qui continue en cette fin de matinée, voici Tiesto et Beautiful Places.
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1: Radio Pénard Skyrock, c'est la petite matinale jusqu'à midi. Côté tube, je prépare Fred's. On écoutera aussi Andrea Bocelli et David Guetta. Et voici Benson Boone et Philippine Lavray avec In the Stars.
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The Stars, Benson Boone et Philippine Lavray sur Radio Pénard Skyrock, en votre radio locale. Belle journée à tous, merci de nous avoir rejoints. 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Des cadeaux dans quelques instants, et voici Andrea Bocelli et David Guetta.

0: Andrea Bocelli et David Guetta sur Radio Pénard Skyrock, en votre radio locale. 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On écoute Fred tout de suite, on y va pour Mademoiselle.
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1: Bonjour tout le monde, et aujourd'hui on va aller poser nos serviettes à la plage de la Roquille à Agde, où la température de l'eau est à 26 degrés. L'indice UV est de niveau 8. On aura un temps nuageux, mais qui va s'éclaircir au cours de la journée. L'état de la mer, elle sera un peu agitée, et on aura des rafales de vent qui iront jusqu'à 25 km/h.
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3: Tenons, début d'après-midi, à l'heure de la sieste, c'est Ted qui vous accompagne. C'est chaque jour le 13-15 avec Ted. Rendez-vous un petit peu plus tard. On écoute tout de suite Pink.

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C'était Pink à l'instant. L'agenda avec plein de bons plans pour ces prochains jours. Ça arrive dans les prochaines minutes. Le temps d'écouter Leto avec Pini Apple.

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1: 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Radio Pénard Skyrock, avant midi, on va écouter Mal Smith et Gejpati aussi, ce sera Étienne.
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Drive Safe, Mal Smith et Nialoran sur Radio Pénard Skyrock, en votre radio locale. À midi, vous retrouvez l'équipe du Pénard déchaîné. On se quitte avec celle qui nous a quittés récemment et qui nous laisse en cet énorme tube. C'est Gage Patty avec Étienne. Je vous fais des bises de plein et je vous dis à demain pour une autre petite matinale.

0: Bonjour tout le monde et merci d'avoir choisi Radio Pénard Skyrock en ce mercredi 15 juillet, il est midi. Le magazine local arrive dans la prochaine minute, mais on se place à Colise Gang sur Radio Pénard Skyrock.
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1: Andréa Sudo, bonjour tout le monde, bonjour Nathalie.
2: Bonjour vous qui nous écoutez, toujours plus nombreux, et ravie de vous retrouver en direct dans les studios. Alors, je ris toute seule parce que Maxime est en face de moi. Alors, et oui, on revendique Celebration parce que nous avons la moitié de nous qui est espagnole, donc nous sommes très heureux de la victoire de l'équipe d'Espagne. Et là, je viens de fracasser Maxime. Voilà, il manquait que ça, parce qu'il faut savoir que Maxime, depuis ce matin, ne parle pas. Il est enfermé dans le silence. Donc, on n'a pas débriefé sur ce qui s'est passé hier soir, sur ce drame national. Racontez-nous, Maxime, qu'est-ce qui s'est passé ? Parce que vous savez aussi, vous qui nous écoutez, je sais qu'il y en a qui passent à côté et qui s'en foutent du foot. Mais qu'est-ce qui s'est passé, Maxime ?
3: La France a perdu 2-0 et ils ont été nuls, mais nuls.
2: Alors,
3: après, c'est rien du tout, ça m'énerve.
2: Voilà, donc nous, alors, le 20 juillet, on sait qu'on ne célébrera pas la victoire de la France, mais peut-être la victoire de l'Espagne, qu'on adore. Vous êtes aussi une communauté espagnole très importante à Béziers et alentour, évidemment, puisque le vin rayonne au-delà de Béziers et issu aussi d'Espagne. Et clin d'œil à George et Jorge en espagnol. Donc on vibre pour l'Espagne. Mais alors, moi, ce que j'ai appris pour revenir à la défaite de la France hier, c'est qu'en fait, enfin, excusez-moi parce que je suis pas. Mais Didier Deschamps, en fait, partait, c'était annoncé. Alors, évidemment, comment vous voulez gagner avec le coach qui s'en va, dont on sait qu'il part ? Ça enlève, je vous assure, ça enlève une partie de la force quand même.
3: Ouais, enfin,
2: je sais pas, c'est mathématique.
3: Après, on se dit que les joueurs vont se battre justement pour lui, pour sa dernière.
2: Pour lui faire plaisir. C'est ça, vous savez, personne n'en a rien à faire de personne. Hein. Alors, d'après vous, Maxime, est-ce que les décisions de l'arbitre ont joué dans ce résultat ?
3: En vrai, pas tant que ça. On a tellement été nuls que de toute façon, ça n'a rien changé. Donc,
2: Ah oui, donc vraiment non, contre-performance de l'équipe
3: total,
2: de France.
3: Total, vu ce qu'on a fait jusqu'à maintenant, c'est...
2: C'est inouï.
3: Ouais.
2: En plus, tout le pays vraiment était dans l'attente. Alors, je dois avouer quand même quelque chose. Il y a un phénomène que vous connaissez peut-être, mais qu'on pratique et à chaque fois, ça se vérifie quand même. C'est que quand on pense que c'est acquis d'avance, et ben,

0: ça foire.
1: Oui, c'est
0: souvent,
1: exactement ça.
0: Souvent. Je sais pas pourquoi, parce qu'on enlève de la force dans ce qu'on fait. On se dit ça y est, c'est bon. Enfin, je sais pas. Il y a un peu de ça aussi dans les vibrations générales, peut-être. Y compris nous. T'es déjà sur Celebration. Et ben voilà, ça se vérifie. Donc, on est triste parce que c'est quand même une dynamique quand cette équipe de France va jusqu'au bout. Mais ça arrive. Et je rappelle que l'Espagne est en course pour la finale et on est très heureux de cette nouvelle. Mais Maxime, ça va revenir, vous inquiétez pas. Si vous voyez Maxime dans la rue, vous lui tapez derrière sur les épaules, à dire allez Maxime, ça va aller et tout. Ouais, non, les gens pleurent aujourd'hui. Les gens pleurent. Sauf nous, parce que nous on est, ça s'appelle, il paraît que ça s'appelle, mais moi je dis que c'est dans le tempérament. Pareil, ça s'appelle de la résilience, c'est-à-dire quoi qu'il arrive, on trouve toujours le bon côté des choses. Et encore heureux, sinon on passerait notre vie à pleurer. Si on attendait les bonnes nouvelles pour se réjouir et aller bien. Voilà. Donc, alors vous qui nous écoutez, alors en route pour la 194e édition du Vin c'est le Vin, ça va se passer lundi soir, ce lundi. Attention, on est à J-4.
1: 5.
0: J'ai vraiment du mal, désolé, la honte. J-5. Pourtant, on le publie partout et tout, mais non. J-5 de cette édition du Vin c'est le Vin au pied de la statue Paul Riquet, au cœur des illuminations de l'été de la ville de Béziers, il faut le rappeler. On bénéficie d'un superbe décor et on adore ça. On adore cette édition-là. On vous réserve plein de surprises. Évidemment, la fameuse ambiance du vin, c'est le vin. Évidemment, ça c'est immuable. Et donc une superbe scène musicale du vin. Vous verrez jusqu'à 7 artistes en même temps sur scène avec vraiment une playlist faite de tubes qui s'enchaînent et faite pour vous faire pour faire bouger nos popotins parce que nous en faisons partie. Des fans du vin, le popotin autour des tonneaux et des manches debout. Et ça sera à partir de 19h lundi, réservé si vous voulez être sûr qu'il vous reste un manche debout. Donc 06 42 40 20 20. Et à partir de 19h. Pour la célèbre fiesta du vin c'est le vin au pied de la statue Paul Riquet et ça sera lundi. Mais d'ici là, on n'attendra pas pour faire la fête puisque ce soir déjà, évidemment, c'est le rendez-vous de l'été, les estivales des vignerons de Sérignan. Ça se passe à la cave des vignerons de Sérignan avec toute l'équipe de la cave qui est à fond chaque mercredi soir à partir de 18h30. Évidemment, nous y serons. Évidemment, on va se quitter en écoutant ces soirées-là de l'artiste Yannick. C'est vraiment le titre qui colle à la peau des vignerons de Sérignan pour leur fameuse soirée, les estivales, et que l'on retrouve tout au long de l'hiver d'ailleurs. Donc, rendez-vous ce mercredi. Sinon, vous connaissez le programme des festivités puisque vous écoutez Radio Pénard Skyrock. On se retrouve tout à l'heure avec Lisa Bianco de l'Office de Tourisme Béziers Méditerranée qui va nous parler de cet événement, ce spectacle musical qui aura lieu à la date anniversaire du Sac de Béziers. Vous saurez tout, restez avec nous, on plongera dans l'histoire de Béziers. Ce sera à 12h20 en direct dans nos studios. Et là, on se quitte avec ces soirées-là de Yannick. Allez, Maxime, bougez un petit peu. Ah, mais moi, je vous ai perdu là, tout ça, à cause de l'équipe de France. Il y en a marre quand même. Non, ça va revenir. Ah, Maxime, rassurez-moi, rassurez-nous.
1: Ça va être dur pour la journée.
0: Et je sais, alors moi j'ai entendu plein de conversations dans la rue, ça ne parle que de ça, les décisions de l'arbitre et tout. C'est génial, ça fait parler, c'est bon. Et nous on s'en fout, ce sera Celebration le 20 juillet. Et en attendant, on se retrouve ce soir chez les vignerons de Sérignan.

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8: Allô?
9: Oui, la boucherie de Monaco.
8: Oui, madame.
9: Agde.
8: Oui.
9: Bonjour, je vous appelais parce que... Allô?
8: Oui.
9: Vous savez qu'il y a le vote à nouveau sur Agde.
8: Oui.
9: Et bien, je voulais savoir si vous pouviez faire partie de la liste de soutien.
8: Non, vous savez, moi, dans le commerce, j'évite la politique.
9: Ah bon?
8: Oui. Bon, c'est pas que j'ai pas d'opinion, hein.
9: Je travaille en marketing.
8: Oui, non,
9: monsieur
8: mais...
9: Monsieur pas sérieux, oui. Et qui nous a dit qu'on aille faire signer tous ceux chez qui qu'on est client. Vous voyez ce que je veux dire?
8: Ah oui, mais justement, il est pas client, en plus.
9: Non, mais moi, je le suis.
8: Ah bon?
9: Ben oui.
8: Non, mais bon, la question, c'est que, vous savez, dans le commerce, surtout dans le style de commerce qu'on a, nous, mieux vaut éviter de dévoiler ses opinions à ses clients.
9: Ben oui, mais Régis pas sérieux m'a dit qu'il comptait sur vous.
8: Ah ben oui,
9: la, mais... la boucherie de Monaco.
8: Oui, ben non. Maintenant, bon, je dis pas qu'il peut pas compter sur moi, mais...
9: Ah, vous voyez bien, ah bon. Je vous mets parmi les sympathisants.
8: Non, même pas, je veux pas, rien du tout.
9: Écoutez, j'ai commencé ce matin, et il m'en faut 10 pour finir le journée. Est-ce que je peux vous mettre, s'il vous plaît?
8: Ah non.
9: Bah si.
8: Non, je vous dis non.
9: Et bon, je vous en prie.
8: Ah ben non, c'est non et c'est non.
9: Vous êtes monsieur?
8: Lescure.
9: Monsieur Lescure. Boucherie de Monaco.
8: Ah, okay. Ah non, mais vous me mettez dans rien du tout. Hein. Non, moi je vous dis, bon, vu ma position par
9: Arrête. Écoutez, il y avait une case, je vous ai mis dedans, je peux pas.
8: Ah non.
9: Et je
8: non,
9: peux plus
8: non,
9: effacer,
8: non,
9: mais, non, mais, si, dit, si, moi, mais vous m'avez donné votre nom, ah, monsieur Lescure.
8: Je suis libre de donner mon nom quand même, non? Mais maintenant, ça m'engage à rien en donnant mon nom.
9: Mais là, maintenant, moi, je vais faxer tout ça et vous recevrez les affiches, tout ça.
8: Ah ben non, moi, pas question. Non, ça m'intéresse pas. Voilà. Allez, vous en trouverez bientôt.
9: Ben non, il m'en manque plus qu'un.
8: Il y en a plein sur Arrive.
9: Écoutez, je peux vous demander, monsieur Lescure.
8: Non, vous me demandez rien.
9: Si on s'engage à vous prendre. Écoutez. Une fondue.
8: Vous voulez que je sois franc?
9: Oui.
8: Ça fait 7 ans que je suis ici. À chaque fois, j'ai entendu parler, vu monsieur le pas sérieux en personne, c'est à chaque fois la veille des élections. Alors, je
9: me... Là, j'arrive bien avant. Regardez,
8: là,
9: c'est en novembre.
8: Avant, oui. Non, mais on laisse.
9: Ben écoutez, je lui demanderai de passer cet après-midi.
8: Non, dans vous la... laissez tomber.
9: Avec le midi libre.
8: Allez, au revoir.
9: Ben, il passera chez monsieur Lescure avec le midi libre.
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0: George, tu exagères.

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2: Interview spéciale Office de Tourisme Béziers Méditerranée en direct sur Radio Pénard Skyrock, la radio locale. Bienvenue sur Radio Pénard Skyrock, la dynamique d'animation de notre territoire portée par l'Office de Tourisme Béziers Méditerranée se décline en fait à travers différentes initiatives pour profiter pleinement de toutes les richesses locales. Et aujourd'hui, on va parler de l'événement marquant la date anniversaire du Sac de Béziers, le 22 juillet. Alors, c'est un spectacle musical face à l'église de la Madeleine porté par l'orchestre de la Lyre Biterrois et le chœur du conservatoire Béziers Méditerranée. Et pour en parler avec nous, en direct de nos studios, Lisa Bianco de l'Office de Tourisme Béziers Méditerranée. Bonjour Lisa.
3: Bonjour.
2: Alors tout d'abord, un bond dans l'histoire de Béziers. Rappelez-nous ce qu'est la SAC de Béziers, Lisa.
3: Alors le SAC de Béziers, c'est un événement qui n'est pas très joyeux. Ça s'est passé le 22 juillet 1209. C'est le massacre qu'il y a eu de la population de Béziers, la croisade contre les Albigeois. Les Biterrois se sont cachés dans l'église de la Madeleine pour pouvoir survivre. Malheureusement, ils n'ont pas survécu du tout. C'était la croisade des Albigeois contre les Cathares.
2: Alors, quel est l'événement qui est prévu justement à cette date anniversaire du Sac de Béziers? C'est quoi le programme en fait?
3: Alors, c'est un concert qui va se passer à 21h sur la place de la Madeleine, qui va durer environ 1h30. C'est toujours gratuit en entrée libre. Donc, c'est un spectacle musical justement qui va retracer l'histoire de la croisade contre les Albigeois devant cette église qui a brûlé ce 22 juillet 1209. Et donc, c'est un concert qui va être fait par l'orchestre de la Lyre Biterroise et le chœur du conservatoire de Béziers Méditerranée.
2: Alors, il y a forcément de très bonnes raisons de venir voir ce spectacle.
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2: Les 5 bonnes raisons de ne pas manquer cet événement organisé le 22 juillet, date anniversaire du Sac de Béziers, Lisa.
3: Alors, la première, c'est de revivre un moment clé de l'histoire de Béziers. La deuxième, c'est de profiter du cadre historique de l'église de la Madeleine et de la place de la Madeleine. La troisième, c'est d'assister à une création musicale exceptionnelle. La quatrième, c'est une soirée culturelle gratuite. Et la cinquième, c'est de profiter du soin lumière de 23h qui aura toujours lieu.
2: Merci Lisa Bianco, vous représentez l'Office de Tourisme Béziers Méditerranée. Merci d'avoir été notre invité en direct.
3: Merci.

0: Bruno Mars, I Just Might. Vous avez choisi Radio Pélin Skyrock, midi et demi. On va passer à table ensemble dans ce mercredi. Soyez les bienvenus. Je vous prépare dans quelques instants Naïka One Track Mind. Et puis là maintenant, voici Jesse Matador avec Décalé Guada sur Radio Pélin Skyrock.
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0: C'est avec Tal qu'on vient de passer un bon petit moment en ce début d'après-midi. C'était le sens de la vie. Bon, je sais pas dans quelle direction vous allez. En tous les cas, nous, on suit le cap avec vous dans la voiture sur le 100FM. Bienvenue, midi 41 pour la suite. C'est Taylor Swift et c'est Opolite sur Radio Pénard Skyrock.
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0: Le titre c'est Badabing, signé Youssoupha Chris Cab, juste à l'instant sur Radio Pelar Skyrock, la radio de l'été. On est ensemble pendant ces mois de juillet et mois d'août, et évidemment on vous garde avec nous et on vous accompagne avec quelques-uns de nos meilleurs titres. Dans un instant justement c'est Ava Max avec Alan Walker, s'appelle Fate. À tout de suite.
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1: Salut, bienvenue chez nous, il est 13h, vous écoutez Radio Pénin Skyrock, voici Alex Warren.
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0: Comment ça va les copains? Mercredi après-midi, je crois que vous êtes en pleine forme à 13h10. Nous voici réunis à nouveau là pour deux bonnes heures qu'on va partager ensemble avec de belles émotions musicales. Ça commence dès maintenant d'ailleurs avec RZA, nouveau single, et ça s'appelle Boosté.
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0: Bienvenue sur Radio Pan Air Skyrock dans ce début d'après-midi. 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Et nous on revient dans quelques minutes seulement avec Martine Garrix sur Radio Penard Skyrock.
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1: Bon, c'est une nouvelle après-midi qui débute avec vous ici hein, sur Radio Pénard Skyrock, votre radio de divertissement. Alors, bah, bienvenue si vous arrivez, 13h31, si vous êtes en chemin pour aller bosser, bah, je vous souhaite bonne route. Et bien sûr, bon courage. Nous, on reste ensemble avec, dans un instant, Gims, Soleil. Et là, maintenant, c'est Sound of Legend sur Radio Pénard Skyrock.
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0: Bones, ça c'est Imagine Dragons sur Radio Penar Skyrock. Il est 2h20, c'est mercredi après-midi. On retrouvera dans quelques minutes Maxime pour la météo des plages. Et puis là maintenant, on laisse bercer par la musique de DJ Youssef, La Vie. Et maintenant c'est Jules et c'est Dur d'aimer sur Radio Penar.
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1: Bonjour tout le monde, et aujourd'hui on va aller poser nos serviettes à la plage de la Roquille à Agde, où la température de l'eau est à 26 degrés. L'indice UV est de niveau 8. On aura un temps nuageux, mais qui va s'éclaircir au cours de la journée. L'état de la mer, elle, sera un peu agité, et on aura des rafales de vent qui iront jusqu'à 25 km/h.
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1: De retour dans nos idées de sortie et de loisirs, il est temps de s'intéresser à ce qui se passe dans notre belle région ces prochains jours, et notamment le Futsen, le café-théâtre de Viasplage, vous accueille ce mercredi 15 juillet pour Le Béret de la Tortue. Une comédie drôle, pleine de rebondissements. Rendez-vous dès 19h30, spectacle à 21h, une soirée à ne pas manquer au Futsen. Ça se situe à Viasplage. Et nous, on continue cet après-midi dans quelques instants seulement. Ce sera par exemple avec Diams, DJ, énorme tube, hein, ou encore avec Mauvais Joe et Pilé. Ça, c'est une des belles sensations de cet été sur Radio Penar Skyrock.
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1: Mercredi après-midi, merci d'avoir choisi Radio Pénard Skyrock. J'espère que vous allez bien, que vous passez un bel été en Biterrois et en bord de Méditerranée. Nous, on a encore une heure à partager ensemble et ça commence maintenant avec Tamine Pala, il est 14h.
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0: Un petit peu plus de 14h, vous écoutez Radio Pénard Skyrock. Bah, soyez les bienvenus chez nous. Hein. C'était à l'instant High Show Speed avec Champions. Bon, bah, la suite de ce début d'après-midi avec l'énorme tube de Christophe Maé, ça s'appelle La Lune. C'est sur Radio Pénard Skyrock.
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0: Belle journée, bonnes vacances avec nous en Biterrois. Je sais pas que vous passez un bon mercredi après-midi. Bah, content de vous retrouver en tous les cas. Alors, si vous n'êtes pas encore parti en vacances, c'est peut-être le cas à ceux qui vont partir ce week-end. Bah, écoutez, bonne route avec Radio Pénard Skyrock. Oui, si vous allez n'importe où en France, vous pouvez continuer à nous écouter grâce à l'application gratuite Radio Pénard. Vous pouvez la télécharger comme ça juste avant de partir. Ensuite, vous connectez en Bluetooth hein, et puis c'est parti. Vous tracez la route avec la musique de votre radio biterroise préférée. Dans quelques instants, il y aura Ava Max ou encore Mickey. À tout de suite.
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2: Encore une petite demi-heure à partager ensemble dans ce mercredi après-midi. Alors, soyez les bienvenus, évidemment, si vous arrivez juste à l'instant. Bonnes vacances en Biterrois. Profitez bien de la Méditerranée avec bien de la bonne musique dans les oreilles. Évidemment, dans les écouteurs, on écoute Radio Pénard Skyrock avec Flo de la Vega pour suivre. Et maintenant, c'est Bruno Mars.

n'a pas envie de se faire la petite chorégraphie hein, carrément quand on écoute ce son de Daft Punk sur Radio Pelin Skyrock, Around the World. Bienvenue chez nous, 14h38, dernière ligne droite qu'on partage ensemble avant le retour de la playlist. Voici Taïk featuring Anime 023, ça s'appelle Réanimer.

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1: Ouais, c'est une nouvelle après-midi que vous avez choisi de partager avec nous et à noter ce beau rendez-vous. 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Alors on revient dans quelques instants avec Ugel Jamaican.
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0: Bam Bam, c'était Ugel sur Radio Penar Skyrock, votre radio de divertissement. Passez une très belle après-midi. Dans quelques minutes, c'est Vince qui prend les commandes de la playlist. 15h-19h. Et nous, on se rejoint demain matin, bien sûr, pour les Leftos. Et on se quitte avec Ayam, salut.
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2: Les bons moments de playlist à partager sur Radio Pénard Skyrock. Allons-y, c'est reparti. Aujourd'hui, mercredi, lendemain de jour férié. J'espère que tout le monde va bien. Voici pour l'entame l'État Pinépole, 15h.
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0: Vous écoutez la seule radio locale ici, sur Béziers. C'est forcément à la maison que ça se passe pour les uns et puis en vacances pour les autres. Très heureux de pouvoir vous accueillir et puis de passer l'été ensemble. On écoute tout de suite au Offenbach et Star Sailor. C'est Fort de Flore sur Radio Pénard Skyrock.
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0: sera du Penor Skyrock et on va envoyer du classique là tout de suite. Le clin d'œil du jour, c'est Village People, YMCA, l'un des plus gros tubes disco de l'histoire, sorti en 1978. Le morceau a été écrit par Jacques Morali, le français derrière le groupe, et enregistré en seulement quelques heures à New York. À la base, le YMCA, c'est une vraie association américaine, un lieu où les jeunes pouvaient faire du sport, se former, trouver un logement, et les Village People en ont fait un hymne festif, devenu un phénomène mondial, numéro 1 dans plusieurs pays, chorégraphie culte, bras en l'air, et encore aujourd'hui, c'est le titre qui met instantanément l'ambiance partout, on n'y résiste pas. Voici YMCA, maintenant sur Radio Pénard Skyrock.
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Ça l'a fait comme toujours, c'est réussi en Village People sur Deep North Skyrock, votre radio locale pour passer l'été ensemble de 15h à 19h dans la playlist. Voici Théodora, on s'écoute Be My Valentine sur Deep North.

Merci d'écouter la seule radio locale à Béziers pour accompagner vos déplacements, mais aussi vos vacances d'été sur les villages, le littoral, avec tout de suite Criss Cross Amsterdam. On s'écoute Stay Never Leave sur Radio Pénard.

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1: Et allons jusqu'au bout, session prévue de 15h jusqu'à 19h sur Radio Pénard Skyrock. Bon mercredi, quoi que vous fassiez ou que vous soyez, pour une partie d'entre vous, c'est au boulot, connecté à pénard.fr, et puis pour les autres, à la plage, en terrasse, vous restez tranquille à l'ombre en attendant que le soleil frappe moins fort. Eh bien écoutez-nous sur pénard.fr aussi, via l'application Radio Pénard et le 100 FM. Petit break, et dans un instant, on sera de retour avec Pierre Demar. Je pense à vous sur Radio Pénard Skyrock.
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0: Merci de nous retrouver sur Radio Penner Skyrock. En route, comme toujours, depuis le 100 FM, c'est la fréquence officielle pour continuer à écouter la playlist jusqu'à ce soir, 19h. Voici Tiesto, Beautiful Places.
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1: Alors du Pénard Skyrock, c'est le milieu de la semaine. Nous sommes mercredi en route jusqu'au cap de 19h pour partager les bons plans de l'été, la bande-son de vos vacances. Ça passe par la playlist évidemment et DJ Amida, on s'écoute déconnecté sur Radio Pénard Skyrock.
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vous avez choisi la bonne option, une option qui d'ailleurs se reproduit chaque après-midi, 15h-19h pour cette semaine. Passez de bonnes vacances, voici Faruko sur ADP North Skyrock.

0: passer par ici une fois encore tous les jours sur Béziers à l'écoute de Radio Pénard Skyrock. Les programmes qui débutent dès 4h. Le jour se lève tous les matins sur Radio Pénard Skyrock avec Ted, un avant-goût du Ted Morning dès 6h jusqu'à 10h. Voilà pour votre séquence réveil tous les matins sur Radio Pénard Skyrock. Et courant de cet après-midi avec la playlist. Voici DC's Théodora.
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0: vous souhaite une très belle journée sur Radio Pénor Skyrock et d'accompagner effectivement l'ensemble de vos déplacements, que ce soit pour les vacances et puis également dans tous les modes de transport, de la trottinette jusqu'à la marche à pied avec l'appli Radio Pénor. Voici Gustavo Lima, on s'écoute Balada sur Radio Pénor.
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1: Vous écoutez à volonté la playlist, en tout cas pour le créneau ouvert entre 15h et 19h. Ça continue dans un instant, le point sur l'agenda, vos bons plans de sortie, puis un mauvais Joe. Tout de suite, c'est pilé.
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1: Allez, ce soir, ambiance garantie aux arènes de Béziers avec le taureau piscine, soit 1h30 de rire, de défis, de glissade autour d'une piscine géante avec des jeux complètement imprévisibles face aux vachettes. 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Un vrai moment d'été, un vrai divertissement à vivre en mode détente, le taureau piscine. C'est donc ce soir dans les arènes de Béziers, un incontournable de la programmation de cet été 2026 à Béziers. Dans un instant, Jennifer Lopez avec David Guetta. On s'écoutera Save Me Tonight.
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0: 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Rejoignez-nous sur Radio Pénard Skyrock, votre radio locale. C'est donc mercredi pour aujourd'hui. Bon après-midi avec la playlist. On est reparti. Je vous ai calé Oria après Ava Max et Alan Walker. Fate.
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0: fait, n'est-ce pas, que du lourd sur Radio Pénard Skyrock. C'était DJ Antoine, welcome to Saint-Tropez avec votre radio locale. Ici, nous sommes à Béziers, sur la région, de façon à continuer cet été, et puis surtout de choper les bonnes adresses, les bons plans et les tubes. Shakira, Burna Boy, c'est Die Die, et puis Alex Warren, Passenger.
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1: Allez, on passe du bon temps sur Radio Pénard Skyrock et tant mieux que vous soyez de passage sur le 100 FM pour venir nous rejoindre. Profitez aussi de nos réseaux sociaux, la page Facebook, sur Instagram pour en savoir un petit peu plus. Retrouvez l'ensemble de nos actus, des publications, vos messages Insta, Facebook. Nous y sommes pour être connectés à votre radio locale. Et puis quelques bonnes adresses à venir, après quoi nous écouterons Dr Yaro et Andrea Bocelli, David Guetta, DNA.
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1: On se pose, et ce toute la semaine sera des peinards Skyrock. Il y a moyen que ça soit sur les plages, également en terrasse, si vous êtes à la piscine, au frais, là, confortablement installé, pour aller jusqu'au bout, à 19h, rejoindre Maxime, la playlist, le bonus. D'autres sont au boulot, hein, ne vous oublie pas, donc bon courage avec ça, les prochaines sorties à venir découvrir. Le son de Richard Gray en préparation, et Elliot, on s'oubliera, sera des peinards Skyrock.
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0: va tracer ensemble jusqu'à ce soir 19h les amis, en cet après-midi d'été, c'est mercredi, milieu de la semaine. On va rejoindre très vite l'agenda pour nous amener jusque là, c'est Tamim Pala et Angèle. Balance ton quoi sur Radio Pénard.
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1: Allez, on part pour le Cap d'Agde en mode mercredi soir. Effectivement, Bianca Beach, c'est la soirée Urban Street by Trilio avec au programme hip-hop, R&B, Afrobeat, Dancehall, Chata, Mapiano. Ça démarre à 21h30. Plage Richelieu, ambiance chaude toute la nuit. Et puis pour celles et ceux qui veulent du chaud, Fabricus World enchaîne les spectacles avec à 21h15, 22h15 et 23h15, K-Pop Hunter et puis à 22h ou encore 23h, la Summer Parade. Hein. Deux spots, deux ambiances, un mercredi d'été qui bouge comme on aime tout au long de l'été. Et dans un instant, vous écouterez Gambi, René Kaovila.
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0: Votre après-midi sera du Benner Skyrock, du son à volonté, du soleil aussi, hein, n'en manque pas sur les plages du littoral. Protégez-vous avec juste avant 17h, Bébé Rexha. New Religion sera du Benner Skyrock.
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1: Et là aussi, voilà cette prochaine heure de playlist. Très heureux de pouvoir démarrer celle-ci à vos côtés, de vous sortir du taf, de prendre la direction des plages et de se régaler pour la musique avec Zao comme Caroline. Il est 17h.
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0: Allez, on trace tous ensemble cette session d'ici ce soir 19h. Vous avez choisi Radio Pénard Skyrock. Bienvenue, bonjour, je m'appelle Vince, si ça vous tente. J'ai aussi prévu pas mal d'infos loisirs ainsi que les prochains sons de votre été. On écoute Angemi, Heaven is Right Here sur Radio Pénard.
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part de là, on vous souhaite une très très bonne journée sur le 100 FM avec votre radio locale, Radio Open Air Skyrock. Divaphone pour continuer, voici Galop.

du Pénard Skyrock ici sur la région, d'un peu partout si vous avez envie de nous entendre et poursuivre l'aventure, l'appli Radio Pénard, immanquable, vous la téléchargez hein, d'ailleurs gratuitement sur les stores mobiles avec The Champs, le son des vacances, oui ça tombe bien, on écoute Tequila sur Radio Pénard.

0: écoute, c'est la seule radio locale sur le Grand Biterrois. C'est par ici, vous venez d'arriver, c'est tant mieux. On va vous souhaiter la bienvenue et puis poursuivre avec Leto Pineapple sur Radio Pénard.
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1: Et c'est toujours le bon moment pour écouter Radio Pénard Skyrock. Ici au cœur de la playlist, nous sommes ensemble sur la radio locale, la radio d'ici. 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On trinque, on profite, le vin c'est le vin, c'est bon pour le moral. Et enfin dans un instant, Aïcha Speed pour le retour des tubes.
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par ici. Soyez les bienvenus sur Adipener Skyrock. Nous enchaînerons bien jusqu'au cap de 19h. Ça me va bien, d'autant que j'ai prévu des infos loisirs. La musique en continu. On la savoure, on en profite. C'est l'été, les vacances avec les bébés brunes. La Love You sur Adipener.

0: Les bébés brunes qui viennent de nous envoyer La La Love You, à l'instant le petit shot pop rock qui glisse tout seul en plein été. Et puis maintenant, changement de vibe, on va passer en mode latino caliente avec Sylvestre Dangond, Ganas de Tenerla sur Adi Penar Skyrock. Vous l'avez compris, cette ambiance soleil dans la playlist.
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1: Et on enchaîne au mieux jusqu'à 19h, la playlist, le bonus qui prendra le relais, c'est Maxime aux commandes. Restez bien avec nous, profitez d'ici là des meilleures sorties et de la musique de votre été dans la playlist de ce mercredi 15 juillet. Voici DJ Tutus, feu sur Radio Pénard Skyrock.
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3: Mickaël.

Lyon jusqu'au bout. Cette édition prévue jusqu'à 19h, c'est ainsi tous les jours de cette semaine. Vacances pour les uns, sortie de boulot pour les autres, et puis bien peut-être un bout de chemin à faire ensemble. Et c'est accompagné par Bad Bunny. Café Conron sera du Benar Skyrock.

0: mode playlist, tout simplement. Il y a qu'à en parler autour de soi. 15h, 19h sera du Benner Skyrock. Le point de départ, c'est sur Béziers. J'irai où tu iras. Voici Céline Dion et Jean-Jacques Goldman.
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du Peinard Skyrock. Une fois encore sur le 100 FM, l'appli Radio Peinard pour nous entendre. Et puis forcément peinard.fr à la maison, connecté dans votre commerce. Si vous souhaitez sonoriser tout au long de cet été au mieux avec toutes les versions spéciales de l'été, les bons plans, les bonnes adresses. Et puis tout de suite, vous jouez Alex Warren, Fever Dream.

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1: Et on attaque la soirée comme il faut, hein, parce que l'été ça bouge au Cap d'Agde. En effet, ce soir sur l'île des loisirs, votre rooftop préféré, le Macaoana, passe en mode kitsch tous les mercredis de l'été, 21h-2h. Ambiance décalée, fun coloré, un shooter offert pour toutes les personnes déguisées. Alors si vous voulez une soirée qui ne se prend pas au sérieux, qui danse, qui rigole, c'est là-bas que ça se passe. Et puis demain, on change totalement d'univers, direction Faugères pour la Masse Olivier Expérience. 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C'est à Faugères. On continue ensemble. L'été est là, les soirées s'enchaînent avec Radio Pénar Skyrock pour vous accompagner avant 18h, le retour de Take.
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0: On est là bien installé sur Radio Pénard Skyrock. Raison de plus pour consommer jusqu'au bout cette session prévue donc d'ici à 19h avec la suite de votre bande son de l'été. Dans un instant, on parle météo. Et là, on écoute Dub Dogs avec Stolen Dance sur Radio Pénard Skyrock.
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2: On est bien ensemble, continuons avec la playlist sur Radio Pénard Skyrock et redémarrer ces 60 minutes avec un petit coup d'œil aux prévisions météo. Juste après, c'est Pierre Demar qui se prépare avec Je pense à vous.
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3: Bon, ça se maintient, des températures qui sont aux alentours de 31-32 degrés, par exemple cet après-midi, c'est le cas à Servian, à Sauvian, à Lignon-sur-Orbe ou encore à Maraussan. La tendance, demain matin, on aura déjà quasi 22 à 23 degrés sur les allées Paul Riquet, peut-être quelques passages nuageux, voire même quelques petites gouttes par-ci par-là, et puis jusqu'à 32 degrés encore l'après-midi. Et bonne soirée, c'est le retour de Vince.
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0: votre playlist sur Radio Penar Skyrock. C'est là que ça se passe, effectivement, pour une partie de la journée. Terminez cet après-midi et vous régalez tant qu'à faire. C'est depuis maintenant 15h. Ça continue. Voici Ugel, Jamaican.
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0: On passe la semaine à vos côtés tout en écoutant la playlist, les programmes en journée avec Radio Penar Skyrock et toute la team. On est dispo pour vos vacances. Et voici TKS 2G Paddle dans la playlist Radio Penar.
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fait du bien de savoir qu'on termine sa journée avec la seule radio locale à proximité ou bien encore sur votre lieu de vacances. On a tout pour vous, l'appli Radio Peinard sur le net, peinard.fr avec Bruno Mars et Just Might sur Radio Peinard Skyrock.

était bien là avec Bruno Mars et I Just Might sur Radio Bénard Skyrock. Ce groove léger, ce petit flow qui glisse tout seul en plein été. Et puis on va monter clairement la température, cette fois place à Shaggy, Hey Sexy Lady, ambiance soleil, dancehall. On reste ensemble sur Radio Bénard Skyrock.

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0: Belle fin de journée sur Radio Pénard Skyrock. Allons-y, préparons-nous aux soirées d'été. Ouais, on est déjà bien échauffé. Une occasion, bien sûr, de poursuivre sur cette lancée puisque vous êtes en vacances. Voici Underdog Project. On s'écoute Summer Jam, la version 2003 sur Radio Pénard Skyrock. Énorme tube là encore.
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0: s'adapte clairement au mode fiesta vacances. L'été qui se poursuit avec Radio Open Air Skyrock, votre radio locale depuis Béziers, avec tout de suite Gims et Théodora Spa.
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1: La playlist, on affiche encore une petite demi-heure au compteur là pour vous embarquer dans la suite de nos aventures. Maxime qui viendra vous rejoindre dès 19h pour la playlist Le Bonus. Et puis vous en avez l'habitude, nous passerons par la case agenda. Ce sera dans une dizaine de minutes. Pour l'instant, la place à Miles Smith, Drive Safe.
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termine la journée, mais la soirée ne fait que démarrer en écoutant Radio Open Air Skyrock. On a de quoi se motiver. Vous souhaitez un bel été, bien sûr, avec Fred's Mademoiselle sur la seule radio locale.

0: La playlist sera des Deep Skyrock avec son successeur, le bonus. Ce sera 19h maxime, donc déjà prêt à pouvoir passer la soirée à vos côtés. Et puis de vous jouer maintenant Gail, ABC, The EFU sur Deep
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0: Et on se pose à chaque instant, il y a peut-être moyen aussi de choper des bons plans pour vos prochaines soirées, la fin de la semaine, le week-end qui approchera petit à petit. Avant cela, voici Mauvais Joe, pilé sur ADP North Skyrock.
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1: On reste au cœur de l'été dans les rendez-vous qui sentent bon le sud. On vous amène du côté de Sérignan pour un événement qui a vraiment du goût, la Festa Boca, les 17 et 18 juillet. Sérignan qui se transforme en grande fête de la gastronomie locale. Vendredi, à partir de 19h, c'est repas festif en plein air avec les commerçants, les associations, les groupes, les peignas, toute la ville qui s'anime, qui chante et qui partage. Et puis samedi à 10h, place au jeu d'eau sur l'Orbe avant de retrouver le soir les grandes tablées, l'ambiance musicale, la convivialité, la vraie fête de village comme on les aime. Toutes les infos et le programme complet sont sur ville-sérignan.fr. La Festa Boca à Sérignan, c'est la fête qui a du goût et qui fait du bien à l'été. Et puis enfin le retour dans un instant, ce sera Sound of Legend, San Francisco.
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profite jusqu'au bout et enfin de pouvoir débarquer du côté de 19h avec la playlist Le Bonus. Maxime qui va prendre leur lettre dans quelques instants. Merci d'avoir été avec nous tout au long de cet après-midi. On remet ça demain jeudi, Lavandaire, dès 15h. Et puis pour se quitter, c'est Meryl Boss. Je vous embrasse fort. Prenez soin de vous, restez fidèles. Vivez heureux, une belle soirée d'été avec Radio Pénard Skyrock et à demain. Ciao, ciao.

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1: Bonsoir tout le monde et merci d'avoir choisi Radio Pena Skyrock en ce mercredi 15 juillet. 19h pour YouTube, VG Dream arrive, mais avant ça, place à Nîmes sur Radio Pena Skyrock.
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Allez, c'est parti les amis, on démarre officiellement la plus et bonus. Comment ça va? Très heureux de vous retrouver pour ce troisième rendez-vous de la semaine. On ensemble jusqu'à 21h. Max est pour vous accompagner avec les cadeaux du Club Penard, de l'info en souhaité pour YouTube. Place à Chris Cross Amsterdam sur ADP de l'Arskyrock.

0: Et ouais, sur le son FM, à l'instant, j'avais pour vous le numéro 16 au top jazz mondial. Ouais, rien que ça, c'était Mauvais Joe Pilé sur Radio Benasker, qui allait au report en musique avec le King, David Guetta. On se fait plaisir avec Titanium sur Radio Benasker.
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0: 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Allez, report en musique avec le Gims Soleil sur Radio Pénard Skyrock.
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Et oui, l'instant où j'avais pour vous le classique Radio Pénard Skir, comme a dégoûté Hachem Millionnaire, What It, un morceau sorti en 2005, qu'on retrouva notamment sur son premier album, The Zone of Revenge, morceau qui s'est classé à numéro 40 au top des charts en France, 2 au Royaume-Uni et numéro 1 aux États-Unis. Et pour les tubes, on y retourne avec les taux.

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sur le 100 FM du côté de Agde. À l'instant, j'avais pour vous la version 2026 de Welcome to Saint-Tropez. Énorme, hein. Allez, on reprend en musique. On va parler sorties loisirs dans les prochaines minutes. Mais avant ça, passe à Sensei sur Radio Pédard Skyrock.

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1: La radio événement, c'est Radio Pénard Skyrock. Et puis les amis, je vous rappelle que ce soir, il y a surtout les soirées estivales des vignerons de Sérignan. Et oui, ça fait partie des rendez-vous incontournables de chez nous les amis, donc profitez-en. C'est en ce moment même, alors qu'à vous, au 114 avenue Roger Audou, vous verrez qu'il y a une super ambiance de quoi vous restaurer avec food truck, quincaillerie, barbecue, pâtisserie et évidemment en compagnie du meilleur des vins des vignerons de Sérignan. À consommer avec modération, profitez-en. La soirée estivale des vignerons de Sérignan, c'est en ce moment même. Et nous, eh ben on y retourne les amis, avec le son de Taiki.
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0: Très belle soirée à l'écoute de Radio Penasquer, qu'on a encore une heure à passer ensemble. Il est 20h et pour YouTube, je vous ai calé le son de Drake sur Radio Penasquer.
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Les tubes que vous aimez sont forcément là dans la playlist bonus. À l'instant, j'avais pour vous Gims, Niao sur Radio Pelnarski. Ok les amis, j'ai vu que Gims va sortir un nouveau morceau ce vendredi aux côtés de Mauvais Joe. Ouais, ça va envoyer du très très lourd tout ça. Allez, on reprend musique, place au son de Fonzat sur Radio Pelnarski Rock.

Il était ce week-end à Port-Barcarès pour le festival Les Déferlantes. J'ai vu 2-3 vidéos, c'était tout simplement incroyable. On va l'écouter à Armin van Buuren sur Radio Penas, Skyrock, et quoi pour en musique. Et pour les tubes, je vous ai calé Mauvais Joe, Maladie sur Radio Penas, Skyrock.

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Et ouais, retour en 2019 hein, pour le classique Radio Penasquer. C'était Mysterio et Lucenzo. Morceau qu'on retrouvera notamment et bah, sur le quatrième album de Mysterio, Hasta la Muerte, vendu à 50 000 exemplaires. Allez, on reprend en musique. Place à Sébastien Grosso sur Radio Penasquer.

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Allez, on reprend en musique. Place aux Offenbach sur Radio Pénard Skyrock.

Et ouais, ça c'est clairement une dédicace à nos ex, hein, Gradure et Seul en forêt. Non, ne reviens pas. Allez, repart en musique. On va se bien brancher sur le son FM du côté de Villeneuve-les-Béziers. On prend la direction de 21h pour parler sortie loisirs. Mais avant ça, place à Nicky Romero sur Adopener Skyrock.

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Et oui les amis, it's the time, on arrive à la fin de cette émission. Prochain rendez-vous demain dès 19h. Demain c'est Ted qui s'occupe de vous dès 4h. Et là on se quitte avec DJ Mida. Des bisous, ciao.

0: à vous saluer.
1: Ouais.
2: Oui.
1: On est là.
0: Nous te saluons, Guigui, pleine de grâce.
1: C'est très gentil.
2: C'est grave, Guigui.
1: Bonsoir tout le monde.
0: Bonsoir Karim.
3: Bonsoir les filles.
2: C'est mieux avec le micro ouvert.
3: J'ai appuyé sur off comme un con.
0: Oui,
3: c'est
0: vrai.
3: Forcément, ça marche moins bien.
2: C'est sûr.
0: C'est vrai, c'est...
1: Quel cerveau.
0: Ouais, c'est chaud. Heureusement qu'il n'y a pas de question pour un gros con.
1: Heureusement, t'es tranquille.
0: On y a eu droit hier soir. Aujourd'hui, on est mercredi. Bonsoir la Marie.
2: Bonsoir tout le monde.
1: Bonsoir. Bonsoir.
3: Ah pardon.
2: Non, j'avais fait la vanne juste avant, tu vois, elle était un peu poivre.
3: Je te salue Marie, pomme de graisse.
2: Et puis surtout venant de toi, je t'assure que.
1: Concours là les gars.
0: Tiens dit la Marie, t'as raison.
2: Ah bah ouais,
3: tu veux qu'on parle nos cuisses.
2: Moi j'ai pas de problème à ce niveau-là.
0: Bravo la Marie.
1: Bim.
0: Bon, belle gosse comme d'habitude. Un peu comme le reste de l'équipe. Belle gosse également, il y a Samy qui est là.
1: Bonsoir les filles,
0: bonsoir. Salut.
1: On est là, tout va bien.
0: Salut Samy, tu as raison de saluer les filles, là c'est bien.
1: Évidemment.
4: Salut les filles.
0: Ah bah Cédric.
1: Ah bah ouais, salut les filles.
0: Salut les filles, ça va Cédric.
1: Ouais, ça va nickel.
0: Et Romano.
3: Eh bien bonsoir. On a dit bonsoir à Cédric.
1: Ouais.
3: Ah oui, on a dit bonsoir à Cédric. J'ai pas entendu.
1: À l'instant, vraiment.
0: Alors, il a quelque chose à te dire, écoute.
5: Bonsoir, ça va bébé?
3: Ah oh, bah ça va super Cédric. Ah, je suis ravi de te retrouver mon amour.
0: Bon, et Medellin qui est là aussi. Bonsoir Medellin, ça va le chien? Oui, ça va le chien.
1: Là, elle a répondu, mais on n'a pas entendu.
0: Voilà, elle me crame dessus. Ça veut dire qu'elle est très contente. Et elle a bien raison. Parce qu'on va parler de plein de choses ce soir. Alors, on a au programme des rapports garçon-fille dans le couple. Il peut y avoir des problèmes pendant les rapports, alors pas forcément sexuels, aussi on aura du sexe aussi, hein. Pas forcément sexuels, mais des rapports dans la vie de tous les jours. Si votre gars vous a pris la tête, les filles, si votre meuf vous mange la tête aussi, eh bien on aura peut-être de ça là d'ici pas longtemps. Restez bien dans le coin, on va retrouver nos doubles appels aussi avant 10h. Allez, on se fera les doubles appels. Un problème de sexe avec un gars qui est pas comme tout le monde, mais on le retrouvera tout à l'heure. Je crois que c'est Nico qu'on aura au téléphone. De l'amour, ça c'est pour démarrer. Tiens, on va prendre le premier de la soirée, c'est Lucas. Et puis des galériens, parce qu'on peut galérer et que ça fait du bien de ne pas se retrouver tout seul.
1: Et puis
0: j'ai quelque chose d'un peu spécial qui risque d'exciter certains membres de l'équipe.
1: Ah.
0: Vous regardez des films, comment dire, pornographiques.
1: Des films pour adultes.
2: Olé, olé.
3: Oh là là. Oh tout Jésus.
1: Guérisse ta soirée là.
3: Ça me reprend.
1: Ça y est, c'est reparti.
3: Ça m'a repris.
1: Ça y est.
0: C'est vrai que t'aimerais bien te taper une actrice de cul, toi.
1: Ouais, j'aimerais bien, ouais.
0: Eh bien, écoutez, restez bien là.
3: Moi, je préférerais me taper Guigui.
0: En train de regarder un film de cul.
1: Ça y est, les gars, j'ai une touche.
0: Voilà.
3: Ah ouais, sacré, là. T'as tiré le pompon.
1: Ah ouais, magnifique.
0: Donc, je vous parle de films de cul, vous comprendrez pourquoi, là, tout à l'heure. Restez bien sur Skyrock, on est là jusqu'à minuit. C'est la plus grande radio libre de France, on va tout déchirer avec vous. Et puis avec le premier de la soirée, Lucas qui est en ligne, où, Lucas? En direct de Lyon, salut à toi, Lucas.
6: Salut les filles, salut Paris.
0: Et pas mal, ton intro.
1: Belle entrée.
0: On fait quoi avec toi, Lucas? Dis-nous tout. Explique-nous tout.
6: Bon, je vais rentrer exactement dans les détails.
0: Oui.
6: Voilà, je travaille dans un grand groupe automobile. Donc, je suis vendeur en véhicule occasion, en véhicule VO.
0: Ouais.
6: Et il y a une belle demoiselle qui est venue en fait pour se renseigner sur un véhicule. Elle est passée vite fait un jour. Elle est
1: repassée. Vous voulez se faire refaire le coup?
6: Le lendemain, elle est revenue et tout, elle s'est vraiment intéressée sur la voiture, donc là, on a commencé un petit peu à lui parler, à se parler. Mmh. Elle m'a dit qu'il y avait une reprise, donc j'ai fait vraiment, tu vois, le truc à fond, quoi. Donc, ça renvoie.
0: Ouais, t'as fait ton taf, quoi.
6: J'ai fait mon taf.
0: C'est bien les tafs où on est en contact avec du public parce qu'on peut faire des rencontres.
3: Quoi, c'est bien. Tu dois tomber aussi sur une paire de cons.
2: Sur des cons, ouais, putain.
0: Oui, c'est vrai.
3: C'est un peu qui tout double, ouais.
0: C'est vrai qu'on
3: se relou qui vient te bouffer la tête pendant 2 heures et au final qui t'achète rien. Bon,
2: ouais,
0: Mais au moins t'as des surprises, tu rencontres des gens nouveaux tout le temps. C'est bien, non, Lucas? T'aimes bien?
6: Ouais, franchement, oui. Après, comme dit Romano, quand tu tombes sur des gros connards qui te cassent les couilles, qui essayent pas mal de modèles et finalement qui dit non, j'ai vu mieux ailleurs.
3: Non mais ça j'ai jamais compris. Mais pourquoi tu le recevrais toi, Romano, par exemple?
0: Quelqu'un qui veut t'acheter une voiture, tu passes une heure avec lui, tu lui expliques plein de trucs et à la fin il te dit je crois que j'ai vu mieux ailleurs. Et t'as perdu une heure avec lui. Et t'es payé à la com.
3: Non mais le problème qu'il y a, c'est que bon, si je suis pas le patron, le mec, je vais rien lui dire, j'ai pas envie de perdre mon taf. Après, si je suis patron, je pense que je lui dis mais pourquoi vous n'êtes pas allé directement ailleurs finalement? Plutôt que de venir me faire chier ici, connard.
6: Parce que je voulais voir.
0: C'est un métier pour toi, Romano, ça, tu vois.
6: Ils te répondent parce que je voulais voir qu'est-ce que vous me proposez.
3: Ben voilà. Voilà ce que je vous propose.
2: Ah ben voilà.
3: Le prix est marqué dessus. Ça ne vous convient pas? Merci. Au revoir.
2: Au revoir. Allez, salut.
3: Je vous invite également la porte également.
1: Voilà,
3: elle est là. Allez. Sortie, c'est marqué dessus.
1: Non, mais tu vois, c'est un gros budget.
3: Non, non, mais oui, non, mais je dis ça, mais quand t'es, ouais, quand t'es employé. Non, non, mais je comprends. Mais non, mais dans la vente, c'est un peu dans tous les boulots. Moi, je vois par exemple Cariole, elle travaillait dans les SAP. Ça, c'est pareil. Ouais, mais elle a travaillé pas que chez Koukaï, hein, elle a travaillé chez Etam, elle a travaillé chez plein de monde.
4: Chez Babou?
3: Non, pas Babou, ni Tati. Ah, mais elle a travaillé chez Etam.
4: Elle est partie chez Tata.
3: Non, non plus, non.
4: Chez Tonton, non.
3: Non, non, non, non, non, pas Tonton, non.
4: Oh
3: là, chez Titi. Non, non, là, chez Tonton.
4: Oh là.
3: Bon, et non, non, mais elle me disait, ouais, de toute façon, dans tous les boulots de vente, c'est ça. C'est par exemple, elle avait des meufs, en fait, qui n'avaient que ça à foutre. Elle venait essayer pendant 2 heures des fringues, et au final, elle disait, oh, bah, y a rien qui me plaît.
2: Ah ouais, puis elle fout le bordel dans tout le...
3: Ah bah t'es obligé de déballer tout, ouais, parce que bon, au service, le client est roi, comme on dit.
2: Après, faut tout trier, ouais.
0: Vous voyez, il y a quand même des avantages. Bon, Lucas, toi t'as rencontré une meuf qui a priori te plaît.
3: Ah, avec un peu de chance, tu le vois une bagnole et tu la sautes. Elle est pas belle, la vie.
6: En fait, c'est que le lendemain et après-demain, j'ai plus de nouvelles. Et en fait, elle m'a rappelé vendredi pour me dire, est-ce que c'est possible de vous voir samedi? Je souhaite acheter la voiture.
0: Oui.
6: Bon, bah écoutez, il n'y a pas de souci. Et à partir de là, en fait, bon, après, je sais ce que c'est, ce que je veux pas trop rentrer dans les détails, mais elle a commencé à me dire, bah voilà, je vais jouer carte sur table. Il y avait une voiture exactement pareille dans un autre garage, sauf que je pense que je me suis fait un peu embobiner par là, donc j'ai plus confiance vers vous. Vous m'avez vraiment mis dans la confiance. Je vous ai été une boîte sérieuse, enfin bref. Donc c'est pour ça que aujourd'hui, ça s'achète. Bon. Et. Bah.
0: C'est quoi, elle veut tester la banquette arrière, elle veut tester,
2: ouais, c'est ça, ouais.
0: Elle veut tester les amortisseurs, les suspensions, non, un peu tout ça, non?
6: Je suis célibataire, moi je me suis renseigné si la voiture c'était pour deux ou s'il y avait deux acheteurs ou une acheteuse. Elle m'a dit non, je suis célibataire, je la prends et tout. Bon, bref, donc je suis déjà, c'est un bon point. Je connais son taf, elle fait pas de la merde. Donc deuxième bon point. Et
4: deuxième point, c'est qu'elle veut deux tours maintenant.
1: Là,
0: oui.
6: Voilà. Et moi, en fait, donc j'ai ses coordonnées. Je veux pas faire le chien, le rouleau, mais j'ai son portable. Et en fait, donc j'avais plusieurs idées. Déjà, je voulais savoir est-ce que.
0: Donc en gros, si j'ai bien compris, tu veux lui vendre la voiture et en plus tu veux la serrer. Hein, vous avez
6: non,
3: la voiture est vendue.
0: Ah, la voiture elle est vendue.
6: Bon,
3: il reste plus qu'à la sauter maintenant.
0: Voilà, il reste plus qu'à la sauter.
2: C'est une manière tellement délicate.
3: C'est la deuxième étape.
2: Bon,
0: déjà, t'auras ta com, Lucas. T'as des com quand tu vas une caisse, non?
6: Ouais.
0: Ouais, tu reçois un peu, ouais, une com.
3: C'est la deuxième étape.
2: Bon,
0: déjà, t'auras ta com, Lucas. T'as des com quand tu vas une caisse, non?
6: Ouais.
0: Tu reçois un peu, une com et ça reçoit un petit peu.

0: gamme, c'est aller Cédric qui doit connaître une finition intense en Blue HD 100.
1: Une finition intense, c'est finition à la main.
2: Non, intense.
1: Non, la bouche. Combien tu as mille?
2: Combien?
0: À 50 ans, 70, si la personne nous fait un crédit, c'est entre 45 et 50 euros, parce que faut voir si elle prend le crédit chez nous, si elle prend le crédit ailleurs.
1: Ah ouais, c'est quand même. Putain, truc, ça fait mal à la tête, ton truc là. Moi, je pensais que.
3: Faut être diplômé en maths.
1: Avoir fait
3: maths P déjà.
1: Ah, mais les mecs, ils aiment bien se bouffer le cerveau où tu bosses. Tiens, au lieu de faire une com, vas-y, je te donne 1 ou 2%. Alors non, c'est en fonction du prix de l'année. Déjà, pour calculer la com, le mec, il faut une semaine.
4: C'est ça.
3: Bon, de rire, il s'est grillé, il taffe chez Renault, nous dit Charles Villeneuve, observateur.
2: Ouais. Pour le coup, ouais.
3: Ah oui, on était sur la Clio, et donc. Oui. Bon, l'essentiel est fait, t'as vendu la voiture, donc déjà t'as fait ton taf. Maintenant, il faut passer à la suite. Dites-nous si vous avez bossé en contact avec du public et si vous avez rencontré des. Enfin, que vous avez kiffé sur quelqu'un, que vous avez rencontré quelqu'un et que ça s'est passé avec la personne ou pas d'ailleurs. Comment vous avez fait pour aller un petit peu plus loin, vous tous qui travaillez directement en contact avec des gens, vous pouvez nous raconter tout ça. Carriole a déjà fait.
1: Non, elle s'est jamais fait sauter en
3: vendant des fringues. C'est vrai qu'elle était avec toi.
5: Mieux.
1: Ouais, c'est mieux.
5: De toute façon, elle aurait pas pu. T'étais devant le magasin avec un imperméable.
1: Raconte ça.
3: T'as pas de meuf, toi, Lucas. T'es célibataire, toi aussi.
0: Ouais, célibataire.
3: C'est mieux parce que t'aurais pu avoir ta meuf qui vient comme Romano avec un imperméable, des lunettes de soleil. Et un chapeau.
1: Non, pas du tout.
5: Et un lecteur gadget avec un journal.
1: Ouais, c'est ça, ouais. Je faisais Google Gadget au chapeau.
3: Et qui guette pendant 2 heures.
1: Non, pas 2 heures.
3: Carrière nous a dit que t'attendais parfois 2 heures.
1: Tiens, elle a pas tendance à exagérer.
3: Bah, elle nous a dit l'autre matin.
1: Mais déjà, c'est moi qui lui ai dit, elle m'avait même pas vu, tellement j'étais bien
4: planqué. Ah oui, donc forcément.
3: Elle me dit, passer 2 heures tous les matins sur.
1: Non, mais non, rien à voir. Des fois, je passais devant, je faisais un coucou. Et de temps en temps, il m'arrivait de passer par l'endroit où elle travaillait, je jetais un coup d'œil de voir ce qui se passait un peu dans la boutique, tu vois. Si la boutique tournait ou pas, quoi.
4: Ouais, c'est ça.
3: En plus, c'est une boutique pour femmes, donc il y a moins de risques de se faire draguer dans une boutique.
1: Ah,
3: pour
1: mais des fois, tu sais, il y a des mecs qui viennent, hein. Il y a un mec qui était venu acheter des habits de femmes pour lui, donc.
4: Ah oui, c'est vrai. Connais cette histoire.
3: Ce qui est bien, donc, la rencontre avec le public, on rencontre des gens différent.
1: Ouais, c'est ça. Ouais,
3: un mec qui essaye des trucs pour s'habiller en femme. C'est pour votre femme? Non, c'est pour moi.
1: Ouais, non, mais il avait essayé et tout. Hein.
3: Il avait essayé.
1: Et Carriole, bah, pareil.
3: Il m'a demandé si ça lui avait, si bah, ça lui avait bien.
1: Pareil, elle avait une com en plus des ventes, tu vois.
3: Elle était là, oh oui, ça vous va magnifiquement.
1: Non, mais ça lui allait pas mal, elle m'avait dit. Hein. Non, puis elle lui avait vendu un tailleur complet, ouais.
3: Un tailleur complet, t'imagines?
1: Jupe, chemise, petite veste et tout. Le mec était heureux comme tout.
3: Oh là, combien il coûte le tailleur? C'est un tailleur élevé.
2: Ouais, non, ça va aller. Non, même pas.
3: J'avais bien un tailleur Louis Vuitton, Cédric. C'était la classe. Tu ferais classieux, si je t'assure, frère.
2: Ah non, ça va aller.
3: Mec, beau gosse.
2: Bien serré.
3: Et donc, Lucas, si j'ai bien compris, tu veux savoir comment tu fais pour la suite. T'as dit que t'avais des idées, tu veux faire quoi?
0: Bah déjà, la meuf, en fait, elle vient récupérer le véhicule dans la semaine. Donc moi, je voulais d'abord savoir si ça s'est bien anticipé ou si ça peut nuire à mon... Excusez-moi, j'ai un seul dans la gorge.
3: Mais c'est pas grave.
0: Voilà. Excusez-moi.
4: Ça y est, il est sorti.
3: Si tu veux, on te prête Médéline, elle s'en occupe immédiatement.
4: Ouais, c'est clair.
0: Donc je voulais savoir si ça va pas bien tout de suite, et vu qu'elle a pas encore la session des véhicules, ça peut être le vendeur chelou, machin et tout, qui me cache. J'annule la vente.
3: Non, mais elle peut annuler la vente. Ah, parce que pour moi, c'était.
1: Pourquoi elle annule la vente?
5: C'est trop relou. Elle va se prendre du vendeur, elle va annuler la vente.
1: Attends, peut-être de lui avoir vendu du coup.
3: Quand t'as dit que c'est vendu, j'ai dit allez, vas-y, on va attaquer, on va y aller cash.
1: Non, mais il y avait
3: direct.
1: Une technique pas mal, on va écouter tes autres techniques après. Il y avait. Qui c'est qui a ça?
3: C'est ces nouveaux messages, hein, si vous avez des bonnes techniques pour.
1: Tite Samo.
3: Bonjour,
1: en fait, bon, elle vient réceptionner la bagnole, je sais pas comment vous dites dans le jargon. Bon, elle vient chercher la livraison. Elle part avec, et genre, tu l'appelles 2-3 jours après, et tu prétextes un truc, genre, oui, excusez-moi, j'ai oublié de vous donner un document pour la voiture, mais tu fais exprès de ne pas lui donner un des trucs qui est dans la bagnole, tu vois.
3: Pas mal ça.
1: Ouais, le un document oublié, tu vois.
5: Ou même beau gosse, tout simplement.
3: Comment elle va la voiture?
5: Ouais, voilà, pour prendre des nouvelles. Est-ce que vous êtes contente du véhicule? Voilà.
3: Oui, est-ce que tout se passe bien?
5: On fait un petit suivi, machin.
3: Oui, parce qu'on est professionnel jusqu'au
5: bout. Ouais, c'est bien ça. Ça fait un truc sérieux, quoi.
3: Bon, c'est un truc que tu peux faire. T'avais quoi comme autre idée, toi, Lucas? Dites-nous si vous avez des idées, vous aussi, allez-y. Problème de l'auditeur pour le phare qui vient d'arriver. T'as vendu une voiture, la meuf, elle te plaît. La voiture, elle est vendue, bon, ça va. Et t'aimerais savoir comment faire pour aller un petit peu plus loin avec la meuf sans être trop relou. Y a Kalel qui dit il faut peut-être attendre le délai de rétractation. T'attends qu'il soit passé pour la joindre.
4: Bah ouais, comme ça, t'es tranquille.
3: T'es sûr d'avoir vendu ta voiture.
2: Ouais,
3: bon, vous nous racontez si vous avez bossé en contact avec du public. Au McDo, trop cool pour se faire des meufs bien fraîches. Message de RL sur l'appli Skyrock.
1: Ouais, mais t'as le temps de discuter parce que, tu sais, quand il y a du monde, il faut envoyer.
4: Ouais, service, quoi.
3: Non, mais tu peux peut-être le faire, tu vois, si elle vient tous les jours à la même heure.
1: Peut-être.
3: Dis-nous, RL, d'ailleurs, hein, si t'as rencontré des meufs bien fraîches, comme tu le dis, au McDo. Et donc, c'était quoi
1: le problème?

0: moi, la meuf, elle a plus la même apparence. Si tous les gens, elles sont plus droit but. Oui, je ne vous reconnais plus, mademoiselle. Ah, c'est
1: vous. Oui, t'avais quoi comme autre idée, Lucas, toi?
2: Et ben, sinon, pareil, tu vois, attendre les 15 jours de rétraction et l'appeler tout simplement pour dire, ben voilà, je suis un tel et je voulais savoir pour faire un bilan de satisfaction.
1: Ben oui, c'est bien si ça.
0: Ouais, ben ça, c'est pas mal, ouais.
1: Ouais, c'est ça. Ben, c'est ce que prononce Étienne de Tours, ce que propose Étienne de Tours. Tu peux lui dire en quête de satisfaction après l'achat.
0: Voilà, et puis après, t'embrayes, tu fais un peu d'humour.
1: Après, t'embrayes.
0: Et je fais un petit coup de tête de votre chatte.
1: Non, tu fais un contrôle de son pot.
3: Ouais, mais en quête de satisfaction, c'est par téléphone, t'as vu, tu vas pas l'avoir.
1: Non, mais tu lui dis.
3: Si t'oublies un truc, de lui donner un truc, par exemple, si elle a pris des écrans anti-vol, ils sont par deux. Tu n'en donnes qu'un. Il y en a un que tu gardes avec toi et tu l'appelles, tu dis ah putain, j'ai oublié de vous donner.
0: Moi, je trouvais ça pas mal.
3: Il y a de revenir.
0: De Tite Simon,
1: ouais, moi aussi.
0: De dire que t'as oublié un truc, tu vois.
3: Ouais, parce qu'il faut l'avoir physiquement. Ouais,
4: mais l'écran anti-vol, c'est pas mal. T'as vu, c'est discret, c'est petit.
0: Bah, bon. Ça dépend. Il y en a sur toutes les bagnoles, ça.
3: Bah, pratiquement.
0: Tiens, Claire, c'est quoi? Je sais même pas, c'est quoi ça?
3: Un écran anti-vol, en fait, c'est sur tes roues, t'as des écrous.
0: Comme ça,
3: pour retirer tes pneus.
0: Ouais.
3: T'en as un qui est spécial.
0: Ah, t'en as avec spécial, une clé à la
3: voilà, spéciale. Okay, une clé spéciale pour
0: ça s'appelle donc des écrous anti-vol.
5: Ouais, c'est pas mal, Cédric. On en apprend tous les jours.
1: Bon, bah, tu vois, on a déjà plein d'idées. Et Claire de Montréal dit en tant que femme, moi, je préférais qu'il appelle pour un suivi. Et après, ne pas passer par quatre chemins. À toi, t'irais direct, Claire de Montréal. Bon, on t'embrasse, Claire.
0: Bon, de toute façon, la réalité, c'est. Après, t'auras beau faire ce que tu veux. C'est soit la meuf de base, tu vas lui plaire.
5: Ah, si elle te plaît pas, oui.
0: Soit tu lui plais pas. Et puis, bon, t'auras beau faire les écrous. T'as oublié le volant, t'as oublié tout ce que tu veux. J'ai oublié de vous mettre des sièges. Tu vois, c'est qu'à un moment donné, ça marchera pas.
1: J'ai oublié de mettre des sièges.
0: Mais en tout cas, non, mais si tu lui plais, je pense que n'importe quelle technique.
1: Bah oui.
0: Mais t'as l'impression qu'il y a un petit truc qui passe ou.
3: Tu te fais un film tout seul.
2: Ouais, parce qu'en même temps, tu vois, elle avait une petite voiture qu'elle voulait bien conduire, tu vois. Elle savait qu'elle voulait pas, elle avait pas les moyens d'acheter. Je lui dis, bah allez, si vous voulez, on peut faire avancer tout samedi. Hein. On avait conclu la vente. Hein. Et je lui dis, si allez, on va faire, je vais vous faire un petit tour. Donc elle avait kiffé, tu vois. Et moi, je me suis dit, bon, bah nickel.
3: Elle a attaqué quand même, ouais.
1: Ouais, bon, c'est pas mal. Ouais. Ça a l'air d'être bien engagé, cette histoire. Racontez-nous, dites-nous. Et si vous avez été en contact avec. On va faire deux trucs. Vous avez été en contact avec du public, comme ça, dans une boîte, dans un magasin, chez un concessionnaire comme toi, Lucas. Vous nous racontez, ou alors une hôtesse de l'air, je vois Nad qui nous laisse un message du 80. Bonsoir, quand j'étais hôtesse dans les avions, j'ai rencontré un passager et nous sommes restés 4 ans ensemble. Tu vois, Lucas, ça peut marcher.
3: Belle histoire.
1: Merci, Nad. Donc, vous nous laissez vos messages si vous avez bossé dans des endroits en contact avec des gens. Et puis, d'un autre côté, vous nous dites si vous avez été client ou cliente et que vous avez été dragué par un vendeur, une vendeuse. Vous pouvez nous raconter comment ça s'est passé, comment vous avez été dragué, tout ça. Donc on fait les deux, on attend vos témoignages, 01 53 40 30 20. Vous avez l'appli Skyrock, le 41 759, et le skyrock.fm. Allez-y, c'est vrai que dans les fast-food ça fonctionne, hein. Il y a plein de messages que vous nous envoyez là. Il y a Will sur l'appli Skyrock qui nous envoie un message. Et lui, il a rencontré une meuf, on est resté 3 mois ensemble. Lui, c'était au Burger King.
0: Ah bah,
1: et bien, on salue nos amis de Burger King.
0: Oh, comme tu
3: c'est pas mal ça.
1: Et on en reparle.
0: Ah ouais.
1: Oui, c'est ça. On en reparle avec Lucas dans un instant. Oui, ouais. Restez bien là, attention. Et oulala, hier on a du lourd dans un instant aussi. On a un message. Alors, je sais pas si on attend de l'avoir au téléphone ou si je vous en parle tout de suite. On va parler des jaloux et des jalouses. Alors, on en parle régulièrement dans l'émission parce qu'il y a plusieurs types de jaloux, plusieurs types de jalouses. Parce que les jaloux et les jalouses sont pleins d'idées. Et là, on a Erwan donc, qui nous a laissé un message. Erwan du 22. Et depuis qu'il y a une nouvelle meuf qui vient travailler au boulot avec lui, bon, sa meuf officielle Erwan l'a su. Et elle l'a vu, elle lui fait une crise de jalousie. Il nous écrit d'ailleurs, Erwan. Depuis qu'elle a vu ma nouvelle collègue de travail, elle a peur que je la trompe alors que j'ai toujours été fidèle. Voilà ce que nous dit Erwan.
5: Quelquefois, il y a des raisons. Hein.
1: Et donc, sa meuf a décidé d'un truc. Elle refuse qu'il se lave le matin.
5: Hein ?
1: Pour qu'il soit sale, au cas où il a envie de faire l'amour avec la meuf.
5: Mais quel enfer.
1: Donc, tu es obligé de partir sale de chez toi maintenant. Comme ça, elle se dit que comme t'es sale, t'oseras pas sortir ta teub si t'as envie de baiser avec la meuf. Donc, Erwan. T'as pas marqué ton âge non plus, mais je salue ta copine et puis je te souhaite bon courage surtout. Parce que quand t'as une jalouse comme ça à la maison.
5: Ah ben moi je me tire.
1: On avait déjà eu une meuf qui reniflait les caleçons et les boxers de son mec et lui reniflait la bite aussi quand il rentrait pour voir s'il avait pas fauté, s'il avait pas fait des trucs.
5: Derrière la porte.
1: Mais une meuf qui t'interdit de te laver le matin. matin pour que tu sois sale, de peur que tu la fasses cocu dans la journée. Alors Marie, tu trouves qu'elle a des problèmes?
5: Bien sûr qu'elle a des problèmes.
1: Vous trouvez qu'elle a des problèmes?
0: À un certain nombre.
5: Ouais, tu m'étonnes pour se mettre dans
0: le. Alors moi, comme Marie, là, sur le coup, je me barre, moi.
5: Je me dis
0: qu'elle est cinglée, en fait.
5: C'est infernal.
0: Et j'ai peur.
1: Donc, Erwan, n'hésite pas à nous appeler. On peut étudier ton cas. N'hésite pas à nous laisser ton message, ton numéro, c'est nous qui rappelons. Tiens, laisse-nous ton numéro, Erwan du 22. Je relance l'appel parce que, alors, ça, vraiment, on a eu des jalouses, mais alors, des meufs qui t'empêchent de te laver le matin.
5: Ah, c'est dégueulasse.
1: Et encore, t'as de la chance, elle pourrait t'habiller aussi le matin. T'habiller comme un sac pour que tu sois anti-séduisant au possible.
0: C'est peut-être la prochaine étape, hein.
5: Le problème,
0: c'est que si tu te laisses faire, la meuf, elle va pas s'arrêter, quoi.
5: Non, mais c'est ça.
0: Ça va aller de plus en plus loin. Hein.
5: Elle prend le dessus, tu lui dis pas non. Et puis...
1: Bon, vous êtes tombé sur une dingue jalouse comme la meuf d'Erwan. Faites-nous signe. Et Erwan, on compte sur toi. On y revient dans un instant en direct sur Sky. Je vous avais dit que c'était du lourd. Là, on a vraiment du très, très lourd et très, très lourd, même plus précisément, pour parler de ta meuf, Erwan. Avec tout le respect. Avec tout le respect qu'on lui doit, là. Bon, c'est toujours exceptionnel, les jaloux. Bon, on parlera de sexe, là, d'ici une petite demi-heure. Problème sexuel de Nico à découvrir. Des réactions également pour l'histoire de Lucas, notre vendeur de voiture. On vous explique tout ce qui venait d'arriver. Et puis, les doubles appels à retrouver. Le clash de la drague tout à l'heure. C'est Radio Libre jusqu'à minuit.
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0: Le Zop. Hey, yo, wife.

0: découvert sur Skyrock, c'était Bilouki et Fool.
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0: Et merci d'être là tous les soirs sur Skyrock. C'est la plus grande radio libre de France. Vous débarquez pour nous parler de plein de choses tous les soirs. Et dans un instant, alors dans un instant, on aura le problème sexuel de Nico. Pas de problème sexuel dans l'équipe.
6: Non, ça va. Ça
5: non,
6: va.
5: Non, non.
8: Tu es précoce en fait.
6: Non, ah, pas un problème. Ça,
0: ça, on a l'habitude, ça va pas changer.
6: C'est pas un problème.
0: Didier, pas de problème sexuel.
6: Ah, pas de problème puisque pas de sexualité.
0: Bah, si, t'auras pu te fouler le poignet.
6: Bah. Ah oui, c'est vrai. Ouais, de ce côté-là, j'aurais pu. Mais
0: non. Guigui se foule le poignet, c'est le désespoir total.
6: Ah non, parce que les mecs. Là, parce que la main.
0: Alors on te coupe le bras, par exemple.
6: Mais maintenant j'ai le poignet hyper musclé.
0: Oui, oui. Bah écoute.
6: Il est costaud.
5: Attends, on fait du sport, le gars.
0: On aura le problème de Nico, donc. On va s'occuper de Nico. On va le retrouver juste avant les doubles appels, parce que les doubles appels arrivent aussi. Et plein de réactions pour le pauvre Erwan. Erwan qui nous a laissé un message. Et puis on a Julia. Ah non, mais Julia, elle, c'est pas pour Erwan, c'est pour Lucas. Lucas, notre vendeur de voiture, avec une femme qui est venue dans sa concession, qui est revenue le lendemain. Elle veut acheter une voiture. Elle sait que Lucas est célibataire. Elle aimerait bien la serrer, tout ça. Donc on va reparler si vous aussi, vous avez été dragué, ou si vous draguez au boulot, vous pouvez témoigner avec nous. Ouais, les jaloux et les jalouses. Alors on a Mathis qui est tombé sur une meuf jalouse. Elle a fait 15 jours parce que moi on me fait pas chier. Voilà, bon.
5: ça c'est
0: Mathis. Alia qui souffre avec un jaloux actuellement. Il la traque, il la surveille partout. Il voulait même mettre une appli dans mon téléphone pour surveiller où j'étais.
5: Ah ouais, non, ah voilà, c'est dingue.
0: C'est
5: pas agréable.
0: C'est toi Romano qui a eu une appli dans ton téléphone ou sur ton ordi pour être surveillé, non?
9: Car il y a la
0: comment ça s'appelait?
9: Kenogre.
5: Avec cet accent magnifique.
0: T'es surveillé par Cariole, toi.
9: Ça, ben, ça enregistre tout ce que tu tapes.
0: Ah, donc, par exemple, quand tu es allé sur Pornhub pour mettre meuf à gros sein.
5: Ouais, par exemple.
9: Ouais, bah, elle recevait le rapport.
0: Elle voyait écrit Bourguignon-Agostien, YouPorn.
9: C'est ça, exactement.
0: Pornhub. Bon, on va y revenir parce qu'on aura des témoignages dans un instant. Il y a Lily qui veut témoigner. Il y a plein de monde. On les retrouve en direct dans un instant. Mais avant ça, il y a Julia qui doit être au téléphone avec nous. On va revenir à Lucas, là, avant de revenir à la jalouse d'Erwan. Lucas, qu'on retrouve tout de suite. Et Julia, surtout, t'es là déjà, Julia?
10: Oui, c'est là.
0: Très bien, parfait. Bah, tu vas pouvoir nous expliquer qu'est-ce que t'en penses de l'histoire de Lucas. Et puis toi aussi, tu te fais régulièrement brancher par des clients, c'est ça?
10: Ouais, c'est ça. En fait, je donne du taf aux gens. Moi, je travaille dans une agence d'intérim.
0: Ah ouais, donc tu rencontres du monde, toi aussi.
10: Ouais, bah ouais, là, en ce moment, il y en a, il est carrément relou. Il
0: m'envoie
10: des musiques de Céline Dion, tout ça.
0: Voilà, t'as entendu le message que t'as envoyé avec le son de Céline. C'est trop beau, ça s'appelle Pour que tu m'aimes encore.
9: Ah ouais, c'est bien ça, dis donc.
0: C'est très romantique.
9: Non, ça va aller.
10: Il est là, il avait donné du travail. Et le mec, il faisait que de m'envoyer des messages, genre merci, je prie pour toi, etc. Je me suis dit, bon, vas-y, il est content parce que j'ai sorti de la galère, je lui ai donné du taf, il est content. Et le mec, il commence à insister. À 23h, il commence à m'appeler. Il me dit, je veux juste parler avec toi, je veux parler avec toi sur WhatsApp ce soir, s'il te plaît. Il m'a envoyé des vidéos de Céline Dion.
9: Mais après, il avait quel âge, le monsieur?
10: Ah, mais le mec, il a au moins 40, 50 ans, un mec sans papier, enfin, ouais, un blédard, carte de séjour et tout. Je lui dis, vas-y, je sais pas ce qu'il cherche, mais.
0: Ça veut rien dire, il peut avoir carte de séjour, blédard, être beau gosse.
9: En tout cas, c'est un lover.
0: Être
9: un lover avec son Céline Dion.
5: Il écoute Céline Dion.
0: Avoir un grand cœur et peut-être même, comme le dirait la Marie, une bien grosse bite.
10: Ah ouais, mais non, mais moi, le mec, il commence à interciper. Après, quand je voyais que tout le week-end, il commençait à m'envoyer des messages comme ça, je me suis dit, bon, vas-y, je vais attendre le lundi, je vais lui envoyer un message, je vais lui dire qu'il arrête, stop. Après, dès le lundi matin, je lui ai envoyé un message, je lui ai dit, bon, vas-y, maintenant, t'arrêtes, je suis ton employeur, tout ça, tu as donné du taf, t'es content, etc. Mais vas-y, maintenant, fin, sinon, je vais porter plainte si tu continues.
0: Ah, tu l'as dit carrément, toi,
6: à coup de pression.
10: Ah, moi, je lui ai dit, la vérité, franchement, il me faisait trop peur.
9: Non, mais c'est vrai que, bon, ça peut être, t'es une meuf, ça peut être angoissant, hein, le mec qui commence à t'envoyer des messages la nuit et tout, le week-end.
0: Pour que tu m'aimes encore.
9: Ouais, le mec qui dit, ouais, c'est un bar.
10: Surtout qu'en plus, j'ai vu le mec qui m'a trouvé sur mes réseaux et tout. Je me suis dit, ah ouais, le mec, c'est un ouf carrément.
0: Ah oui, il allait chercher ça.
10: Ah ouais, je me suis dit, le mec, c'est un ouf. Et après, une fois qu'il a envoyé ça le lundi, le mardi, il est revenu me voir à la lampe. Et il m'a dit, j'ai pleuré, j'étais trop triste et tout.
9: Ah ouais,
10: j'ai dit, non, mais vas-y, maintenant, il faut que t'arrêtes. Après, j'ai plus de nouvelles de lui. Et là, je vois que c'était quand c'était vendredi dernier. Il avait recommencé encore à m'appeler à 23h vendredi.
0: Ah, le mec, il a pas l'affaire.
5: Ah ouais, c'est ça, c'est un forcé.
10: Ah ouais, non, ah ouais, non franchement, ah ouais. Il ne veut pas. Et après, quand moi, j'ai pas répondu, il était 23h le vendredi soir. Moi, c'est mort en week-end. Mmh. Et le mec, il m'a envoyé un message. Il m'a dit, ouais, je voulais juste des renseignements par rapport à ma mission. Je me suis dit, mais le mec, c'est un ouf. C'est pas ce qu'il cherche. Ah ouais, laisse tomber.
0: Ouais, donc quand c'est en gros, Lucas, toi, tu nous as dit que tu sentais plutôt bien les choses. Il vaut mieux parce que quand ça veut pas, hein, quand Julien veut pas, elle veut pas. Hein.
9: Non. Non, mais surtout, il faut pas être relou, tu vois.
5: Ah, oui.
9: Si tu vois que la meuf, elle est pas réceptive, faut lâcher l'affaire. Hein, mais ah, ça, c'est dans
5: infernal.
9: La vie de.
6: En fait, en général, ouais.
9: Ouais, c'est en général, il faut faire ça, tu vois. C'est... Quand la personne, elle répond pas, c'est qu'en général, il n'y a pas moyen, donc il faut arrêter.
0: Tu proposerais quoi, Lucas, toi, pour la meuf à qui il a vendu une voiture qui est assez intéressante et qui a l'air aussi assez intéressée?
9: Éviter peut-être les messages à 23h.
5: C'est bien, déjà. Pour commencer.
0: Ça, c'est les trucs à ne pas faire. Mais tu ferais quoi? Tu me proposerais de faire quoi, Lucas, toi?
2: Bah, j'en sais rien,
0: non.
2: C'est pour ça.
5: Non,
0: mais c'était, je demandais à Julia.
6: Julia, qu'est-ce qu'elle te propose?
0: J'ai dû pas être clair parce que Julia m'a pas répondu, tu m'as répondu.
5: Oui, tu n'as pas été clair.
9: Si, tu as été très clair, dis-fou.
10: Bah, franchement, comme il a dit Romano, elle va pas aller 23h, pas non. Et après, bah non, après, c'est moi, comme tu l'avais dit, hein, je suis genre
1: idiot. 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
0: Puis qu'il y a une nouvelle meuf qu'elle a croisée dans la boîte d'Erwan, elle lui interdit de se laver le matin. Il faut qu'il aille au boulot sale, comme ça elle se dit, comme il sera sale, il n'osera pas baiser avec.
6: En mode crasseux.
0: Et en mode
9: voilà,
0: crasseux.
9: Il fait comme moi.
0: Et il sera moins séduisant. Et oui, c'est le Cédric style. Tu devrais être fier, Erwan. Tu devrais te dire, j'ai le Cédric style.
17: Bien sûr, tu devrais être fier.
9: Bah ouais.
17: Voilà,
9: tu veux que jamais je me lave.
17: Voilà, je vais lever mon aisselle, vous allez sentir.
6: Trois jours, toi, tout le week-end, tu te laves pas et tu parles avec moi.
9: Je me lave maintenant.
0: Et oui, Romano a appris à se laver. Parce qu'avant, c'est sa maman qui le lavait, il savait pas faire. C'est ta maman, elle te lavait.
9: Ça y est, Cario, elle m'a montré comment fallait faire, donc je me lave l'oignon.
0: C'est bien, Romano.
6: Ah ouais, putain.
0: C'est vrai que jusqu'à l'âge de 17-18 ans, ta maman te lave avec une éponge dans la baignoire le matin, tu n'apprends pas à te laver tout seul.
9: Non, mais jamais de la vie.
6: Ah, c'est galère un peu.
0: Bah ouais, c'est pas facile.
9: Non, parce que là, en ce moment, on a un rythme sexuel
0: effréné.
9: Effréné, donc.
6: Ça déglingue en ce moment.
0: Donc, ils essayent de faire un enfant.
9: Faut ce qu'il faut, arrête pas. T'inquiète, je pousse bien, quoi.
0: Bah oui, il veut faire un gosse. Tu vois,
9: bien la graine, quoi. Ah mais je baisse pas pour faire un gosse, quelle horreur.
0: Mais bien sûr que sinon ça sert à quoi de faire l'amour,
9: Se faire du bien.
0: Bon, alors, Lily, viens voir. Lily, oui. T'as 26 ans, t'es dans le 95, t'as entendu la story d'Erwan et tu voulais réagir, tu voulais dire quoi par rapport à cette histoire?
18: Bah que ça devenait un petit peu abusé quand même, ça va loin.
0: Tu trouves aussi, c'est les messages que vous nous avez laissés. Elle est folle. Tiens, j'en lis quelques-uns. Il y a Circoncis qui vient d'arriver. Elle est folle. Juste en dessous, elle est complètement ch'tarbée. La meuf, c'est le message de Valérie. Bonjour Valérie. Mais les filles, les garçons, vous êtes tous d'accord. Pourquoi elle est folle?
5: Bah au moins c'est clair.
18: Ah parce que c'est abusé, il a plus de vie s'il écoute comme ça.
0: Comment?
9: Il a plus de vie s'il écoute comme ça.
0: Ah, il a plus de vie s'il écoute comme ça. Oui.
9: Mais toi
0: ah,
9: un peu mieux, Lily, si on t'entend mal.
18: Ok, ça marche.
9: Ah là, c'est parfait.
5: Ah, voilà.
9: Demandez-moi, je suis technicien.
0: Merci, Romano, le technicien. Je crois que tu étais docteur, mais bon.
9: Moi, je suis technicien aussi.
5: Il fait plein de choses.
9: J'ai des petits jobs, moi, tu vois.
0: Et donc, toi, Lily, t'es déjà été victime d'un jaloux, toi, grave, ou t'es jalouse un peu?
18: Non, ça va, mais j'ai eu un copain jaloux, du coup, et franchement, c'est insupportable.
5: Ah, c'est
0: il faisait quoi, lui?
18: Ça va, c'est trop, en fait.
0: Mais il t'interdisait pas de te laver, quand même.
9: Il te sentait la culotte?
18: Ah non, pas quand même. J'aurais pas accepté.
9: Et il te sentait la culotte?
18: Non.
0: Non, mais on a eu ça. Tout ça, on l'a eu dans l'émission. Hein. Vrai de vrai.
18: Il surveillait les sous-vêtements, etc.
9: Ah, quand même. Les sous-vêtements, quand même.
0: Allez, regardez tes sous-vêtements, quand même.
18: Pour regarder ce que je mets, etc. Donc, ça allait loin, quand même.
9: Ah, genre, il fallait pas que tu mettes des jolis dessous pour quand t'allais bosser ou au bahut, quoi.
18: C'est ça.
6: Putain, ils sont malades, les mecs.
0: Ah, bah oui.
9: Non, mais les dessous, en plus, on les voit pas. Ça veut dire dessous, il fallait l'expliquer.
5: Ouais, c'est ça, exactement.
6: Dessus, tu te balades à poil, quoi.
9: Dessus, ça se voit. Dessous.
0: Oui,
9: dessous, c'est marqué sous.
0: Quelque chose. Il y a Lydie qui dit, mais elle est conne, ta meuf. Elle parlait à Erwan. Elle est conne, ta meuf. Parce que tu peux très bien te laver au boulot si t'as envie de baiser avec l'autre.
5: Bien sûr.
0: C'est vrai, oui.
9: C'est clair.
0: Tu mets un petit coup d'eau sur le kiki dans le lavabo.
5: Ouais, voilà, c'est ça.
0: Hein? Après, les gens vont se laver les mains. Il y a des.
9: Ah, génial. Je lèche le lavabo.
0: Oh, ouais. Donc, mais c'est vrai, c'est con.
5: Ah, ouais, ça peut être vite fait. Hein.
0: Regarde, elle est malade. Encore un message qui arrive. C'est,
9: Non, mais elle est malade.
0: Elle défile dans tous les sens. Là.
9: En fait, elle croit se rassurer en faisant ça, mais. Comme non, tu disais, de toute façon, moi je pars d'un principe, la personne qui veut te tromper, t'as beau la fliquer H24, si elle veut niquer ailleurs, elle niquera ailleurs.
5: Non mais c'est ça, et tu te bousilles d'avis, tu bousilles ton couple, tu bousilles ton mec.
9: Non mais c'est surtout qu'Erwan, il faut vite réagir, parce que le problème, c'est comme on disait tout à l'heure, si tu commences à accepter ça,
5: ouais.
9: C'est-à-dire que dans la tête de la meuf, psychologiquement, elle va se dire, ouais, bah, donc je peux en faire encore plus. Donc elle va pousser le délire, mais...
5: Tout à fait.
0: Donc faut arrêter ça tout de suite.
9: Non mais tu lui dis, cash, tu lui dis,
5: ah
9: écoute,
5: tout à fait,
0: tu ferais quoi toi? Admettons, tu sors avec un mec et il te dit, le matin tu te laves pas, faut que t'ailles au boulot sale, parce que j'ai peur que tu te fasses sauter par un mec. Tiens. Admettons, il te dit ça ton mec, Lily, comment tu réagis?
18: Ah non, moi c'est non, clairement c'est non.
0: Ah toi c'est non direct. Mais tu lui dis, ouais tu vas prendre ta douche et tu lui dis c'est non.
18: Ah bah oui.
0: Et si le mec il est complètement taré, qu'il coupe l'eau tous les matins pour pas que tu prennes ta douche?
18: Bah, c'est tant pis, c'est lui qui part. Hein.
0: Oui, c'est ça. Il faut
9: se séparer. Et puis surtout, la tête.
0: Alors, on a. Écoute, Lily, j'allais te dire, on va prendre Louis. Bah, et j'allais te dire, ne quitte pas. Bon, t'as déjà quitté, on te rappelle, Lily, on va t'envoyer un cadeau. Il y a Louis qui voulait réagir en direct. Vous appelez en direct au 01 53 40 30 20.
2: Oula. Oui, allô. Oui.
0: Bonjour,
2: allô,
0: Louis.
9: On va faire des travaux.
2: Bonjour, toute l'équipe.
0: Qu'est-ce que tu fais? Tu déménages un truc, Louis?
2: Non, non, non, pas du tout. Non, je descends de mon camion.
0: Très bien. Eh bien, on salue tous ceux qui nous écoutent dans leur camion, là, tous les soirs.
2: Voilà.
0: Alors, t'as 34
2: ans. Salut à tout le monde.
0: Salut.
2: Ouais, j'ai 34 ans.
0: Tu es à Mantes-la-Jolie.
2: Exactement.
0: On salue toute Mantes-la-Jolie, sauf votre mère.
2: Yes, yes.
0: Alors, c'est pourquoi, toi? Alors.
2: Ouais, c'était. Oui, mais il faut qu'il la lâche, la meuf.
0: Toi, tu la lâches pas, toi.
2: Moi, parce que ça m'est déjà arrivé, laisse tomber ici, une fois qu'il est.
0: Quoi,
2: ça m'est déjà arrivé, là si elle lui fait ça, déjà, c'est. Mais c'est le somnum, déjà.
0: Mais toi,
2: à moins quand tu dis, marié avec elle.
0: Quand tu dis que c'est déjà arrivé, genre une meuf qui t'a interdit de te laver le matin, parce que.
2: Elle m'a pas interdit de laver le matin, mais genre. Elle me disait, on sortait en boîte, elle dit, ouais, oh, cette meuf-là, t'as regardé, jalouse à tout va. Tu vis plus quand c'est ça.
0: Mais toi, ça t'a vraiment. T'es resté combien de temps avec cette meuf? T'as tenu le choc?
2: Moi, je suis resté 9 mois.
0: Ouais, et au bout de 9 mois, tu t'es dit, non, c'est j'en
2: ah
0: peux
2: ouais,
0: plus.
2: Ah non, j'ai dit, non, ouais, j'en peux plus. Je lui ai dit d'arrêter, tu vois.
0: Ouais.
2: Je lui ai donné des ultimatums, elle a pas suivi, je l'ai lâché, quoi. Mais lui, déjà, pour
5: cela. T'as raison.
2: S'il veut la... lui, déjà, s'il veut la tromper, S'il la trompe, il va pas la tromper dans une voiture, non. Il va aller à l'hôtel, oh. Il va aller chez la meuf.
0: Oh, donc, mais ça peut se faire dans une voiture
9: oh,
0: aussi.
9: Tu sais, ouais.
2: Non, mais ce que je veux dire...
9: C'est pas mal aussi, des fois.
2: Bien sûr, c'est pas mal.
9: Non, mais sinon, au pire des cas, il se met un coup de lingette sur la teub, tu vois. De toute façon, s'il a envie de baiser, il baisera.
0: C'est vrai.
2: Mais s'il y a un truc comme ça, ils vont aller à l'hôtel, ou ils vont aller dans une pool, il va prendre sa douche, et après, vas-y, il peut prendre la douche avec elle, même. Avec la meuf avec
0: ouais,
2: qui il a trompé.
0: C'est vrai, c'est vrai. Donc, non, mais
2: voilà.
0: C'est vrai que sa méthode, elle est complètement toute pourrie, la méthode de la meuf d'Erwan. Excuse-moi, Erwan, pour ta meuf, mais bon.
9: T'aurais jamais dû tolérer ça, Erwan. Déjà, de base, vas-y.
2: Je tolérerais de pas se laver, mais là, laisse tomber.
9: Je vais me laver, point barre, tu vois.
0: Et il y a le Darblé qui dit un truc, tu peux peut-être sortir ça à ta meuf, Erwan, parce que c'est pas con comme idée, là. Il a un petit message, t'as qu'à lui dire que l'odeur de transpiration masculine attire les filles. Alors, ça dépend à quel niveau la transpiration.
5: Mais la transpiration.
9: Ah, c'est dit qu'il transpire beaucoup, il attire pas des masses.
0: Non, c'est vrai. C'est pour ça que je pensais à ça.
5: Mais la transpiration, ça pue pas au départ, mais si ça macère, c'est un enfer.
0: Non, mais c'est vrai que par contre, les odeurs de transpi, des phéromones, des machins, des trucs.
5: Bien sûr.
0: Bah, parce qu'il y a dedans qui excite. Hein.
9: On est des animaux.
0: Ouais, on est des animaux.
9: Ah ouais.
0: Oh, bah, moi, je suis un animal.
2: Ouais, là,
0: je suis des animaux. Moi, je suis un animal.
9: Un animal,
0: c'est toi. Un animal, oui, c'est moi.
2: Voilà. Quand on transpire à deux, oui, c'est bon, mais. Arriver avec sa transpiration,
9: ouais.
2: Non merci. Hein.
9: Ouais, c'est bon, ouais, ça m'assère toute la journée. Voilà.
5: C'est dégueulasse.
0: Ouais, puis la transpiration de la nuit, c'est pas facile non plus.
2: Oh. Voilà.
0: Bon, bah écoute, merci du témoignage. Donc j'ai bien retenu, enfin j'espère qu'Arwan surtout a retenu. Toi, c'est où elle change tout de suite ou alors tu laisses tomber.
2: Ah bah oui, sinon il va se casser la tête là.
0: Ouais, on va voir ce qu'en pense Marine aussi, parce qu'on a Marine au téléphone en direct du 88. Salut Marine.
19: Bonsoir équipe.
0: Bonsoir Marine, bienvenue sur Sky.
9: Salut Marine.
0: T'as 25 ans Marine et tu voulais réagir par rapport à cette histoire hallucinante que nous racontait Erwan tout à l'heure. Alors, qu'est-ce que t'en penses toi?
19: Bon, en fait, elle est plus que jalouse, c'est carrément une jalouse maladive là, et en fait, elle se fait plus de mal à elle qu'à son mec. Hein.
0: Et de quoi?
19: Elle se fait plus de mal à elle qu'à son mec.
5: Ouais.
0: Ah non, mais son mec, ça doit être. Je suis pas tout à fait d'accord
9: ça
0: avec toi parce
9: relou,
0: que tu sors avec une meuf comme ça, ça doit quand même être difficile à supporter. Hein.
5: Ouais, mais elle dit pas
0: sûr. C'est sûr.
5: Elle dit pas tout, je pense qu'elle prend plus sur elle.
9: Oui, mais ça, à la limite, c'est son problème. Hein. Si elle est malade de la tête, elle se fait soigner.
0: C'est vrai.
9: Erwan, lui, il n'y est pour rien. Hein.
0: C'est vrai. Ouais. Avec des gens parano comme ça, tu n'as plus de vie, on nous dit. T'es tombé sur un jaloux, Marine, toi?
19: Pardon?
0: T'es tombé sur un jaloux?
19: Non, mais moi, je suis jalouse, par contre.
0: Ah, c'est toi qui es jalouse.
9: Ah, t'es une casse-couille.
0: Mais est-ce que tu pourrais pas aller aussi loin que ça, quand même? Lui demander de pas se laver?
19: Non, mais en fait, moi, j'aurais dû partir en vacances avec lui en Corse cet été.
0: Ouais.
19: Et j'ai trouvé un nouveau boulot, donc finalement, j'ai pas pu partir.
9: Ah bah lui non plus.
19: Eh ben si, il est parti avec son meilleur ami et deux filles.
9: Et alors il en a niqué une des deux.
19: Ah, il aurait pas fallu.
9: Non, non, mais heureusement, oui,
0: j'espère
9: pas.
0: Non,
19: mais par
0: contre,
19: j'ai demandé à rencontrer les deux filles.
0: Ouais, t'as fait un rendez-vous. Comment t'entends-tu d'embauche?
19: J'ai voulu les connaître, voir déjà à quoi elles ressemblaient. Bon, elles étaient pas trop dégueu.
9: Ah franchement moi
19: j'ai passé des mauvaises vacances moi.
9: Moi je suis là-dessus je serais d'accord avec toi. Je suis d'accord avec toi tu vois.
19: Tous les jours j'ai exigé qu'il m'appelle hein.
9: Oui, ah mais je comprends, ouais, ça casse les couilles. Ouais.
0: Bon, ben après, tu vois, il peut t'appeler et puis tirer un coup juste après ou avoir tiré un coup juste avant, ça veut rien dire s'il t'appelle.
19: Ouais, bien sûr. Mais non, il s'est rien passé. Après, avec les filles-là, maintenant on est copines, on fait crier et tout quoi.
0: Ah ouais, d'accord, tu t'es fait de nouvelles amies alors.
9: Et il est parti combien de temps?
19: Voilà. Il est parti 15 jours, mais avec les filles-là une semaine.
9: Ça a dû être horrible la semaine, non?
0: Ah ouais, pour toi.
18: C'était
0: ouais.
18: horrible.
9: Ouais, je comprends.
0: Ah, pour une jalouse, oui, j'imagine. T'as ton mec qui est parti avec, t'as ton mec qui est parti avec deux meufs, c'est clair. C'est
9: Cédric, tu laisses partir ta meuf.
18: En plus, elles sont arrivées à la dernière minute, elles ont rien payé. Ça m'a.
9: Ah, des gratteuses en plus.
18: Ouais.
9: Cédric, tu laisserais partir ta meuf avec deux mecs?
6: Ah non,
9: les mecs, tu les connais pas. Elle te dit, ouais, je pars avec deux potes. Bon, tu es pareil que Mathilde, hein, on te les présente et tout.
6: Ah non, non, non. J'aurais pas confiance, moi. Tu sais, je me dis, deux mecs, il y en a forcément un des deux qui vont la serrer.
0: Ouais, ouais, ouais. Mais c'est pas en ces gens-là qu'il faut avoir confiance. C'est envers ton mec qu'il faut avoir confiance. Tu vois, tu retournes
18: un truc. En fait, j'ai confiance en mon mec, mais tout ce qui peut graviter autour de lui, j'ai pas confiance.
0: Ah oui, si t'as confiance en lui, il se passera rien. J'essaye de lutter contre les jaloux et les jalouses là.
9: Mais toi, facile, tu la laisserais partir comme ça.
0: Bien sûr, Romano, évidemment.
6: Ah, mais le fait de savoir qu'ils partent en vacances.
9: Non, non, mais vas-y, ambiance.
6: C'est pendant une semaine.
9: Ambiance été et compagnie, là, avec plage, boîte et quoi.
6: Non, mais c'est obligé, un des deux mecs qui va essayer de la serrer.
9: C'est dead.
6: Tu vas l'avoir en maillot de bain à la plage, tu vas s'exciter le cerveau tout seul.
9: Bah oui.
0: Bon, toi, en tout cas.
6: Tu vas faire boire.
0: Tu n'es pas. T'as pas de preuves de coquillage.
9: Pour la manger, tout ça.
6: Bah ouais.
0: Toi, t'as pas été cocu pendant les vacances, Marine.
18: Ouais, non, j'en suis certaine.
9: Non, mais tant mieux.
0: Voilà, parfait. Tu vois, t'as eu tort de te mettre mal pendant toutes tes vacances. Tu t'es mis mal pendant une semaine pour rien, au final.
9: Ouais, mais d'ailleurs, je suis pas sûr qu'il reparte tout seul, du coup.
18: Non,
9: c'est clair. Plus. Non, il partira plus. C'était une fois, mais
18: pas
9: deux.
18: Non.
9: Ouais. J'espère qu'il en a bien profité.
0: Oui, pas de la plage, hein, bien sûr. Hein, attention.
9: Non, mais de sa semaine de
5: vacances. Tu n'as
0: pas tort. Oui, de la plage.
9: De vacances avec son pote.
0: Bon, vous allez, dans un instant, on aura des jaloux, mais peut-être pire que la meuf d'Erwan, puisque Maxime va témoigner en direct. Il va nous parler de sa meuf. Lui, il a chopé le pompon.
6: Ah ouais.
0: Maxime, on peut te le dire. Tu ne nous dis pas tout de suite parce qu'on garde le suspense. Mais toi, vraiment, tu as chopé le pompon. La tienne, elle est géniale. Et on aura également pour Erwan le témoignage de Pascal de Bourges qui doit être dans le coin et qui roule. Salut Pascal. Pascal est en train de rouler, est en train de faire un truc. Il revient tout de suite.
9: Pascal.
0: Ouais Pascal.
9: Pascal, il contrôle le camtar quoi.
20: Non mais c'est bon, c'est reparti.
0: Bon, bouge pas Pascal, les témoignages pour Erwan. T'as 5 minutes, roule, hein, vas-y. Hein.
20: Ouais, non, y a pas de soucis, t'inquiète pas, j'ai mis le kit Bluetooth là.
0: T'as mis le kit Bluetooth, tout va bien. On te retrouve en direct avec Maxime. Alors, Maxime, ouais, le pompon. Et Pascal, toi, je sais pas sur qui t'es tombé, mais tu vas nous raconter.
6: Ouais.
0: Vous quittez pas tous les trois, et attention, il arrive. On prend Nico, et juste après, on se fait les doubles appels. Et oui, parce que vous pouvez nous parler de tout, tous les soirs sur Skyrock. Vous le savez, vous avez la parole. Et là, Nico, en plus, on va voyager, on va aller du côté de Saint-Tropez. Parce que Cocolin, c'est à côté de Saint-Tropez, ça.
5: Ouais.
0: C'est bien.
6: Ouais, ouais.
0: Saint-Tropez. Nico, sois le bienvenu. Salut Nico.
6: Ouais, Nico.
21: Allô.
9: Cocolin, Grimaud, Saint-Tropez, Saint-Maxime, c'est joli. Ouais.
0: Grimaud comme Dominique.
21: Exactement. Ouais.
9: Pas
5: beau là-bas. Ça vient de la chance.
9: En Grimaud, tout ça.
0: T'as 35 ans et toi, tu nous appelais pourquoi, Nico, dis-nous.
21: Je vous appelle parce que ça fait un petit moment que j'ai un problème, c'est que depuis que j'ai eu les premières relations sexuelles que j'ai eues dans ma vie, en fait, les fellations, moi, c'est pas du tout mon truc. Et à chaque fois, j'ai eu des problèmes, c'est que à chaque fois, les filles veulent commencer à me faire une fellation et puis après, moi.
0: T'as pas de faire sucer.
21: Non, je débande et puis après elles le prennent mal, elles sont vexées.
0: Et pourquoi ça te fait quoi quand tu ressens quoi la bite? Parce que
21: Bah je sens rien du tout en fait. C'est
0: tu sens rien.
21: Ça me fait rien quoi.
0: T'as une bite.
21: Je suis vachement
0: excité. T'as de la corne sur la bite. C'était comme sur les pieds, tu sais.
5: Peut-être que t'es pas à l'aise donc du coup tu veux rien ressentir. Mais tu t'es déjà fait sucer quand même une fois dans ta vie?
0: Bah oui.
21: Ah bah pas mal de fois oui. Ouais. Mais bon à chaque fois c'est qu'après ça devient tout mou dans ta bouche et après elle est pas contente.
9: C'est vrai que ça peut être vexant pour la meuf.
21: Bah ouais c'est ça le truc, c'est que
9: c'est comme si tu débordes en elle rarement elle vient dire c'est super,
0: ouais, elle met tout son cœur, elle te suce et toi il se passe rien du tout.
5: Bah ouais bah oui évidemment.
21: Bah non et puis après au début j'ose pas trop le dire et puis après tu vois après je zappe, je lui dis vas-y attends bouge moi je vais m'occuper de toi pour essayer de faire passer.
0: C'est marrant parce que c'est une pratique préférée des gars la pipe.
21: Je pense que c'est pour ça que
9: Parce que
0: Elle m'a dit que je suçais très bien.
6: Ah oui, non, c'est la reine, attends.
5: Le truc, c'est que tu préfères donner du plaisir, ça t'excite plus que qu'en prendre.
6: Eh ben 69.
5: Voilà.
21: Bah ouais, carrément. Mais même 69, ouais, j'ai déjà essayé, c'est la même chose.
0: Pas non plus.
21: Le truc, c'est que mais ça me fait rien, en fait. C'est pas ça, c'est que ça me fait rien du tout. Le seul truc que ça me fait, c'est que ça me fait débander, quoi.
0: Mais si t'aimes le cuni en 69, le fait de faire un cuni, ça te fait pas bander suffisamment, non? Le fait qu'elle te suce, ça te bloque.
21: Ouais, c'est pas que ça me bloque, c'est je sais pas, c'est tu vois.
6: Moi j'ai une question.
21: Bah, c'est juste que ça me fait rien quoi.
6: Excuse-moi si tu l'as déjà dit, parce que j'étais au standard, j'ai pas entendu, mais ça te fait pas des guilis par hasard?
0: Des guilis?
21: Ouais,
0: des
21: si, ouais, c'est ouais, ça.
5: C'est
21: ça,
5: t'es mal à l'aise.
6: Non, c'est pas mal à l'aise, je pense, c'est en fait, j'ai sensible, parce que moi, il y a des endroits où peut-être que vous, c'est agréable.
0: Ça te fait des guilis?
6: Et en fait, c'est ça te chatouille, et tu sais, t'aimes pas parce que ça te fait des
0: chatouilles. Bah, moi, par exemple, on me lèche le trou du cul. Non. Oh, ça me fait des guilis.
9: Non, mais t'as pas tort, moi, par exemple,
6: tu sais, par moment, des fois,
9: je déteste comme tout seul, les dessous de pied, tu vois.
6: Bah, par exemple, tu vois, mais.
5: Non, parce que.
0: C'est moins chiant quand tu fais l'amour.
9: Non, mais tu vois ce que je veux dire, c'est que. Il y a des gens qui vont trouver ça super agréable. De voilà. Se faire masser les pieds.
6: Ah bah, exactement.
9: Mais, ben moi j'aime pas du tout.
6: Exactement.
9: Tiens, en fait ça me fait des guilis, je trouve pas ça agréable.
5: Mais quoi. Ça peut te faire des guilis quand t'en as pas trop envie. Moi je sais que j'aime bien, tu vois, mon mec quand il me fait des bisous dans le cou par exemple. Et puis non, Marie, si j'en ai pas franchement envie, là ça me fait des
6: mais
5: guilis.
6: Non, parce que par exemple tu vas faire un massage, on prend l'exemple des pieds, tu sais, tu payes. Ouais. Donc tu as envie d'aller faire le massage, tu payes. La meuf quand elle arrive au niveau de tes pieds, tu l'as chassé. Tu vois,
9: tu me touches pas les pieds.
5: Ah oui, là oui. Donc là,
6: c'est que tu es trop sensible de cet endroit-là. Et toi peut-être que ton sexe, c'est la même chose.
5: Est-ce que tu es à l'aise avec ton sexe? Est-ce que tu le trouves beau?
21: Mais après, je te dis, j'ai pas de problème sur ça. Même après, je préfère que la meuf elle me fasse une petite branlette. Y a pas de problème, tu vois.
0: Ah, bah ouais, la branlette, par exemple, tu préfères te faire branler plutôt que te faire sucer.
21: Ouais, grave.
0: Ah, c'est marrant ça. Et quand elle te lèche au niveau du frein, parce que la coriace nous dit le frein, ça fait une sensation chez l'homme.
5: Ouais.
0: Quand elle te laisse au niveau.
21: Bah, après, ça dépend chez qui. Non, là, c'est désagréable, ça chatouille.
0: Et on demandait si t'étais circoncis, parce que je sais plus pourquoi qui. C'est Alex
21: qui demandait ça.
0: Et t'es pas circoncis. Donc, bon, très bien. Le problème est géré.
5: Ouais, pour la sensibilité.
0: Pas circoncis, pour la sensibilité.
21: Bah, c'est parce que je voulais savoir s'il y avait d'autres mecs qui étaient dans mon cas, parce que à chaque fois que je parle à tous mes potes et tout, je suis seul à être comme ça. Et,
0: ils aiment bien se sucer.
5: Non, mais on avait déjà eu des auditrices qui étaient pas à l'aise, tu vois, quand leur mec. Leur faisait enfin les lécher parce que voilà, elles aimaient pas trop, tu vois, elles étaient pas à l'aise, donc elles pouvaient pas prendre leurs pieds, elles préféraient sucer leur mec. Hein.
21: Ouais, mais les filles, c'est plus souvent du côté des filles où genre elles aiment pas trop, ou je sais pas, enfin, ouais, où les mecs ils savent pas s'y prendre. Mais après, moi, au niveau des mecs, j'ai jamais vu un mec qui m'a dit qu'il aimait
0: on
21: pas
0: en
21: ça.
0: On a eu dans l'équipe
5: déjà. On en a eu.
0: On a même eu des mecs qui aimaient se faire sucer par leur maîtresse, mais pas par leur meuf.
5: Ouais, exactement.
21: Ah ouais, mais non, mais là, ils ont.
0: Toi, par n'importe qui. Même quand t'as une relation longue, parce que c'est qui nous disait un message aussi, qui nous disait qu'au début, on n'est pas à l'aise.
21: Bah, moi, ça fait 5 ans et demi que je suis avec ma meuf et c'est toujours pareil, quoi.
0: Tu vois, au début, on n'est pas à l'aise, et puis quand on est en confiance, on prend du plaisir après. Je sais plus qui disait.
21: Non, mais moi, il n'y a pas de tabou, il n'y a rien. Mais bon, après, le truc, c'est que moi, tu vois, j'ose pas lui dire clairement les choses, et puis après, j'ai peur qu'elle vexe, quoi.
5: Mais t'aimes pas aussi la vision qu'elle soit, je sais pas, tu vois, un petit peu soumise entre
0: vous êtes tellement belle avec un sexe dans la bouche.
9: Ah, et puis à ce moment-là, au moins, vous vous taisez. Sans aucune misogynie, bien sûr.
5: Mais tu vois, t'aimes bien la levrette et tout, t'aimes bien être dominant.
21: Ouais, après moi je suis vachement vieille France, on va dire. Je suis pas trop dans les. Ouais, je fais pas des trucs extravagants, quoi, on va dire. Je reste dans le.
6: Missionnaire, quoi. Dans le basique, quoi.
5: Tu fais que le missionnaire?
21: Non, mais ouais, voilà, je fais pas de domination, je fais pas de.
0: Oui, tu fais l'amour classique.
5: Oui, non, mais quand je te dis domination gentille, tu sais, quand tu prends ta nana, on le.
9: Non, mais en gros, Marie, veut savoir si tu déglingues la meuf. Je traduis un peu la.
21: Non, parce que sinon, après, la pauvre, sinon.
0: Ah, voilà. Ah non, mais on n'est pas obligé de faire de sortir un fouet pour.
5: Ah bah bien sûr, oui.
0: Pour satisfaire sa meuf.
21: Ouais, non, moi, après, ça, c'est des trucs, ça me gêne un peu, quoi. Tout ce qui est des trucs fétichistes.
0: Je te rassure, t'es pas tout seul. Moi, c'est pareil. Moi, je suis assez. À ce niveau-là, on va dire.
5: Moi,
0: je suis assez classique.
21: Je suis plus lover, on va dire.
0: Ouais, t'es pas du genre à lui mettre des godes et tout ça, toi.
9: Ouais, ouais,
21: non,
9: mais bon, après, chacun son truc.
0: Moi, je suis pas très tout ça, moi.
5: Oui, après,
0: moi, sexe suffit à donner du plaisir.
5: Bien sûr.
9: Bah, déjà, il faut, vous savez qu'il biffe sa copine, il l'assomme.
0: Je la salue d'ailleurs.
5: Avec son gourdin.
21: Ah, mais moi, le truc, c'est que, au moins, heureusement que j'arrive à lui donner du plaisir, tu vois, comme ça. Au moins, je suis pas frustré, quoi, parce que si j'arrivais pas à lui donner du plaisir.
0: Elle t'a demandé pourquoi t'aimais pas ça, alors, j'imagine. Enfin, t'as quel âge? T'as 35 ans, ouais, en 35 ans.
21: À chaque fois, je te dis, à chaque fois, je contourne le truc. À chaque fois, après, je la mets sur le dos. Et
0: mais il y en a pas une qui t'a demandé, je sais pas, t'as eu des relations longues.
21: Ouais, bah si, y en a qui m'ont demandé, mais j'ai dit, ouais, non, c'est juste que là, t'as vu.
0: Ah, t'as jamais dit à une de tes meufs, j'aime pas ça?
21: Non, jamais, non.
9: Mais comment ça se passe? C'est quand tu commences.
0: Faut pas culpabiliser non plus.
9: Avant de te faire sucer, tu bandes bien, genre la meuf, elle commence à te sucer,
21: ah ouais,
9: ça débande au fur et à mesure.
21: Ah non, mais c'est dire, ouais, c'est.
9: C'est quasi immédiat, quoi.
21: Non, c'est voilà, c'est au bout d'une minute après, c'est.
9: Ah ouais, c'est la même meuf.
5: Ouais, je vais avec toi.
21: Elle le sent, quoi, tu vois ce que je veux dire? Elle fait, qu'est-ce qui se passe?
5: Bah, forcément, oui.
9: Tiens, Marie, une très belle phrase pour toi, Axel 31. Marie, vu les kilomètres de bites qu'elle prend, j'aimerais pas les faire à pied.
5: Allez! Allez!
9: Je trouvais ça magnifique.
5: Ouais,
9: c'est vraiment
5: c'est
9: de la poésie.
5: C'est
9: Victor Hugo sort de ce
21: coin. Elle doit avoir des beaux mollets, Marie, alors.
9: C'est un artiste.
21: Tu dois avoir des beaux mollets, alors.
5: Ouais, c'est ça.
21: Kilomètres.
5: Ouais.
6: Ah, ok, ok.
5: Ça, c'est pas moi.
0: Ah, bah, avec merci. Le nombre de kilomètres qu'elle a fait, oui, ça, je suis d'accord avec toi. Nico, ouais. Bon, dites-nous si vous êtes comme ça, les gars, comme ça au moins vous pourrez rassurer. Et les filles, si vous êtes tombé sur un mec qui voulait pas se faire sucer, vous pouvez tout nous dire.
6: Allez, ouais, bien sûr.
0: Profitez-en, vous avez la parole tous les soirs. 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Et on se prépare pour le clash. Vous êtes prêts, Romano et Cédric?
6: Ouais. Absolument.
0: Avant ça, on a déjà préparé les familles. C'est l'heure du double appel sur Skyrock.
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0: Bon, a priori, ils sont chauds. Eh ben, c'est l'heure de les connecter. C'est l'heure de connecter les numéros que vous nous avez envoyés. Ouais. Nos familles sont chaudes. Attention. C'est parti, on y va avec nos premières familles.
6: Faites-nous rêver, les familles.
0: Allez, balancez-moi tout ça.
24: Oui.
3: Allô?
24: Oui.
3: Hey. Allô?
24: Allô? À lui, là?
3: Oui?
24: Oui? Oh, ah oui, hein?
3: Ah oui.
24: T'es avec ton copain, là? Pourquoi faire? Je suis pas mariée, moi.
3: J'ai une bonne bite, là.
24: Ah ouais? Bah tu te la fous bien dans le cul, tu te fais bien sucer, mon gros con. Tu vois, ça va te faire du bien, ça va te soulager, tu vas être heureux comme tout.
3: Il faut que tu t'encules, là.
24: Ah ouais? Eh ben, va te faire enculer toi-même, gros connard.
3: Et encule-le.
24: Oui, va te faire enculer. Il y en a pas un qui est en train de le faire, là, l'instant, là.
3: Mais tu es toujours aussi chaude.
24: Ta gueule, connard. Ta gueule. Tu vas me faire chier encore longtemps comme ça, espèce de gros con?
3: Ouais, absolument, oui.
24: Ouais? Tu vas me faire chier encore longtemps, gros connard?
3: Ouais, absolument, oui.
24: Ouais? Bah, il va pas falloir que ça dure trop longtemps, quand même. Continue.
3: Ouais, je suis en train de me branler, là, bien comme il faut, là.
24: Vas-y, bah, branle-toi si tu veux, connard. Mais fais ce que tu veux, gros pédé. Va te faire enculer, connard. J'espère qu'il te fait du bien, l'autre derrière. Il te l'enfonce bien profond, hein? T'es content? Ça te fait du bien, hein? Oh, il est content, gamin. Oh, il est content, il doit rigoler, hein? Pauvre con.
3: Allô?
24: À l'huile.
3: Vas-y, va ou travaille un petit peu.
24: Si tu me connais si bien que ça, tu dois savoir ce que je fais comme travail. Chez qui je travaille et ce que je fais.
3: Vas-y, va ou travaille un petit peu.
24: Ah oui, je suis à Pôle emploi, moi, ouais. Ouais.
3: Je te prends un saucisson de cheval et je te l'enfile.
24: Ah ouais? Les saucisses de Toulouse, j'espère, parce que j'aime que les saucisses de Toulouse. Ah.
3: T'es en train de te branler?
24: Ah bah non, dis donc. J'ai pas de télé, moi. Je suis dans les bois, j'ai pas de télé. Non, j'ai juste le téléphone. Et qu'il y a un casse-couille qui est en train de me faire chier, mais bon, c'est tout, c'est pas grave.
3: Allô?
0: Un autre.
3: Allô?
24: À Lille? Ah, tu me casses les couilles.
0: J'adore sa blague. Ah ouais. Allô?
5: À Lille, casse les couilles.
0: Il était en train de se branler, le tête te répond non, j'ai pas de télé.
6: On tourne le rapport, mais bon.
0: Écoute, tout va bien.
5: C'est clair.
0: Tout va bien, on a un autre là à rappeler.
6: Allez, vas-y, on enchaîne.
0: On enchaîne avec deux nouvelles familles, attention. C'est reparti.
24: Oui?
3: Allô?
24: Ouais, c'est qui?
3: Bah, c'est qui? Et toi, c'est qui, toi?
24: Bah, et toi, t'es qui?
3: Bah, si tu m'appelles, tu dois savoir qui c'est.
24: Okay. Bah, t'es complètement débile ou quoi, bouffon? C'est toi qui appelles, c'est pas moi qui t'appelle. Bah, nous, on a appelé les gendarmes, n'empêche. Donc là, ils vont avoir ton numéro. Ah. Donc demain, prépare-toi à les avoir chez toi. Allez, bonne soirée, au revoir.
0: Attends.
3: Allô? Ouais. Allô? Oui, allô?
21: Ouais?
3: Arrête tes conneries!
21: Ouais, t'es dingue ou quoi, toi?
3: Ah ouais, arrête de boire, espèce de fils de pute, toi!
21: Arrête de boire, toi!
3: connard, dis-moi ton nom!
21: Non, arrête, rigolo.
3: Est-ce que je viens de te demander, t'es qui?
21: Non.
3: Mais t'es qui? Présente-toi déjà, des couilles à ton cul déjà.
21: Arrête avec ta petite bite.
3: Oh ouais, arrête, espèce de clown. T'es un clown pour moi.
21: Ouais, bah je sais, hein. Et avec des gens comme toi, on est obligé de travailler, tu vois.
3: Arrête, on va faire pleurer. J'ai travaillé plus que toi, c'est le bouffon.
21: Ah non.
3: Arrête, connard.
21: Mais non, c'est toi le bouffon, c'est toi qui m'appelles.
3: Des mecs au téléphone qui seraient derrière un téléphone, c'est des clowns, c'est tout.
21: Bah, c'est pas moi qui t'appelle.
3: Eh, présente-toi au moins, et courage de dire ton nom et ton prénom.
21: Ah, je sais pas, renseigne-toi.
3: Arrête, mais tu me connais même pas.
21: Bon, allez, j'ai pas le temps, parce que demain je travaille, moi.
3: Non, mais viens, je t'attends, bouffon.
21: Ouais, bien sûr, ouais.
3: Bah, viens, je t'attends, présente-toi, viens me voir, viens me dire bonjour, j'attends que ça. Des clowns comme toi, j'en côtoie plein. Arrête.
21: Ah, écoute, je décroche parce que tu m'appelles.
3: Ah ouais, j'ai pas que ça à faire, moi j'ai une vie, espèce de bouffon, au revoir.
0: Et tu travailles.
3: Espèce de clown.
21: Ah ouais, d'accord, t'es un malin, toi.
25: Patrick, je suis en train de me masturber, là.
3: Patrick, tu te masturbes? Bah, tant mieux pour toi.
21: Ouais, bien sûr, ouais.
3: T'es un bouffon.
21: Ouais.
3: Arrête, je t'emmerde, moi.
25: Moi, je suis décaloté complètement.
0: Complètement.
3: Ah ouais, c'est toi le décaloté.
1: Bon, allez. Comment on fait pour raccrocher?
0: Voilà, comme ça. Ouais, bien joué, bravo.
9: Voilà, mec, de loin, quand même.
0: Comment on fait pour raccrocher?
9: Première fois, ça. Qu'est-ce que c'est que cet appareil? Il y a des gens qui couchent dedans.
0: C'est ouf, quand même. Bon, le double appel aurait eu beaucoup de succès chez les familles qui étaient très contentes.
9: Ah ouais, très heureuses, ouais.
0: Bon, dans un instant. Ah oui, la jalousie, terrible, ça. De la pipe aussi. Ça, c'est terrible.
5: C'est moins terrible.
0: Et puis, du X. Du X en direct. Attention, certains membres de l'équipe sont en train de se préparer.
9: Je suis même déjà prêt.
0: Je vous ai promis une grosse surprise.
9: Ah, ça fait plaisir.
0: D'ici une petite demi-heure. 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
5: Ouais, super.
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18: Bah, qui me choquait le plus, c'était quand je me promenais dans la rue, dès qu'il y avait une vitrine avec une femme de en lingerie ou autre, bah voilà, on est obligé de regarder, quoi, on détourne un peu le regard.
2: Mais genre quoi, une affiche avec une pub avec une femme dessus en lingerie.
18: C'est ça, une pub comme les pubs d'abri de bus là, souvent on
2: voit une femme. Bah ça, il faut vraiment être au bad et tout ça, quoi.
19: Oui, non mais faut vraiment être au bout de sa vie sexuelle ici.
18: C'est pas des pubs.
2: Et ça, ta meuf, c'était déjà trop pour elle.
18: Ouais, voilà, c'est ça. Bah, hop, une petite tapette à la tête.
2: Tu regardes une affiche. T'as l'arrêt de bus avec ta meuf. Tu regardes une affiche, ta meuf, elle te fait.
19: Paf, une calbotte.
2: Une tape derrière la tête.
19: Baisse les yeux.
18: Et si je me rebellais, c'était un scandale dans la rue.
20: Et devant les gens et tout.
2: Mais bien sûr, devant les gens, mais tu crois quoi?
19: Moi, je peux te dire que déjà, la tape derrière la tête, elle aurait pas fait 50 fois.
20: Ah ouais, c'est clair, moi, une fois, c'est le vrai.
2: Comment t'as réagi, toi, Maxime?
18: Bah, au début, après, c'est progressivement.
2: Combien ton téléphone, Maxime?
18: J'ai dit, au début, ça venait progressivement, donc on faisait, je faisais pas trop attention.
2: Non, mais tu te disais pas, elle est quand même chelou.
18: Après je le prenais mal quand même vers les fins, je le prenais mal, j'en pouvais plus.
2: Public, v'là la honte, quoi. Genre, ta meuf, elle te malmène en public, quoi.
19: Je passe pour un couple.
20: Ah, de manque de respect.
2: Et il y avait eu un couple qui était passé comme ça dans Confession Intime. Je sais pas si t'avais vu, Maxime. Parce qu'ils sont passés, puis même sur le net, vous pouvez les retrouver, c'est des. Je crois que c'était des Belges, il me semble, non?
19: Ah bah tiens, surprenant.
2: Avec la.
19: Ça m'étonne pas.
2: De toute façon, les émissions de télé-réalité, ils sont ou Belges, ou Marseillais, ou Nordistes.
19: Ça, c'est clair.
2: C'est les trois régions qui cartonnent.
19: Tout le temps pareil.
2: Ouais. Mais ouais, il y avait la meuf qui supportait pas quand il. Parce que le mec était fan de tuning, et il achetait des magazines de tuning, les magazines de tuning, il y avait des meufs qui se mettent sur les voitures.
19: Un peu sexy.
2: Et elle découpait les meufs des voitures.
20: Elle arrachait les photos.
2: Et elle arrachait les pages où il y avait des photos de meuf à poil tellement elle était jalouse.
20: Elle qui achetait, elle arrachait les trucs, quoi.
2: Ta meuf a déjà détruit un abribus, Maxime?
18: Non, pas à ce point-là, quand même.
19: Ah, mais sinon, tu vois, ça va. Les sociétés qu'elles se plaignent, dire, ouais, il faut pas plus mettre d'affiches comme ça maintenant.
2: Tu vois, ça va.
19: Bah ouais, mon mec se frotte aux affiches.
2: Non, mais après, là aussi, bon, j'espère que t'en étais pas là, parce que donc on faisait un petit peu, là, les cassos, ce que c'était, quoi. Oui, c'était vraiment.
18: À la fin, c'était un peu un jeu pour moi, je m'amusais, enfin.
2: Ah, tu l'as rendu ouf.
18: C'est drôle, ouais. Ouais, je la poussais un coup, ouais.
19: Tu sais, ta meuf, elle devrait l'habiter à Doha, au Qatar.
2: Il n'y a pas de meuf à poil.
19: C'est interdit et ça me fait penser à ça, parce que toutes les pages dans les magazines, tu sais, magazines qui viennent d'Europe, et ben, ils ont censuré, c'est-à-dire qu'ils ont déchiré les pages
2: triste,
19: où il y a des
2: triste
19: pubs
2: vie.
19: Pour les parfums et tout comme ça.
2: Triste pays, donc, tiens. Ouais.
19: Et donc, par exemple, à l'aéroport.
2: C'est les Émirats Arabes Unis.
19: Ouais, non, c'est le Qatar.
2: Qatar Doha.
19: Ouais, Émirats Arabes Unis, ça va encore. Mais au Qatar, ouais.
2: Émirats Arabes Unis, t'as des meufs à poil.
19: Ouais, comme en Europe, tu vois, ça va, t'as tout, quoi. Mais au Qatar, ouais, t'as les pubs pour les parfums et tout, les meufs, elles sont habillées.
2: C'est pour ça que les Qataris sont à Paris.
19: Ouais, bah attends,
2: parce que nous, des meufs à poil sur les affiches.
19: Oh là là.
2: Non, mais je crois qu'en plus, j'avais vu un truc là à la télé, mais tu sais que les femmes qataries achètent un bloc de
19: lingerie.
2: De lingerie, ouais, elles sont folles de lingerie.
19: Ah, mais tu as des magasins, mon pote, lingerie haute couture.
2: Ah, comme quoi, c'est bizarre, quoi. Oh là, je m'achèterais bien un petit string LV.
19: Ok,
2: c'est un week-end au Qatar.
19: Ouais, voilà, tu vas t'acheter ça là-bas.
2: T'es les capables, lui. C'est pas mal cette idée, je vais me faire un petit week-end pour acheter mon string.
19: Combien d'heures de vol? 6 heures.
16: Bon, ça va, il peut rester.
19: Faire l'aller-retour.
16: Il peut rester quelques heures.
19: C'est bon.
16: Oh là, je vais aller au duty free.
2: Bon, et c'était ton ex, et c'est donc ton ex, hein, donc c'est fini.
18: Ouais, c'est mon ex, mais non, c'est fini.
2: Tu l'as lâché à cause de ça ou pas?
18: Ouais, entre autres, au bout d'un moment, c'est plus vivable. Hein,
2: oui.
18: Après, il n'y avait pas que ça. Quand je rentrais du boulot.
2: Bien ton téléphone, sent, Maxime.
18: Je disais, quand je rentrais du boulot, elle sentait les vêtements, voir si ça sentait pas.
2: Elle te l'a fait aussi, ça.
18: Regarde les cheveux. Ouais, ça.
2: Chacun veut connaître. Mais toi, tu l'as jamais fait cocu, il ne s'est jamais rien passé.
18: Non, jamais, jamais.
20: Mais t'as pas eu envie
2: d'être accusé comme ça alors que t'as rien fait? Ouais, moi j'aurais fait.
18: Mais à des moments, ouais, ça fait réfléchir. Genre, jusqu'où elle pourrait aller? Parce que
2: tu te dis, puisqu'elle me soupçonne de la faire cocu et qu'elle se rend malade pour ça et que j'ai pas fait cocu, autant le faire. Hein,
20: ouais, elle me fait chier.
2: Comme ça, elle me fera chier pour une bonne raison.
20: Voilà.
18: Ouais, mais bon.
2: Voilà, quitter ta vie. Là, c'est que j'ai pas fait cocu, autant le faire. Hein,
20: ouais, elle me fait chier.
2: Comme ça, elle me fera chier pour une bonne raison.
20: Voilà.
18: Ouais, mais bon.
2: Voilà, quitter ta vie. Là, c'est dur de vivre avec une jalouse ou un jalouse.

0: Ouais, mais c'est clair, mais pour l'histoire de Marwan, je pense
1: Erwan,
0: que...
1: Erwan,
0: excuse-moi. Je pense qu'elle a un problème psychiatrique, la gonzesse. Je pense qu'il faut qu'elle arrive vite fait.
2: Non, mais je suis d'accord avec toi, au bout d'un moment, elle a un souci.
0: Ah ouais, ouais. Et je vous entends pas très bien, par contre. Ah. Mais je pense qu'elle a un problème psychiatrique, la fille, et il faut vraiment qu'elle se barre, parce que moi, je suis sorti pendant 5 ans avec une hystérique jalouse, comme ça. Mais vraiment jalouse, hein. Tu vois, un jour, il n'y avait rien à la télé, il y avait que de la merde. On était devant la télé et j'aime bien partir de sa casse. Je trouve que c'est une belle femme, mais comment dire, elle dégage de quelque chose. Et on était en train de
1: mettre du monde. Romano,
0: elle a du charme, cette femme, elle a du charme. Enfin, bref.
1: Oui.
0: Et mon ex, elle le savait que je la trouvais charmante, cette femme. Et toi, elle s'est mise, il y avait un truc de variété, il n'y avait que de la merde à la télé.
1: Ouais.
0: Et on regarde ça, puis elle passe à la télé, elle chante. Et. Ce truc, ma grand-mère, ça me regarde et elle me dit, t'aimerais bien la baiser, hein, ça va bien la sauter.
1: Ah, t'aimerais bien la baiser, hein, putain, là, tu dis, la prise de tête commence.
0: Ah ouais, je la regarde, je dis, de quoi tu parles?
1: Ben,
0: tu
1: vois, t'aimerais bien la faire,
0: poutou. Ah, mais un truc de taré. Et je lui dis, de quoi tu parles? Et elle me dit, elle, cette salope, poutou. Et comment dire, elle m'a pris la tête, écoute, c'était 20h le soir jusqu'à 7h du matin.
2: Ah là là.
1: Voilà, tout ça pour regarder l'émission avec Patricia Cass, faut déjà avoir le courage. Et en plus.
3: Mais moi, j'aurais été dormir ailleurs, je pense.
1: Ah ouais?
0: Le problème, il était. C'est qu'on avait chacun notre chez nous, et moi j'étais chez moi, toi. Donc moi j'étais me pioter, et j'étais me mettre au lit, ça m'avait gavé, j'étais me mettre au lit, elle m'a pris la tête jusqu'à 7h du matin, et au petit matin, je suis monté dans ma caisse pour me barrer, parce que je
1: voulais pas la pousser dehors, enfin bref.
0: Et je suis monté dans ma caisse pour me barrer, et comment dire, j'avais la fenêtre ouverte, je me rappelle c'était un matin d'été, et elle était à la fenêtre en train de hurler dans les oreilles, alors je me suis... Réflexe, j'ai mis un coup de poing dans le montant de la porte, tu sais, dans le montant de la porte. Mais le problème, c'est que toute ma peau est restée sous le montant de la porte, toute la peau de la main est restée sous le montant de la porte, et le poing a fini dans son nez, si tu préfères.
1: Ah oui, mais ça a dérapé, en fait, tu voulais taper dans la porte et ça a dérapé sur son nez, pas de chance, oui.
2: Ah ouais, c'est
0: pas de chance, et carreau technique, nez cassé, tu vois, et vraiment pas de
1: carreau technique.
2: Nez cassé.
3: Ah ouais, tu l'as mis.
0: Attends, le pire, c'est qu'elle bossait dans une clinique, elle était sur hospitalisée pour se refaire le nez dans la clinique.
1: Oh. Bah écoute, au moins, c'est pratique, ouais. Elle connaissait déjà le personnel.
3: Elle a eu une réduction.
1: Ah. Ouais.
2: Non, mais la doc, mais elle s'est
3: fait. Du coup, ils l'ont gardé, ils l'ont transféré d'étage, ils l'ont mis en HP.
1: Là, c'est pas deuxième, c'est pas chez nous pour ça.
2: Non, mais c'est clair.
0: Ça faisait 5 ans que je voulais partir, je voulais me séparer parce que, comment dire, c'était une hystérique de base, mais vraiment une hystérique.
1: Mais pourquoi tu t'es
0: pas marré? Parce qu'on faisait du chantage de suicide. Ah et ouais. Toi, j'avais quand même des sentiments, je voulais pas y faire du mal, cette fille.
1: Bah oui.
0: Mais tu vois, on vous a... Eh voilà, de la peine, mais elle me détruisait psychologiquement, elle me détruisait littéralement.
2: Mais j'étais devenu quelqu'un d'autre.
0: Pardon?
2: Dans ces cas-là, il faut se tirer, hein, je vous le dis à tous.
0: Ah ouais, mais c'est une question de survie, après, c'est une question de survie.
1: Non mais toi, elle était à un stade... le stade de Vélodrome. Ah ouais, c'est une cinglée. Tu vois,
2: t'as arrêté.
0: Ah ouais, mais complètement.
1: T'imagines, pour une meuf à la télé, d'autres de 20h à 7h du matin, elle s'est jamais arrêtée, mais c'est une folle.
2: Non mais t'imagines.
1: Moi, j'aurais appelé les urgences psychiatriques. Hein.
2: Mais elle se rend malade.
0: C'est une hystérique, hein. Et tu vois, je vais dire un truc, tous ces, j'ai connu ses ex. Ses ex, c'est pas des mecs violents, c'est des mecs plutôt cool. Et tous ces ex, ils ont tapé dessus.
1: Non mais ça c'est, elle sortait avec des mecs un peu particuliers quand même. Hein,
3: parce que... Elle attire les emmerdes aussi.
0: Exactement, je cautionne pas du tout le truc. Hein. Mais en fait, c'est
1: j'espère.
0: Oui. Elle pousse tellement les gens à bout que les mecs, bah,
3: en
0: fait,
3: ils étaient. En
1: fait. Oui, c'est vrai.
0: Ouais,
1: oui.
0: J'ai bien fait, c'est clair.
2: J'espère qu'elle s'est soignée.
1: Oui, bah, elle s'est soignée du nez déjà, au moins.
2: Ouais, ça c'est clair.
3: La bonne nez maintenant.
1: Voilà, elle est tout neuf, tout refait.
0: Ah ouais, ouais.
2: Ça a bien fait de t'étirer.
0: Si elle m'écoute, j'ai fait une grosse bise et je t'attends à l'autre. Donc, elle m'en tient par mon cœur, c'est clair.
2: Pareil.
1: Ma mari l'embrasse aussi. Elle ne sait pas pourquoi, mais elle l'embrasse.
3: Je t'offre,
1: elle
3: s'embrasse.
1: Moi, je reste à distance. Moi aussi, parce que les dingues. Après, je souhaite un pro établissement, bien sûr.
2: Bah ouais.
3: Ah bien, t'es caché, madame.
1: Voilà.
0: C'est clair, mais pour ton éditeur, je pense qu'il faut vraiment qu'il se sauve parce que ça pue son truc là.
1: Ouais, Erwan,
2: ouais, d'accord.
1: Et sa meuf qui veut pas qu'il se lave le matin parce que comme ça, s'il a envie de baiser, il baisera pas parce qu'il est sale. Ouais, genre.
0: Ah, bah, t'imagines, toi, aller au boulot crado et compagnie.
1: J'ai des amis qui le font. Hein.
3: Ah ouais.
4: Salut les filles.
3: Salut les toilettes.
0: Et là, c'est une atteinte à sa personne, toi, c'est autre chose. Là, ça va loin quand même.
2: Ouais, je suis d'accord.
1: Voilà. Marie, de toute façon, est d'accord.
2: Je suis tout à fait d'accord.
1: Ok. Bah, tu vois, Pascal, t'as le soutien de la Marie. On te fait un bisou, Pascal. Merci du coup de
0: fil. Ouais,
1: salut à toi. Ciao, Pascal.
2: Merci.
1: Maxime, merci à toi et à tous les deux. On va vous envoyer le t-shirt Skyrock à la maison. Allez. C'est parti. Merci, Maxime. Et puis, bon courage.
3: Ciao.
1: Et on va prendre Mélissa au téléphone. dans...
5: Moi, je suis parti, les
1: Mano, ferme le micro de Guigui.
5: Ouais, c'est vrai, c'est insupportable.
2: C'est pas se tenir, ce gars.
1: C'est dérangeant, donc j'ai dit qu'on aurait Mélissa au téléphone dans un instant avec nous, qui va nous parler d'un truc qui peut exciter certains membres de l'équipe.
5: Voilà,
1: donc, tiens, oui, tenez-vous prêts. Puisqu'on est sur les réactions, on va juste finir avec les réactions pour...

0: pour Nico. Il est où Nico là?
1: Ah, on a plus Nico, attends, je le rappelle.
0: Alors, vas-y, rappelle Nico rapidement pour lui dire qu'il y a des garçons qui sont comme lui, mais alors vraiment pas beaucoup. Hein. Vraiment, vraiment pas. On a essayé d'appeler Dams là, il a pas répondu.
2: Ouais.
0: On a essayé d'appeler Khalid aussi. Alors, Khalid, toi, c'est un peu spécial. C'est quand t'as une meuf comme ça de temps en temps, t'arrives à te faire sucer et t'aimes bien. Par contre, dès qu'elle devient ta meuf, t'aimes plus te faire sucer.
3: Ah, ouais, mais ça, on avait déjà parlé. Ça,
0: ça doit être horrible pour toi, Marie, par exemple.
3: Bah, c'est horrible. Mais on a...
0: si, le premier coup, par exemple, tu le suces, il est ok. Et puis, si tu deviens sa meuf officielle, lui, il aime plus se faire sucer.
3: Non, mais ouais, c'est horrible parce qu'en fait, il te prend pour genre un peu une pute, je pense.
1: C'est bon, on a retrouvé Nico.
0: T'entends Nico, hein. Donc, je te disais qu'il n'y a pas beaucoup de mecs. Si, il y a Dams, donc je te disais Dams qui nous a envoyé, qui nous dit un message pareil. J'aime pas me faire pépon. Il y a Khalid qui, lui, aime bien se faire sucer pour une meuf comme ça de passage, mais dès qu'elle devient sa meuf,
2: dès que c'est officiel,
0: il aime plus. T'es tombé sur de piètres suceuses pour XVR du 31.
3: Non, mais de toute façon, ça attire pas. Donc
0: Le dragon débridé nous dit c'est marrant, ma dernière femme est la seule qui a réussi à me donner du plaisir. Donc faut faire confiance. T'as déjà eu des relations stables
4: pendant
3: 5 ans et demi.
0: Pendant longtemps, tu nous as dit 5 ans et demi.
3: Ouais,
4: même avant, hein, j'ai des enfants et tout. Avant,
0: que ce soit une relation stable ou une relation comme
3: Les enfants,
0: ouais, toi, c'est pas ton truc. D'un seul coup d'un soir, c'est pareil, t'aimes pas te faire sucer.
4: Non, franchement.
0: Bon, je te cache pas sur tous les messages qu'on a reçus, il y a un paquet. Yaya, elle a pas laissé son numéro, mais il dit moi aussi, je suis pareil. Babar, vous avez essayé d'appeler Babar?
3: Non.
0: Babar, moi non plus, j'aime pas trop me faire sucer. Babar, il a 25 ans, tu vois. Babar, qui nous envoie un message, il aime pas trop se faire sucer. Donc, on en a eu quelques-uns, si ça peut te rassurer. Tu n'es pas complètement anormal.
3: Non, prends
2: pas la tête, c'est pas ton truc.
0: C'est pas ton truc, qu'est-ce que tu veux faire?
3: Peut-être qu'un jour ça va venir, hein.
4: Ouais, après, je sais pas, après, je préfère plus donner du plaisir aux femmes et puis.
3: Ouais, mais c'est ça, c'est ça qui te fait kiffer.
0: Non, mais chacun son truc après tout. Mais méfie-toi parce que les filles. Méfie-toi. Et les filles, de sucer, c'est du plaisir aussi pour vous, les filles.
3: Ah, mais complètement.
4: Ah, bah ouais, non, mais c'est bien pour ça que je disais ça, c'est que après, je veux pas que la fille, elle soit frustrée.
3: Il sait, puisque lui, il adore lécher sa nana, donc il sait très bien ce que ça peut faire.
0: Et une solution peut-être de Charles Villeneuve qui nous dit fais-toi sucer devant un miroir pour mater son boule, ça va peut-être te faire bander.
4: Ah ouais, ça peut être pas mal ça.
0: Et sinon, autre chose de complètement différent, fais-toi sucer dans le noir, peut-être que ça va passer. Ça, c'était.
4: Non, ça, j'ai déjà essayé ça.
0: Ah, c'est Fab qui nous a envoyé le message là.
2: Non, mais bon, c'est pas ton truc, hein. Tu vas pas te forcer non plus à faire un truc que t'aimes pas. Hein.
3: Non, c'est sûr.
0: Non, mais ça, c'est vrai.
4: Oui, bien sûr, non, mais moi, c'est pas pour moi que je parle. C'est plus pour.
0: Non, mais bon,
3: en même temps, si elle te suce et que t'aimes pas ça, c'est.
2: Non, mais si un jour tu te recales avec une meuf, écoute, à un moment donné, dis-lui, tu sais, peut-être que la meuf. Souvent les meufs, on en parle souvent dans l'émission, et des meufs elles aiment pas se faire sodomiser, elles n'hésitent pas à te dire, bah toi pareil, t'es pas de faire sucer.
0: Pas sucer, t'es pas sucer.
3: Bah ouais,
4: oui, mais bon, mais c'est pas le même truc. Sodomiser, c'est clair, c'est quand même plus violent que sucer une teub, quoi.
0: C'est vrai que c'est moins commun, on va dire.
4: Ouais.
0: Ouais,
4: voilà.
0: Ouais,
2: mais bon.
0: Tu ne sais pas ce que tu loupes, franchement.
4: Merci beaucoup.
0: Bon, bah en tout cas, merci Nico. Donc toi, t'es pas complètement anormal. Après, faut pas que t'en aies honte, tu peux le dire à tes meufs. Hein.
4: Ouais, ça marche.
0: Okay.
3: Ah oui.
0: Merci Nico. On fait une bise.
4: Bah, merci à vous. Hein.
0: Salut à toi.
2: Nico. Ciao.
0: Et c'est vrai que la vraie solution, c'est de trouver une meuf qui aime pas sucer.
2: C'est
3: radical.
2: C'est possible comme ça.
0: Alex qui nous laisse un message. Sève également. Et puis gros matos qui nous laisse un message. Du 42, Marie, ça peut t'intéresser si tu veux.
3: Oui, monsieur, merci.
2: Pourquoi pas?
0: Gros matos, c'est toujours sympa.
3: Oui.
0: Bon, il y en a pour les filles, il y en a pour les gars. On a le clash dans un instant avec toi, Romano, toi, Cédric aussi.
2: Ouais.
0: Préparez-vous. Et attention, les gars, vous qui nous écoutez, on a du lourd maintenant. On va accueillir Mélissa de Fontainebleau. Salut Mélissa. Les gars, moi je serai où? J'arriverai tout de suite.
5: Hein.
0: On est dans une bonne phase. Okay. Et toi, Mélissa, dans la vie, tu fais quoi? 26 ans?
5: Je suis monitrice d'équitation.
0: Très bien. Bon, tu salueras les chevaux pour nous.
5: C'est ça.
0: On dira à Marie qu'on a eu une monitrice d'équitation. Ça va beaucoup l'exciter.
2: T'as pas un petit cheval à me donner pour le quintet de demain?
0: Petit cheval.
5: Non, je suis désolée, c'est pas trop
2: bon. Au tiercé, au cheval.
0: Tu joues toujours au PMU.
2: C'est du poney.
0: Très bien.
2: Là, t'as pas un steak de cheval pour demain?
5: La rigueur. Ça peut se négocier.
0: Voilà, je pourrais pas avoir une bite de cheval pour demain, si possible.
2: Non, ça va aller.
0: Non, mais une petite bite de cheval.
2: Toi, Mélissa, est-ce que ça te choque les gens qui bouffent du cheval?
0: Bah, j'imagine.
5: Non, pas vraiment.
0: Ah ouais, ça te choque pas.
2: Non, bon, d'ailleurs, quand ils sont vieux, au Pony Club, on les bouffe.
5: Ah,
2: on les monte en même temps.
0: Figure-toi, quick.
5: Ouais, figure-toi que oui, Romano, malheureusement, c'est un peu monnaie courante.
1: Ah ouais, tu bouffes ton cheval?
0: Ouais, bah c'est la fête de fin d'année.
5: Bah,
0: Romano, c'est comme si tu bouffais ton chien.
5: Dans les écuries, partir les vieux chevaux, ouais.
0: Tu mangerais ton chien, Romano?
2: Bah non, mais bon, moi j'ai rien dit.
0: Non, mais tu vois, t'as un animal.
2: Mélissa, dans son club, il les bouffe.
0: Ils sont bizarres chez toi, Mélissa.
1: Ouais, tu les recycles au moins.
0: Bah oui. Ouais, y'a pas de peste.
1: Ouais, voilà, pas bon.
0: Alors toi, tu voudrais nous parler de tes envies. T'as quoi comme envie, toi, Mélissa?
1: Absolument.
5: Alors, bah là, j'ai contacté un petit site pour faire une petite vidéo.
0: Alors, tu as contacté un petit site pour faire une petite vidéo.
2: Ah, Jackie et Michel.
1: Ah ouais, c'est quoi tu...
0: C'est pas vrai.
5: C'est
0: tu veux faire une vidéo sur Jackie et Michel?
5: Ouais, c'est ça. Et du coup, j'aurais voulu savoir s'il y a des auditeurs qui en ont déjà fait. Et...
1: Ah ouais, dans les écuries, c'est un bon conseil.
0: Romano avec des canassons.
5: C'est un peu le deal.
0: Oui. Mais comment ça t'a pris? Quand est-ce que t'as eu envie de faire une vidéo? D'ailleurs, les mecs et les filles, dites-nous si vous avez déjà eu envie de... Ou alors si vous avez posté une vidéo de vous sur YouPorn, par exemple, ou sur n'importe quel site, si vous avez déjà... Si vous êtes un peu dans ce trip-là,
2: racontez-nous. Je sais pas comment ça se passe, YouPorn, pour... Tu peux... Comment que...
1: Non, je pense pas qu'ils viennent tourner, YouPorn, c'est un...
2: Non, mais tu sais, je veux dire, comment tu... admettons, toi, t'as une vidéo. Comment tu fais pour la poster? C'est comme sur YouTube, t'as...
1: Ah non, si. Ah non, tu peux pas, ça.
2: Ah si, je pense que si, moi.
6: Parce que tu sais, il y a écrit en dessous des vidéos, il y a écrit le nom du mec qui a posté.
1: Putain,
6: c'est comme YouTube. Quand tu as créé un compte,
0: Cédric.
2: Enfin, franchement, ça j'ai jamais fait gaffe, quoi.
1: Ah,
2: putain, le belge, il regarde des.
0: Non, mais Cédric, il l'a déjà. Non, mais c'est là, les vidéos.
1: Ah, les mecs, ils.
0: T'as posté, Cédric?
1: Ah, non, j'ai rien posté, moi.
2: C'est quoi ton nom, salope du 9-3?
0: Wow. Wow.
6: Je suis la plus grosse salope du
2: 9-3. Ah, grosse salope. C'est ton pseudo.
0: Voilà, allez sur YouPorn, la plus grosse salope du 9-3, c'est moi.
1: En fait, c'est comme YouTube.
0: Vous voyez.
1: Je prends des likes.
0: Ouais, je crois que c'est comme YouTube, ouais.
1: Ok, d'accord.
0: Bon, en tout cas, donc tu voudrais. Mais tu veux tourner pour Jackie Michel, toi, dis donc.
5: Voilà, c'est un petit trip qui s'est passé.
0: Ouais, écoute, c'est sympa, tu vas faire un petit dédicace à la fin, j'espère.
7: Merci, Jackie.
5: Bah, écoute, ouais,
0: on peut. Merci, Jackie et Michel, pour cette première sodomie qu'elle dit.
2: Sinon, tes parents, ils kiffent.
1: Mais c'est payé,
5: comment?
0: Non, mais
5: vis-à-vis. Ouais, t'es payé, en fait. Enfin, il paye 250 balles.
0: Alors, t'as pris contact avec qui? Comment t'as fait pour te renseigner?
5: Alors, je vais être honnête, j'étais hier dans ma bagnole et j'ai dit, bah allez, c'est parti, en fait, on va essayer ça avec monsieur.
0: Et ça fait longtemps que vous y pensez? Je sais pas s'il est au courant, ton mec, mais toi, ça fait longtemps.
5: Alors, c'est une petite idée qui m'est arrivée là dans la semaine. On était un petit peu en froid et je me suis dit, peut-être que ça lui ferait plaisir.
0: En effet, pourquoi pas? Alors, je le dis à vous toutes les filles qui nous écoutez, à la prochaine embrouille avec votre mec, n'hésitez pas, pour vous rabibocher un petit peu, de lui proposer, de lui faire cette petite proposition. Qui est-ce qui est en couple dans les... Bah tiens, Romano, tiens, je t'ai en face de moi, tu es en couple.
1: Ça, pour 250 balles.
0: On te proposerait, Romano.
1: Partager 125 chacun.
2: Tu t'en fais au moins que c'est 250 chacun. Ouais.
1: Non, les mecs, c'est
5: 225 chacun.
0: Ah ouais, okay,
2: c'est vraiment, c'est du discount, quoi. Jackie Michel, tu comprends pourquoi ils sont blindés, en fait.
5: Mais après, tu vois, ils te proposent de faire des scènes avec d'autres personnes.
2: Ah ouais, 50 balles de plus.
5: Mais là, non, ils te payent le double, mais du coup, ça m'intéressait pas du tout. Je voulais faire ça avec mon monsieur, quoi.
0: Et ton mec, il est d'accord pour tourner?
5: Je lui ai annoncé hier soir, en fait. Et depuis, il est comme un fou, en fait. Il a carrément posé une journée de congé et tout. Enfin,
0: tu vas faire la vidéo à visage découvert, j'imagine?
5: Ouais.
0: Aïe. Et ton mec, il fera la vidéo à visage découvert aussi?
5: Ouais.
1: Et est-ce que vous avez déjà...
0: Vous avez pas peur, hein, tous les deux?
2: Mais ouais, justement.
5: Qu'il se passe quoi après?
0: Bah, on te reconnaît.
5: Du porno. Ouais, mais du porno, en fait, t'en as à disposition sur internet.
0: Ouais,
5: mais
0: quand t'auras un gosse, par exemple.
2: T'as envie que tes parents te voient à poil? Attends, tu peux faire niquer.
0: Bon, Romano pense aux parents, c'est parce qu'il est un peu père dans son... Il a un peu père dans sa tête.
2: Famille, tu vois. C'est là. Moi, je sais pas, c'est la honte.
1: Les potes, sur
2: quoi? Bon, après, chacun fait ce qu'il veut.
0: Moi, je pense que les potes.
2: Non, mais tout l'entourage. Moi, c'est même niveau professionnel. Je suis désolé. Si tu travailles avec des gamins, moi, je filerais pas mon gamin avec une meuf qui fait des films de cul. Hein. Peut-être un peu fermé d'esprit, mais...
0: Oui, je trouve que c'est absolument complètement obtus, Romano. Tu es très, très fermé d'esprit.
1: Ça dépend comment elle tourne.
2: Ouais, non,
1: si
2: mais
1: vraiment, elle est bien, allez, je donne mon gamin.
2: Non, mais tu vois, vis-à-vis des... dans ta vie professionnelle et tout, d'ailleurs, dans celle de ton mec aussi, je pense que ça va vous poser des problèmes.
0: Mais, en effet...
2: Ouais, j'imagine.
0: Je pensais aux enfants. Moi, quand on aura des enfants, s'ils vont faire un tour sur eux, parce que ça reste à la vie.
5: Après, des enfants, il faut les trois quarts des vidéos porno, elles auront déjà évolué. Tu vois, j'ai 26 ans, je me dis au pire, mon gamin, s'il commence à se toucher à 13 ans, dans 13 ans, tu crois vraiment que ma vidéo, elle sera encore sur Jackie Michel?
1: Tu regarderas les catégories vintage. Ah ouais.
0: Tes parents, qui c'est qui est au courant? Donc ton mec et toi, j'imagine, t'as mis personne au courant pour l'instant, les parents?
5: Si, j'en ai parlé grave avec mes potes.
0: Qu'est-ce qu'ils en disent?
5: On a une sexualité hyper libérée et du coup, ça nous dérange pas, en fait. Donc moi, j'assume totalement mon corps, lui, il assume totalement le sien.
0: C'est bien.
5: Voilà. voilà, après.
0: Moi, je dis, c'est quand à partir du moment où les deux sont d'accord dans le couple, il faut s'amuser, il faut en profiter. On n'a qu'une vie, Mélissa.
6: C'est clair.
0: Après, ouais, c'est on te disait les trucs, c'était juste pour te prévenir par rapport aux enfants. Bon, bah écoute, tu dis que t'as le temps. Les amis sont au courant. Comment ils ont réagi, les amis, hier?
5: Ah ben ça les éclate, ça les fait rire. Alors
0: tu connais pas la dernière? Ils vont se foutre à poil sur Jackie et Michel, non, les
5: t'as,
0: deux.
5: T'as le pote de monsieur qui est là en train de se dire mais vas-y s'il te plaît, moi je vais assister au tournage et tout. Vas-y, je te paye, je veux voir comment ça se passe. Non, pas du tout. Enfin, je suis vraiment pas son genre de gonzesse, mais juste à l'intrigue de voir comment ça se passe.
2: Un témoignage.
0: Ouais, attention, le témoignage arrive.
2: Il y a Loïc qui est dans la Marne. Il y a un couple à côté de chez moi. Ils sont devenus la risée du village. Donc ils avaient tourné chez Jackie Michel.
0: Ah eux aussi.
2: Il a fallu qu'ils déménagent parce qu'ils avaient tourné une scène dans Jackie et Michel.
0: Michel, c'est ça.
7: Ouais. À bientôt. Et puis merci Jackie et Michel.
0: Ah bah oui, merci Jackie et Michel.
2: Il n'y avait pas eu aussi une histoire. On n'avait pas eu une meuf à l'antenne, je sais plus quoi.
6: Si, elle avait tourné dans Jackie.
2: Et la meuf, elle avait été obligée pareil de bouger, hein, parce qu'elle se faisait traiter de pute et tout. Hein.
0: Ouais,
1: et c'est la pute.
2: Bah ouais, mais bon.
1: Regardez,
2: ouais.
1: C'est.
2: Tu sais, quand tu tournes là-dedans, tu t'exposes à ça, tu vois.
6: Ouais, mais Mélissa, vous avez déjà eu une idée de tournage. Tu sais, c'est
5: ouais,
6: scénario.
5: Ouais, bah du coup, on en a discuté.
6: Ah ouais, cool.
5: Ils veulent commencer le début de tournage dans les écuries en fait.
6: Les écuries.
0: Ah, ouais. Donc ton cheval sera peut-être une des stars de Jackie et Michel.
5: C'est fort probable, oui.
2: Oui, et puis accessoirement, je pense que ce sera la dernière fois que tu mettras les pieds dans les écuries.
6: Ouais, c'est clair.
2: Une fois que t'as vite.
5: Non, ça va.
0: Ah, mais c'est vrai, oui.
5: Elles sont un petit peu vides en ce moment, donc c'est cool.
0: Ouais, mais bon, imagine les autres, ils voient ça. Il y en a qui s'appelaient pas ou le patron des écuries.
5: Non, mais j'ai réussi à m'arranger avec la proprio des écuries.
0: Bon, bah, tout va bien alors.
6: Alors bon, je
2: vais faire de la pub.
6: Proprio aussi.
0: Ah bah ça va faire de la pub. Ça commence ce soir sur Sky.
5: Vraiment, on a dit qu'il y avait la radio, enfin qu'il y avait comment dire, un reportage qui était fait et que du coup
6: il y a la gueule du reportage. Ouais, c'est pas mal comme concept,
5: j'aime. Non, je dirais que le reportage il est pas sorti.
0: Voilà, le reportage n'est pas sorti. Par contre, il y a un truc qui est sorti sur Jackie et Michel, c'est bizarre, je sais pas ce qui se passe. Tu veux demander quoi aux auditeurs de Sky ce soir?
5: Ah bah, j'aurais bien aimé, Diffoul, que tu me trouves quelques petits auditeurs qui auraient déjà fait des vidéos et si tu pouvais me dire comment ça s'est passé, 2-3 conseils, ben je suis vachement preneuse.
0: Racontez-nous, vous avez fait des vidéos, mais même des petites sextapes que vous faites en couple, hein, même pas forcément avec Jackie et Michel. Hein. Donc vous avez fait des petites vidéos, vous nous racontez comment ça s'est passé, qu'est-ce que vous en avez fait, ce que vous les avez publiées, ce que vous les regardez avec votre chérie, etc., etc. Donc vous nous racontez tout ça, si vous avez fait des petites vidéos, si vous avez envie d'en faire pareil, et puis si vous avez tourné pour un site de cul, ou si vous avez mis vos vidéos sur YouPorn, ou alors sur d'autres sites, YouPorn, Jackie Michel, Pornhub, Xhamster, etc., etc. Vous nous envoyez vos messages. T'as déjà fait des sextapes, j'imagine, Mélissa?
5: Comment?
0: T'as fait des sextapes déjà?
5: Et puis on aime bien faire des petites webcams sur Camcat.
0: Ah, tu fais des webcams. Ah ouais, donc toi t'es vraiment déjà dedans en fait, hein, c'est bien.
6: Ah ouais.
0: Bon, ben ton mec est d'accord, t'es d'accord, ils font ce qu'ils veulent, c'est le message de Brice là sur l'appli Skyrock. Imagine que ta mère ou que tes Ferrer tombent dessus, c'est quand même la honte, c'est le message du Tounsi. Dre, elle a 29 ans, nous fait encore une dégénérée. Merci à toi, Dre, merci pour le message. N'importe quoi sur un coup de tête, elle va le regretter à vie, nous dit Claudio. C'est bien de prévenir les auditeurs de Skyrock. Il y a une fille de mon village, une Libanaise boulangère, qui a fait 2 vidéos pour Jackie et Michel, et sa vie a continué, tranquille, tu vois. Akiko, il a 22 ans et elle doit avoir du monde à la boulangerie. Je voudrais une paire de mie, s'il vous plaît, madame.
2: Ouais, c'est spécial, quoi.
0: Et vous voulez pas une grosse baguette? Parce que j'ai tout ce qu'il vous faut, sinon.
2: Hein. Oui, c'est ça, ouais.
0: Bon, tout de suite, Mélissa, tu bouges pas. Ouais. On va faire les méthodes du clash, parce qu'on va clasher aussi dans un instant sur Skyrock, le clash de la drague. Et vos méthodes. Alors, Romano, Cédric, c'est quoi vos méthodes?
6: Romano, vas-y, commence.
2: Eh bien, moi, j'ai une nouvelle voiture, là. Mmh. Et c'est la coutume, quand j'ai une nouvelle voiture, j'aime bien la baptiser en baisant dedans.
0: Ouais.
2: Et bien ce soir,
0: pour voir si les amortisseurs et
2: tout bien fonctionne bien.
0: Cette espèce de test technique, technique.
2: Éventuellement, elle peut s'asseoir sur le levier de vitesse, tout ça. On va voir si tout fonctionne bien. Donc je vais la déglinguer dans ma nouvelle voiture et l'emmener faire un petit tour dans les bois.
0: Et Cédric, c'est quoi ta méthode?
6: Ben moi, je suis constipé et ce soir, j'ai besoin que l'homme ou la femme elle me débouche le trou du cul, quoi.
2: Ça va être une horreur, c'est un film d'horreur, ton truc.
6: Non. L'homme, il me débouche avec sa bite et la femme, je ramène un god et elle essaie de me goder, quoi.
0: C'est bien ça, Cédric.
6: Ouais,
0: une bonne méthode. C'est bien, c'est chaud, comme j'aime.
6: Ah ouais, magnifique. Ah,
0: Marie, d'ailleurs, Marie est en train de sortir un pied de table.
8: Mais bien sûr. Pour toi, Cédric.
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0: Romano pour le clash de la drague.
6: OP ensemble,
0: en petit couple. Je parle de solitude parce qu'on aura Pierre tout à l'heure au téléphone avec nous. Pierre, rapport difficile avec les meufs, on va en parler, c'était votre cas. Eh bien, restez bien dans le coin, on aura peut-être besoin de vous. On parlera de plein de choses d'ici minuit, vous restez bien là. On aura un petit peu de nourriture sympathique aussi, qui peut intéresser certains membres de l'équipe, de la nourriture qu'on produit nous-mêmes. Mais je ne vous en dis pas plus. Je peux même dire que Marie en mange de temps à autre. Luc aussi. Voilà, j'ai donné deux indices. Et les autres, peut-être, mais en cachette. On en reparle tout à l'heure. Et puis là, on est avec Mélissa. Alors, Mélissa qui veut se retrouver sur Jackie et Michel.
2: Ah, bah ça y est, elle a pris contact. Hein.
0: Devenir actrice pour Jackie et Michel. On en parle juste avant le clash de la drague. Donc, Mélissa, t'es avec nous.
2: Ouais, et tiens, j'avais une question.
0: Mais
2: tu sais, entre le moment où tu tournes et le moment où il poste la vidéo, il se passe combien de temps?
1: Je sais pas, il doit faire le montage et après il la poste. Je pense que ça va pas prendre très longtemps.
0: Hein, pour les films de cul, on commence par le démontage et après on fait le montage. C'est ça, ouais. c'est exceptionnel. Des idées d'auditeurs pour un scénario. Tiens, on en a quelques-uns qui arrivent dans un instant. Vous avez un scénario de film de cul. N'hésitez pas à nous le partager avec nous. Et sinon, la majeure partie des messages, parce qu'il faut quand même que je te dise la vérité, Mélissa, te déconseille de le faire. Alors, je disais pour les enfants, il y a eu plein de messages pour les futurs enfants que tu auras. Pour la famille, tes parents sont au courant ou pas?
1: Non, pas du tout.
0: Et tu veux les mettre au courant ou tu fais ton truc dans ton coin? Moi, je ne dirais pas. Mais bon.
1: Non, je fais dans le coin.
0: Oui, on est d'accord.
2: Forcément, il y aura des gens qui leur en parleront.
0: C'est vrai. Yo-Yo du 7, lui, il est plutôt tolérant avec toi. Il dit s'il y a des personnes qui font du cul, c'est parce qu'il y a des gens qui regardent. Et si personne ne fait du cul, on regarde quoi sur le net, hein? Ceux qui se moquent, faut pas qu'ils regardent.
6: C'est vrai.
0: Tu vois, merci à toi, Yo-Yo du 07, pour ton message.
6: Après, t'as des gens, c'est
0: un message.
6: C'est un métier, l'assume à 100%.
0: Une carrière. Tu me dis, cite-moi des noms de gens qui ont fait des carrières dans les films de cul à part les meufs des années 80.
6: Clara Morgan.
0: Bah ouais, des années 90.
2: Mais encore, elle a tourné très peu de films. Hein.
6: Ouais, c'est clair.
2: Elle a tourné 8 films, la meuf.
6: Ah ouais,
0: Et ça la suit à vie, hein.
2: Tiens, à chaque fois qu'elle va sur un plateau télé ou quoi, tout le monde parle de.
6: Bah, c'est normal.
2: Forcément, on lui en parle.
0: Alors, tu sais, ça.
6: La meuf, c'est son métier, quoi.
2: Et puis, voilà les lundos, genre quand elle doit aller se promener ou je sais pas.
0: Alors, tu sais, ça.
6: Ah ouais, mais gros, mais c'était.
0: Imagine, t'as le mec tout le temps. Alors, tu sais, ça.
6: Non, mais c'est un ancien footballeur qui dit à moi, me parlez pas de foot. Mec, tu sers à quoi? Tu as joué au foot, on te parle de foot et tu as su ses bits, on te parle de bits.
0: Non, mais c'est ça.
2: Oui, mais c'est vrai que c'est quand même. Oui, mais c'est quand même plus dur à assumer de.
6: Bien sûr.
2: Ah
6: oui, que de jouer au foot. Chacun son métier.
2: Une vidéo que perso je préfère qu'on me parle de foot.
6: Ouais, moi aussi.
0: Toi Romano, tu préfères être footballeur qu'acteur X, pourtant t'es dans le cul.
2: En plus c'est
0: bien le cul.
2: Ah ouais, mais de là, en privé.
6: Ouais, mais il y a plus d'oseille dans le foot aussi.
0: T'aimes bien le mien?
2: Non, pas du tout, il est trop boutonneux, c'est vrai, je t'ai déjà dit.
6: C'est dommage, je te l'offre.
0: Une petite question de Isabelle qui nous dit, mais elle veut tourner juste avec son mec, elle aussi comme Clara Morgan. Tu veux tourner tu tournes qu'avec ton mec, hein. Tu veux pas te faire baiser par Jackie, par Michel, par Robert.
1: Non, c'est ça. Je veux vraiment un truc mignon. Je veux que ce soit
0: mignon, mais
1: joli à regarder.
0: Mais ça, c'est Jackie et Michel tout craché, ça. Vraiment mignon, joli. Je pense que c'est les deux adjectifs qui correspondent le mieux à Jackie.
2: Moi, je suis très même classe.
0: Et voilà. Mais Romano, t'as raison. T'as raison de le dire.
1: Mais
0: t'as
1: en fait,
0: t'exprimer.
1: là, j'ai eu contact avec l'équipe de Paris. Et en fait, ils ont fait venir ils veulent faire venir un gars. Donc, j'ai vu son travail et tout. Et le mec, en fait, il bosse pour Dorcel à la base.
0: Oh, mais ça, c'est vraiment la classe.
6: C'est une carrière.
0: Romano, excuse-moi de te contredire. Quand t'as dit la classe, tu t'es trompé. C'est la super classe.
2: Les vidéos, il y a rien, quoi.
1: Écoute, Romano, tu vas être à la nôtre avec Carriol, tu nous diras ce que t'en penses.
0: Non, pas de problème. On fera même un visionnage dans le morning.
2: Pas dans le morning, mais on pourra.
0: Pourquoi pas dans le morning?
2: N'hésite pas à nous tenir au courant quand tu
1: veux. Mais oui, dès le matin, ça va être bonne humeur les gens.
0: Oui, mais il y a aussi des enfants qui nous écoutent, donc ça peut peut-être les éduquer également. Oui, pourquoi pas. Bon, on va peut-être on matera, ça c'est sûr.
6: À premier juré.
0: Dans la radio libre, on matera tout ça. Je vais te présenter tout de suite celui qui a le premier scénario à te proposer pour ce soir. Il s'appelle Charlie et il est colonel. Salut, colonel Charlie. Faut que je le mette à l'antenne. Salut, colonel Charlie.
3: Salut les filles.
4: Salut les filles.
3: Salut les filles. Salut les filles.
0: Salut les filles.
4: D'abord. Bah, d'abord, bonsoir à Diffoul.
0: Bonsoir.
4: À Romano.
2: Salut.
4: À Karim.
2: Salut.
4: À Samy. Et à la grosse putain du 9-3.
0: Ah. Tu t'es trompé, pas de
6: te raconter.
0: Mais oui,
6: je suis la plus grosse salope du 9-3.
0: Et non, la plus grosse putain du 9-3.
2: Bon, et que le colonel Charlie ne commence pas à mettre Cédric à bout de nerfs, après il va nous faire une crise de ta gueule.
0: Ouais, ta gueule.
6: Mais prends trop la confiance.
0: Bon, Charlie, bouge pas, tu nous proposes ton petit scénario pour Mélissa.
2: Ouais, mais ta gueule,
0: t'as plein d'idées. Bon, vous bougez pas, on y revient tout de suite, mais d'abord, c'est l'heure du clash de la drague. Cédric, Romano, ta méthode, tout ça, allez.
2: Ouais.
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0: Romano, rappelle-nous ta méthode.
2: Bah, moi, en fait, j'ai une nouvelle voiture. Il y a quoi comme belle voiture? Tiens, moi, j'y connais rien, ça.
6: Lamborghini.
2: Ouais, non, mais un truc.
6: La Urus.
0: Oh là, une Lamborghini.
6: Bah, c'est la classe, c'est 200 000, gros.
2: Ouais. Non, mais d'accord, mais un truc crédible.
6: Bah, Audi RS3, tiens, Audi RS3.
2: Audi RS3, c'est bien ça.
6: Ouais, Audi Q3, tu dis, voilà, simple.
2: Audi
0: Q3, il y a Q dedans, vas-y.
2: Ouais, ouais, Audi
6: ouais,
2: Q3,
6: voilà.
0: Q3, ouais, c'est bien ça. Et Cédric, ta méthode?
6: Ben moi, je suis constipé ce soir et j'ai besoin que la famille m'aide pour me déconstiper. Quoi.
2: Quand on te connaît, c'est pas du tout crédible.
0: Ouais, c'est vrai, t'as la chiasse.
6: Ouais, mais la famille me connaît pas, gros.
2: Mais tu peux pas dire que t'as la chiasse et qu'il te bouche le cul plutôt?
6: Ouais, tout simplement. Non, j'ai envie de le faire dans le
2: sens. Moi, c'est plus crédible, tu vois,
0: pour sa méthode. Ouais, j'aimais bien ta méthode, Cédric, au départ, mais celle de Romano, c'est pas mal.
6: Je vais changer à chaque tour, tiens.
0: Bon, si tu veux.
6: Un coup, je suis constipé, un coup, je suis pas constipé.
0: Eh bien, c'est parti. C'est parti pour le clash. On commence avec toi, Cédric, et on commence avec un Patrick.
2: Ouais.
6: Allez. Allô, Patrick ?
7: Oui.
6: Ouais, bonsoir, comment vas-tu ?
7: Ça va, ouais, c'est qui ?
6: C'est Michel, un de tes voisins. Tu m'entends ?
7: Un de mes voisins.
6: Ouais, j'habite pas très loin de chez toi, ouais, je suis un voisin. Et je t'appelais ce soir là parce que j'ai besoin de toi là, j'ai un petit souci là. Je suis constipé ce soir. Et j'aurais bien aimé qu'avec ton sexe, tu me débouches tout ça. Allô ?
7: Allô ?
2: Mais gros, d'ailleurs, cette méthode, je l'ai fait il y a pas longtemps, je crois.
6: De quoi, laquelle ?
2: La constipation.
6: Non, c'est vrai, je crois en plus,
2: ouais, fait, je l'ai fait, j'avais gagné.
6: Ah ouais ?
2: Je crois d'ailleurs que je t'avais déglingué. Je t'avais démoli. Le rectum. Mais non, mais tu peux la faire, c'est pas grave.
0: Je me rappelle de ton témoignage, tu avais dit que tu avais fait une méthode pour les constiper, que tu avais débouché le cul de Cédric.
2: Ouais.
0: Tellement tu l'avais enculé,
6: mon résultat. Bon, ben j'ai la chiasse finalement.
2: Ah non, mais tu peux faire celle-là, c'est pas grave, vas-y.
6: Il te la donne, il est gentil.
2: Ouais. Alors attends, moi j'ai trouvé.
0: Un premier tour pour Cédric.
2: À l'échec.
0: On va dire un tour de chauffe.
6: Ouais, voilà.
0: Allez.
2: Alors moi, j'ai trouvé le nom de ma voiture.
6: C'est quoi ?
2: C'est une Audi Q8.
0: C'est pas la Q3, c'est la Q8.
2: S'il y a la Q8, tout ça.
6: Pas con, ouais.
2: L'humour. Fais les plus et pas pour
0: la Q8, la Q8.
2: Serge.
0: Allez, on y va pour Serge. Putain. Premier tour pour Romano.
2: Ouais, allez, vas-y, Serge.
0: Premier coup de fil de Cédric.
2: Viens là, mon gros bébé.
0: Premier coup de fil exceptionnel.
6: Ouais, ça va, tranquille.
0: Il y a un instant.
6: C'est le tour de chauffe, on va dire.
2: Et allez, chauffe.
0: Allez.
23: Sur la boîte vocale du 03.
0: Eh ben, un autre.
2: Allô, Serge ?
6: C'est un autre.
2: Allô, Serge ?
23: Non, vous êtes trompé, monsieur.
2: Ah, c'est la femme de Serge ?
23: Non plus.
2: Mais vous êtes qui, vous ?
0: Si, c'est la femme
2: Allô
0: de Serge.
23: Je suis madame Bréel.
2: Ah, bah, très bien. Bon, dites voir, vous pouvez me passer votre mari ?
23: Bah non, il est pas là.
2: Ah, bah tant mieux.
23: Attendez, je vais vous le passer.
2: Ah oui, parce que je voudrais lui parler, c'est un truc de voiture.
0: Ah.
23: Allô ?
2: Ouais. Qui, monsieur ? Moi, c'est Jean-Louis à l'appareil. Là, dis-moi.
23: Jean-Louis qui ?
2: Jean-Louis Sgeg. Je suis nouveau dans le coin, là. T'as dû me croiser, là, parce que j'ai une nouvelle voiture, une Audi Q8.
23: J'ai pas de voiture, moi.
2: Non, mais moi, j'en ai une. Je me suis acheté une nouvelle voiture.
23: J'ai une voiture.
2: Allô ?
0: Elle est partie. Par contre, Q8, c'est passé.
2: Ouais, non,
6: c'est passé grave, moi.
0: Regardez, j'ai une Audi Q8.
24: Ah ouais, direct, ouais.
0: Ça passe, nickel.
6: Normal, quoi.
0: Bon, premier tour. Vous êtes chauffé maintenant.
2: Ouais.
0: Allez, on passe des choses sérieuses. On y va pour le deuxième tour. Cédric, c'est à toi.
6: Ouais.
2: C'est Max. Il y a eu un micmac sur le prénom, quoi.
0: Montre-nous le chemin de la drague,
6: Cédric. Vas-y, tranquille.
0: Le chemin de la séduction.
6: Je fais une démo, là.
2: Ou le chemin de l'échec.
6: Ah non, pourquoi ?
2: Ah, tu as peut-être échoué.
6: Ne sois pas négatif.
2: Bah, j'aimerais bien que t'échoues, moi.
6: Bah, moi, j'aimerais pas, tu vois.
2: Que tu rates tout.
0: Eh ouais, parce qu'on joue la belle du clash.
24: Oui.
0: Pression ce soir.
23: Après. Oui, allô ?
6: Oui, bonsoir, madame. Est-ce que Max est là, s'il vous plaît ?
23: C'est pour toi, maintenant.
6: C'est Michel. Dis-lui que c'est Michel.
23: C'est Michel.
6: Michel Schneck, le voisin.
23: Michel Schneck, le voisin.
6: La maison rouge.
23: La maison rouge.
6: Avec les deux étages.
8: maisons rouges, arrêtez de dire.
6: Eh ben, c'est Michel au téléphone.
8: Mais tu connais des maisons rouges, toi?
6: Ouais.
8: Les maisons rouges.
6: Mais t'es sortir un peu.
8: Mais t'es complètement.
9: Attendez.
6: Il y en a toutes les couleurs des maisons. Ah, là, là.
2: Non, allô. Dans les sous pays des merveilles.
6: Ouais.
8: C'est quand même pas la maison rouge, c'est quand même pas le truc que tu vois le plus quand t'es les toubis.
0: Allô.
9: Oui.
6: Oui. Bon, je peux avoir Max?
9: Bah, Max, il est là, hein.
10: On parle de qui aussi?
6: Bah, je t'ai dit, c'est Michel. Michel Schneck, prends le téléphone, Max, je t'entends pas. J'ai besoin de toi en plus ce soir. Eh ben, c'est Michel au téléphone. Max? Allô?
10: Oui, allô?
6: Ouais, ça je t'appelais. Ouais, excuse-moi, je t'appelais ce soir là parce que tu sais, moi j'ai la diarrhée là depuis tout à l'heure. J'arrête pas de chier et j'aurais aimé que tu me bouches le trou du cul avec ton sexe.
10: Ouais, moi aussi.
6: Bah, oui, je peux venir à la maison. Ouais, ce que je fais, c'est que j'arrive à la maison tout de suite là.
10: Ah ouais, d'accord. Ouais.
6: Je viens, tu me bouches le trou du cul, puis si ça m'excite, je te ferai l'amour. Ah,
10: c'est
6: bien. Ah non, non, j'arrive.
0: Oh merde, il est parti. Ah, il est parti. Je me suis dit, il va serrer. Là, je sais pas le serrage, tu vois.
2: Dommage. Ouais.
0: Et dommage.
2: Alors, c'est pas mal, c'est dommage.
0: Ah, il y a une maison rouge derrière chez moi. Tiens, tu vois, c'est Cédric.
2: Non, mais j'ai pas dit qu'il n'y en avait pas.
0: C'est vrai que
2: c'est quand même pas la couleur la plus courante, tu vois.
0: C'est vrai.
2: Et on disait que dans le Schnorr, il y a beaucoup de maisons en briques rouges.
11: Ouais, bien sûr.
6: Voilà.
11: Et briques rouges.
0: C'est Joey?
11: Ouais. Yes. Joey doit se faire.
6: En plus, pourquoi tu me fais chier avec la couleur de la maison? Qu'est-ce qu'on s'en bat les couilles, gros?
2: Non, mais c'est pour toi, je t'aide. Tu me fais de la peine.
0: Ah, attends, il t'a déjà donné une méthode, Cédric, pour être gentil.
2: Allô, Joey?
0: Ça faut fermer. Joey?
2: Cédric, il faudrait fermer ta gueule.
6: Ah, c'est pas moi qui ai parlé pour le coup.
0: Et voilà, et voilà.
2: Tu fous rien, mais
6: c'est lui qui était en train de parler.
2: Il n'a rien dit du tout.
6: Vas-y, gueule-lui dessus.
0: Je rappelle.
11: Je le rappelle
2: le
11: même ou...
2: Non, un autre, merci.
11: Putain, il fait chaud là.
0: Il fait chier, il fait chaud.
2: Non, moi, je suis putain, moi j'ai un cale-pied, je mets mes pieds sur Medellin, elle dit rien, c'est trop agréable.
0: C'est gentil, hein, t'as vu.
11: C'est un beau chien, c'est pas un
2: chien. Non, c'est une atrocité canine.
0: C'est le petit surnom que donne Romano à Medellin. Dans les couloirs.
2: C'est Bertrand, là.
0: Dans les couloirs de Skyrock. Où est l'atrocité canine?
2: Dans la monstruosité canine.
0: Ah.
11: C'est ça.
0: Médeline, elle le regarde, elle bouge la queue.
6: Elle est contente, toi.
0: Elle est contente.
2: C'est ça qui est marrant avec un chien.
0: Que... Et là, t'as les pieds sur le chien.
2: Non, mais plus, elle s'est relevée, là.
0: Ah. Tu vois, elle a pas aimé quand t'as dit atrocité canine.
11: Ouais, c'est ça.
12: Bienvenue sur la boîte vocale.
0: Allô, Alain?
2: Allô, Alain? Allô, Alain?
10: Non, c'est Cathy, pourquoi?
2: T'énerve pas, Cathy, comment tu vas?
10: Ça va, mais t'as vu l'heure?
2: Bah écoute, y'a pas d'heure, hein?
0: Pour manger.
2: Du bâton de berger. Bon, il est là, Alain?
10: Il est couché.
2: Ah, parce qu'en fait, tu sais, je me suis acheté une nouvelle voiture, là, une Audi Q8.
6: Une nouvelle la voiture.
2: Tu connais les voitures, là? Audi? Cathy?
10: C'est qui cet abruti?
2: Eh, Cathy, en fait, je t'explique, je me suis acheté une Audi Q8. Et j'aimerais bien la tester avec toi, là, de culbuter dedans.
6: Allez, partie, mais
0: elle est partie avec son Cathy.
11: C'est un abruti.
2: On n'a pas de rappel à ce temps-là.
6: Bah, non. Si, là, tu peux, vas-y.
2: Bah,
6: non.
2: Ah bon?
6: Bah, non, Samy.
2: On a le droit ou pas?
6: Bah, non, il y a des
2: rappels.
11: Je vois le standard, il rappelle tout seul, ou?
2: Bah, tu prendras un rappel, Cédric. Non, mais elle était en forme, donc ça va.
0: Bon, Cathy, elle ne veut plus, plus d'Audi Q8.
2: Allô?
0: Allô? Plus de Q8 pour Cathy.
6: Non.
0: Troisième tour, Cédric.
6: Allez, vas-y, on voit.
2: C'est Gilles.
0: Allez, on va chez Gilles.
6: Allez, mon petit Gilles.
0: Qui va serrer ce soir? Qui va être le premier à serrer? Est-ce que ça va serrer déjà?
6: Ah, j'aimerais bien, ouais.
0: Bah, moi aussi, j'aimerais bien.
2: Bah, moi aussi, hein, tu sais.
0: Eh oui.
2: Moi, j'attends juste d'avoir une bonne famille, quoi.
0: Elle était bien, elle.
6: Ouais, mais. Génial, attends.
2: Ouais, mais bon, pas. Pas assez, tu vois.
6: Allô, Gilles?
24: Oui, allô?
6: Ouais, Gilles, comment ça va, mon petit Gilou?
24: Attends, je te reconnais pas, alors c'est ça qui m'inquiète.
6: C'est Michel Schneck, le voisin, tu vas bien?
24: Michel qui?
6: Schneck.
24: Je connais pas.
6: Bah écoute, moi c'est Michel Schneck, pourtant je te croise de temps en temps. Dis-moi, je t'appelais ce soir, là, parce que j'ai un petit souci, là. J'ai la sciasse, là, depuis tout à l'heure. J'ai la chiasse depuis tout à l'heure. Ah, ta gueule, putain. J'ai la chiasse depuis tout à l'heure et j'aurais bien aimé que tu me bouches le trou pour que j'arrête de chier. Donc là, je débarque chez toi dans 2 minutes, là.
24: C'est rigolo, hein?
6: C'est
11: rigolo.
6: Mais faut pas appeler d'autres numéros de temps. Allô? Gilles? Oh putain, vous me l'avez bloqué.
2: Gilles? Ah oui, attends.
6: Gilou!
2: Ah bah, j'ai de plus en plus chaud.
6: Ouais, mais.
2: Tu veux que je me mette torse nu, Cédric?
6: Non, ça va aller.
0: Vas-y.
6: Vas-y,
2: rappelle-le si tu veux.
6: Non, bah non, je vais pas rappeler lui.
0: Si, je peux le rappeler si tu veux.
6: Ah non, mais entre des sonneries, dis foutis pas.
2: Ah non, mais des sonneries, c'est qui a fait ça?
0: Tu sais qu'est-ce qui a fait foirer le clash?
6: Vas-y.
0: C'est quand tu t'es arrêté, t'as fait oh là la sonnerie là. t'aurais rien dit, ça passait crème.
6: Bah, normal, quoi.
2: C'est Camille Sonnerie.
8: Je sais pas.
2: C'est Guigui. Je me dirais où. Guigui.
6: Fait partie de la Romano, lui, non?
2: Tu peux nous ramener des boissons, l'autre, il a bien en serveur. Ah ouais. Allez, vas-y, amène-nous des bières et des coca, s'il te plaît.
0: Du gin tonic. Mais sans tonic.
2: Que du gin, Marie.
0: Mets-nous des glaçons.
2: Vas-y, vas-y. Non, mais je me tirais, j'aime pas rappeler.
0: Voilà, ramène un 501 Lévis.
2: Voilà, c'est
0: là où je suis. Du gin sans tonic. Alors, enfin, on a fait trois tours. Non, Romano, à toi, là.
2: C'est Jean-Marie.
0: On n'a pas fait trois.
2: Tiens, Cédric, t'as la chèche.
0: La chèche.
2: La chèche.
6: Ah, putain.
2: Chèche. C'est qui? Jean-Marie.
6: Jean-Marie.
0: Alors, Jean-Marie.
12: Bonjour, vous êtes sur la messagerie du...
0: Une messagerie du...
2: C'est José.
0: José.
2: José.
0: José. Merci pour le message, d'ailleurs.
2: Ouais, moi, j'ai mon Audi Q8, il est garé, il est prêt à démarrer, là.
0: Allez.
2: Allô, José?
13: Mais ça ne va pas, vous pouvez pas dormir, vous?
2: Ben non, on dort pas, là. Il est où, José?
13: Il est parti.
2: Ah, ben bah, tant mieux, parce que j'ai acheté une nouvelle voiture, là, une Audi Q8, et je voudrais bien te la tester avec toi, tu vois. Faire fonctionner les suspensions, te culbutant dedans.
13: Ouais, ben, bah, va te faire foutre, tes enculés.
2: Je peux venir?
0: Super.
2: Oh, écoute, au moins, je me suis fait assister. Au moins, il s'est passé quelque chose. Ah, il enculé, l'hôtel hurlait.
14: Ah, ouais, c'est...
2: Ah, vous pouvez pas dormir. Bah non, là, on peut pas dormir en hurlant.
6: Les voisins non plus, chez
0: on peut dire ce soir qu'on a des familles sympas, mais qu'on n'arrive pas à
2: ça n'aboutit pas, mais.
0: Allez, on fait un quatrième tour.
2: L'hôtel hurlait à la mort.
0: Moi, je suis lancé là, un quatrième tour.
2: Allez, c'est parti. C'est Eric. C'est tour classique ou tour de la mort?
8: Ah, classique, gros.
2: Classique.
0: Ouais, classique. Allez, ouais, classique. Tour de la mort, on verra peut-être après.
6: Cédric, attends.
8: Allez, Eric.
2: Parce que moi, je commence à avoir envie de faire caca, moi.
0: Comme à chaque clash.
14: Sympa.
6: C'est grave, ça, je te jure.
0: Ça te déclenche une chiasse. Ouais, comme dirait Cédric.
2: Non, mais pas, non, je suis.
0: Allô,
12: bienvenue chez
0: Digicom. Nous sommes dans une agence, là, ce soir.
2: Ah, bah, je te passe Gérard.
6: Allez, GG.
2: Un casting bien fait, ça. Pour appeler une société fermée. Tes numéros sont bien testés.
6: Bah, ouais. Pourtant, ça répondait tout à l'heure.
2: Ça doit être Guigui, ça, encore.
6: Non, bah, évidemment.
0: Cédric, t'es content.
6: Je voulais pas le dire, tu vois, mais...
0: Vous êtes une grosse balance au bahut, Cédric, non? Allô?
15: Allô?
6: Oui. Allô, bonsoir, c'est qui?
15: Bah, c'est qui, oui.
6: Ah, c'est Gérard, comment
0: c'est
6: ça, mon petit
0: c'est
6: GG?
0: Qui, oui.
15: Ouais, ça va.
6: Ouais, nickel. Bah, dis-moi, c'est Michel au téléphone et j'ai besoin de toi, là. J'ai un petit souci, là. Je suis constipé depuis tout à l'heure. Et j'aurais bien aimé qu'avec ton sexe, tu me débouches le trou du cul.
15: Oui, c'est quel Michel tu parles?
6: Michel Schneck, je m'appelle.
15: Oui, bah ça me dit rien du tout.
6: Bah écoute, ce que je fais, c'est que j'arrive là dans 2 minutes, je suis chez toi. Hein, tu mets ton sexe dans mon anus, tu me débouches tout ça, puis après pour te remercier, je te ferai l'amour.
15: Arrêtez les conneries.
6: Ah non, c'est pas une connerie, je te jure. Hein.
15: Oui, d'accord.
6: Je suis constipé, j'ai le trou du cul bouché.
15: Oui, bah il faut prendre ce qu'il faut pour te déboucher.
6: Bah ton sexe.
15: Je suis pas équipé pour ça. Allez, bonne soirée.
6: Bon, allez, putain. Gérard.
15: Allez, au revoir.
6: On va faire un petit câlin quand même.
15: Ouais, allez, salut.
6: J'arrive, hein, Gérard.
0: Quand je vous dis qu'ils sont sympas,
2: là, c'est pas Gérard, c'est Gérard.
0: Oui,
2: là,
0: je sais. Et t'as arrêté la chiasse parce que t'arrives pas à le dire, c'est ça?
6: Non, parce que je voulais changer.
2: Ah, t'as parlé comme Gros Minet, ouais.
14: Ouais, c'est ça,
0: chiasse.
2: C'est Brigitte.
0: Allez, Brigitte, c'est parti. Brigitte.
16: Allô?
2: Allô, Brigitte?
16: Oui.
2: Bonjour, c'est Emmanuel Macron, comment vas-tu ma série? Allô?
16: Pourquoi cette bêtise là?
2: Ben, c'est Emmanuel Macron, le président.
6: Bien fait.
16: N'importe quoi.
2: Comment tu vas?
0: Bonjour.
2: Bonjour, Brigitte.
16: Oui, mais je vois pas qui vous êtes.
2: Ah ben c'est Emmanuel Macron, tu me vois des fois à la télévision?
16: Non.
2: Si, c'est moi. J'aimerais venir là, parce que j'ai acheté une nouvelle voiture, une Audi Q8, et j'aimerais bien qu'on fasse l'amour dans la voiture.
16: N'importe quoi.
2: Je peux passer te prendre?
16: Ça va pas la tête.
2: Allez, viens, on va faire un petit tour dans la voiture, on va faire l'amour, ma belle.
16: N'importe quoi.
2: Ça va te rappeler ta jeunesse. Ça va te remuer les organes. Bon, bah non, elle a pas voulu.
0: Et non, elle a pas voulu.
2: Brigitte.
0: Allez, c'est une très belle imitation, elle est super.
6: Ah ouais, putain.
0: On va terminer maintenant avec le tour de la mort.
2: Non, mais bouge, je ne ferai pas Jean Castex.
6: Ah ouais, il y en a plein, ils demandent.
14: C'est vrai, ouais.
6: Vas-y, fais-le.
2: Ah, t'es lancé. Ah non, mais vas-y, c'est bon.
0: Ouais. Fais-nous, vas-y. Bonjour.
2: Bonjour, c'est Jeannot.
14: Jeannot.
17: Oui.
18: Ouais, Lionel ?
17: Oui, c'est qui ?
18: Bonsoir, comment ça va ? C'est Michel Schneck au téléphone, ton voisin.
17: Michel Schneck.
18: Ouais. Dis-moi, je t'appelais soir, hein. Je suis désolé de t'appeler si tard. J'ai une petite galère là, j'ai la chiasse depuis tout à l'heure.
19: La chiasse.
18: Tu vois, j'arrête pas de chier et j'aurais bien aimé qu'avec ton sexe, tu me bouches le trou du cul.
17: Bon, mais c'est intéressant tout ça.
18: Ah. Bah ouais, super. Donc je voulais venir là, dans deux minutes, je suis chez toi.
17: Oui, d'accord.
18: Avec ton sexe, tu me bouches tout ça. Et puis après, dès que ça va mieux, je te fais l'amour pour te remercier.
17: Voilà, c'est ça.
18: Ok. Eh ben, je suis là dans deux minutes alors.
17: Ben, merci à vous. Hein.
18: À tout de suite, Lionel. Gros bisous.
20: Et, voilà. Et bim.
18: Et bam.
20: Et bim, boum.
18: Et bim, bam, boum.
0: Tu vois, le bien tour joué. De la mort parfois.
18: Putain, oh, serrage, ton tour de la mort.
20: Quoi, serrage. Putain de serrage.
0: Et j'espère que tu.
18: Merci, Karim.
0: Guignolo.
18: Bah, Guignolo, il y a un serrage. T'es mal rageux.
0: Non, non, mais bon. Franchement.
18: Il y a un serrage.
0: Oui, quoi, il y a un serrage. Il y a un cirage.
18: Non, non, il y a un serrage.
0: Tour de la mort pour Romano.
18: Allez, c'est parti.
0: Le tour de la mort. Tour de la mort, c'est simple. On appelle, ça décroche, ça décroche, ça décroche pas.
18: Putain, je suis soulagé.
0: Ça décroche pas. Et on va passer au vote. Dans un instant, les votes pour le clash de ce soir.
17: Allô ?
0: Allô ?
17: Oui ?
0: Ouais, allô. François ?
17: Oui ?
0: Ouais, comment tu vas ?
17: C'est qui ?
0: C'est Jean-Louis à l'appareil.
17: Jean-Louis,
0: ouais,
17: Jean...
0: Ouais, c'est ça, exactement. Dis voir, tu sais, je me suis acheté une nouvelle bagnole, là, une Audi Q8.
17: Oui, et ?
0: Bah, j'aurais bien aimé la tester avec ta femme, pour tester les suspensions, si tu vois ce que je veux dire.
17: Ouais, je pense que vous faites erreur. Hein.
0: Non, mais là, je peux passer, là. T'es chez toi, là, tout de suite, là.
17: Mais c'est une plaisanterie, c'est quoi, là ?
0: Non, non, mais je vais venir, là. Je vais prendre ta femme et puis je vais la culbuter dans la bagnole.
17: Bah oui, gros con, là.
0: Bah, tu veux que je vienne et puis tu me le diras en face. Alors attention, attention, c'est maintenant que tout va se jouer. Oui, c'est parti pour les votes pour le clash de la drague. D'abord les déclarations. Romano, tiens, puis c'était la parole.
18: Bon, mes amours, ce soir je vous ai quand même offert mes meilleures imitations. Emmanuel Macron et Jean Castex. Je pense que juste pour bonjour, c'est Jeannot, Castex. Votez Romano, votez R.O. Emma et non.
0: Et ta déclaration, Cédric ?
18: Bon, ce soir, la famille, moi, j'ai fait un serrage. Romano n'a strictement rien fait.
0: Ah,
18: pour ça, n'hésitez pas à voter précision,
0: Cédric. Cédric a quand même piqué ma méthode, il l'a avoué tout à l'heure.
18: Tifoul, t'es vraiment une salope.
0: Hein ? Non, c'est Romano qui a parlé.
18: Non.
0: Il reconnaît plus les voix.
18: Non, non, parce que je l'ai cramé.
0: Va te laver les oreilles, Cédric.
18: Il lui a dit discrètement à Romano, il a dit ah, oublie pas de dire qu'il a. Putain, vraiment une saloperie, je t'ai cramé, gros.
0: Mais comment j'ai pu dire
18: ça ? Je t'ai vu en face de moi, espèce de salope.
0: Bon, de toute façon, votez Romano, vous entendez, Cédric est déjà en train de divaguer. C'est Jeanne d'Arc, il entend des voix, l'abruti.
18: C'est vraiment une salope. Bon, ce soir, la famille.
0: Il parle bien à Difool déjà.
18: Difool, il a fait la salope. Pour ça, votez Cédric. Moi, j'ai fait un putain de serrage, contrairement à mon adversaire qui lui n'a strictement rien fait. Votez Cédric, je vous aime très fort,
21: en fait,
18: merci.
21: Il n'y a que des salopes autour de toi.
0: Alors, top vote, rien n'est joué parce que vous le savez,
18: en
0: c'est
18: plus,
0: la belle.
18: Attendez, il parle mal à Difool, votez Romano. Votez Cédric, la famille.
0: Parce que Difool, c'est pas une salope. S'il n'y a qu'une salope, c'est toi, Cédric. À vous de voter.
18: Ok. Ouais.
0: Alors, ça vote pour qui ? Ça vote pour qui ? Ça vote pour Cédric de la part de Gléaf. Gléaf, c'est ça. Cédric pour la perf. Yuzi vote pour Romano. Yuzi, 22 ans, je vote Romano à fond.
18: Mes amours, il faut voter ce soir. Votez Romano. Il y a trop de votes pour l'autre. En plus, il triche.
0: Vote pour Cédric, c'est le seul à avoir serré.
18: C'est vrai, merci.
0: Cédric pour Jérémy à Springfield. Et avec Romano, on rigole bien. Au moins, on passe de bons moments.
18: Ah, c'est déjà ça.
0: Allez-y, votez. Les résultats arrivent dans un instant sur Skyrock. Et puis, on va revenir chez Jackie et Michel dans un instant, puisqu'on a une future star de Jackie et Michel, Mélissa. Mélissa qui a témoigné. On aura les idées de scénario aussi que vous nous proposez. Scénario par Colonel Charlie, tiens, qui est de retour dans un instant. Et puis Pierre qui a un problème avec les meufs, on va en parler avec lui. Vous restez bien sur Skyrock, c'est Radio Libre jusqu'à minuit.
18: Oui.
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1: Eh oui, 21h minuit tous les soirs, c'est Skyrock, c'est Radio Libre et c'est Mauvais Joe tout de suite avec Pilé Pilé sur Skyrock.
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1: C'est vrai qu'ils sont sympas, Jackie et Michel. Hein,
11: tu oui, vois, mais elle est polie.
1: Merci Jackie et Michel pour cette première semaine. Domi, c'est super.
12: Jackie Michel, oui.
1: Oh oui.
12: Oh, j'aime ça,
1: eh ben, c'est la première sodomie, c'est vrai que ça fait.
13: T'as une belle voix, madame.
1: Oui, c'est vrai, ouais. Guy, tu verrais bien dans un film, Jackie Michel, moi.
14: Alors attends, dans quelle position du coup
1: c'est
14: un peu. Est-ce qu'il faut que je dise merci à la fin comme la dame, là?
1: Oui, ouais, c'est ça.
14: La bouche pleine. Ouais. Ok,
1: d'accord. On peut dire merci comme ça.
15: Oh, merci, Jackie Michel.
16: Merci, Jackie Michel.
1: Oh.
14: Oh. Ouais, je lui vois pas trop.
11: Oh, merci, Jackie et Michel. Oh, oui.
12: Oh, merci, Jackie et Michel.
14: Et surtout, merci, petit Jésus. Castol, en même temps, qu'est-ce que tu ramènes ça ici, gros?
1: On appelle ça petit Jésus dans la crèche.
14: Ouais, ouais, bah, ouais,
13: si vous voulez dans la crèche.
14: Ah, c'est horrible.
1: Si vous venez d'arriver, on a eu Mélissa. Mélissa, on va la retrouver bientôt sur Jackie et Michel. Mélissa, avec vos idées de scénario, et on aura Colonel Chardy qui arrive dans un instant. On s'occupera aussi de Tony d'ici minuit, et on aura un truc de sperme aussi pour faire plaisir, pour terminer en beauté. Si vous avez une petite faim, envie d'une petite crème, ça peut vous faire plaisir. Ouais, c'est Clément qu'on va retrouver. Il se trouve très très bizarre par rapport au sperme, mais il va tout nous raconter. Vous savez, on peut parler de tout tous les soirs sur Skyrock. Et là, on va prendre Pierrot, qui a un problème que vous avez peut-être d'ailleurs. Écoutez bien, Pierrot qui est avec nous de Toulouse. Salut Pierrot.
15: Salut les gars, ça va ou quoi?
1: Ça va bien Pierrot.
14: Salut Pierrot.
1: Toi, t'as 19 ans et t'es à Toulouse, hein Pierre?
15: Voilà, c'est ça.
1: Très bien. Sympa dans Toulouse. Vous êtes plein à nous appeler de Toulouse.
16: Eh ouais.
1: Coup de grave Sky à Toulouse.
15: Eh ouais, Toulouse, c'est la team.
1: C'est la team, c'est ça.
16: C'est la team. Ouais.
1: Explique-nous pourquoi tu nous appelais, toi.
15: Voilà, donc en gros, j'ai un petit problème.
1: Oui.
15: Donc j'ai 19 ans, je suis en BTS. Et donc,
1: BTS
15: ma dernière relation BTS fluide, bon, FED. Voilà.
1: Comment?
15: C'est fluide, énergie, domotique, bâtiment, communicant.
1: D'accord, très bien, ok.
14: Ah ouais.
1: Marie, est-ce que tu peux nous expliquer précisément de quoi il s'agit, Marie?
16: J'ai rien compris, moi.
11: Je ne comprends rien, oui.
16: Non, mais c'est vrai.
11: J'ai compris que c'était un zadiste.
16: J'ai entendu,
14: j'ai rien à voir. Mais putain, mais c'est.
15: C'est les automatismes dans les bâtiments.
11: Zadiste, hein. Sexe.
14: Ouais. Ça tient pas sur une carte de visite, ton bordel.
16: Ah ouais, c'est un bordel.
14: Le truc à rallonge, laisse tomber.
15: Ouais, voilà.
1: Donc t'es en BTS, ouais.
15: Non, du coup, problème, c'est que depuis ma dernière relation avec une meuf date de la troisième.
1: Ah, voilà, alors, donc, attends, je fais le calcul. Seconde, première, terminale, BTS, 4 ans.
15: Et il n'y a eu qu'une seule.
14: Première ou deuxième année de BTS?
15: Première.
1: Ah oui, donc 4 ans.
16: Bah, donc 4 ans.
1: Donc on reste à 4 ans.
14: Hein.
1: Ah ouais,
15: donc, mais j'ai plus qu'une seule relation, quoi.
1: Mais comment ça se fait? D'après toi, comment t'analyses le problème?
15: Moi, j'analyse ça donc d'une une mauvaise façon peut-être de m'habiller.
1: Donc,
15: je suis souvent dans la survêt, on va dire.
14: Mais tu t'es enlaidi?
16: Tu t'es enlaidi?
15: Non,
14: non, mais tu trouves quoi? Tu trouves que tu t'es enlaidi ou
15: Non, moi je trouve que je me suis amélioré.
1: Très bien, mais je trouve qu'avec l'âge, moi, je m'améliore. Mais tu sais que je m'améliore, je crois, de jour en jour.
16: Mais les mecs, souvent.
1: Je vais terminer, mais. Je sais pas comment je vais terminer, mais assailli par une meute de.
14: C'est déjà le cas, hein.
1: Mais même pire, tu vois.
14: Obligé de mettre des barrières de sécurité bientôt.
16: Ouais, c'est ça, il peut plus se déplacer, quoi.
1: Romano, tu trouves que tu t'améliores avec le temps?
14: Pas réellement.
1: Oh, pourquoi? Parce que tu perds tes cheveux. Il dit ça parce qu'il perd ses cheveux.
14: Non, bah, non, ils sont déjà tous perdus. Donc,
1: Mais non, ils restent là. Regarde.
14: Oui, non, mais sur les côtés, ils partiront jamais. Ceux-là.
1: Attends, c'est rien. Peut-être un jour, ils tomberont.
14: Impossible.
13: Ah ouais, pourquoi?
14: Bah, t'as jamais vu un chauve entièrement chauve?
13: Ouais, bah oui, non, mais pourquoi ça partirait pas?
14: Bah, parce que c'est comme ça.
13: C'est comme ça, c'est vrai.
14: Ouais, c'est la vie, on est foutu comme ça. Ceux-là, ils tombent jamais.
1: Voilà, bah écoute, il t'en restera quand même quelques-uns. Donc, tu penses que c'est un problème de look, toi, Pierre?
15: Ouais, voilà, parce que je suis souvent en jogging Adidas.
14: Non, mais bon, c'est
1: fini. Je vais lancer vite un appel, vous répondez vite avec l'appli Skyrock, c'est gratuit, c'est pas cher, vous envoyez vos messages, ou alors le 41759, ou sur le skyrock.fm, vous nous dites rapide, est-ce qu'un gars en survêt, les filles, ça vous rebute? Moi, j'ai plein de copines qui sont déjà sorties avec des gars en survêt. Hein. Alors peut-être qu'elles les ont pas draguées quand ils étaient en survêt, j'en sais rien.
14: Non, mais bon.
1: Ton mec, il a pas de survêt, Marie?
16: Ah non, non.
1: Moi, j'ai un survêt, moi, j'ai
16: une
1: maison.
16: Ah ouais, je porte pas de survêt. Mais c'est pas mon truc.
13: Ah, c'est probable, les survêts.
14: Pas à mettre à la maison.
1: À la maison, quand t'as froid, t'es
16: bien. À la maison, t'es calé.
1: À trop que de balader en survêt, c'est pourri. Karim, défends les survêts ou pas?
14: Ah, moi, j'aime bien, moi, les survêts.
1: Ah oui,
13: ouais, ouais.
16: Mais c'est
14: mortel, gros, t'es fou.
15: Après, voilà, je mets des survêts.
13: Mais tiens, quoi comme survêt?
15: Je sais pas, genre. Bon, c'est pas l'OM, c'est Paris. Mais
13: Non, mais déjà, tu pars en couille.
14: C'est bien, ça.
13: Tu m'as dit l'OM, tu sais, mais pas non, le survêt de
1: le survêt de Paris, ça peut pas marcher.
15: Voilà, je mets un survêt du PSG, après j'ai Adidas, et voilà. Mais après, par exemple, un jean dans la semaine, je le mets une fois. Voilà, c'est.
1: Donc,
14: six jours
1: sur 7, t'es en survêt, et un jour sur 7, t'es en jean. C'est le dimanche, il s'habille classe.
16: Et basket, t-shirt, quoi.
15: Ouais, basket, t-shirt, veste, voilà, quoi.
1: Alors, les survêt. Non, ça pose pas problème si le survêt est joli. Bah voilà, tu vois, un message de Julie sur la piste Skyrock. Miss Stone, moi ça me rebute si le mec ne met que des survêts. Pour moi, déjà, c'est mort.
16: Ouais.
1: Ah, tu vois, il y a deux filles.
13: Ouais, bah ouais.
1: Deux filles, deux messages que j'ai lus comme ça, j'ai pris au vol, là. Les uns à la suite des autres.
14: Il y a Lulu.
1: Et il y a deux filles qui sont pas d'accord. Qu'est-ce qu'elle
14: te
1: dit, Lulu?
14: Je suis de style plutôt cool, mais non, pas de survêt H24.
13: Oui, mais...
14: C'est sûr.
1: Ouais, moi j'aime bien le message de Skimio Kiss qui nous dit la bine fait pas le moine.
16: Oui, c'est sûr. C'est pour le truc que tu vois.
1: Et derrière, Didi Foul, pas besoin d'être bien habillé. Tu es déjà un beau gosse. Merci. T'es très gentil. Tu as un pseudo imprononçable, mais t'es gentil comme tout. Merci. Dans le survêt, pour moi, c'est mort. C'est Nadia qui nous laisse
14: un message.
1: Écoute
14: de Romano, c'est une fille. Hein.
1: Ouais.
14: Les mecs en jogging survêt, c'est pas top, je trouve.
1: Samir, tiens, Samir nous dit, moi je suis toujours en jean, ou en jogging et je drague avec mon jean et mon jogging aussi bien.
16: Et ça marche.
1: Ah oui, les deux, ça marche.
17: Non,
1: aussi.
17: Non, mais il n'y a hein, peut-être d'accord. Pas que ça. À mon avis, c'est pas que ça qui fait que tu n'arrives pas à trouver de meufs.
15: Ouais, après, on va dire.
17: Il y a bien des mecs en survêt qui arrivent à trouver des meufs, j'imagine.
1: Bah oui.
15: Oui, ça, après, je veux dire, il n'y a pas que ça. Donc, par exemple, quand je parlais de meuf, je peux avoir peut-être un manque de confiance ou.
16: Ouais, parce que ça fait 4 ans que t'as pas eu de meuf et tout ça. Mais est-ce que t'as fait l'amour déjà ou pas?
15: Non.
16: Ouais, parce que du coup, c'était en troisième.
1: Il va falloir tremper le biscuit.
17: Ah ouais, il va falloir y aller.
1: Ah, tu dois être surexcité, non?
15: Bon.
1: Non, pas trop.
15: Ça va, enfin, on va dire que je dis pas non à la. Pas la
1: oui,
15: première,
1: tu, oui,
15: mais
1: c'est
17: non, mais, tu sais, c'est ce qu'on disait l'autre fois, hein, je pense qu'au bout d'un moment, tu t'habitues.
1: De quoi, à pas baiser?
17: Ouais, tu,
16: ouais, ouais tu... puis tu dégages un truc, du coup.
17: Mais par exemple, tu sais.
1: Quand tu dégages un truc, Marie, ça veut dire que tu es branlé.
16: Ah, je dégage. Tu vois, par exemple, quand t'es avec quelqu'un, quand tu te fous en couple, en général, t'es super dragué.
1: Oui.
16: Et l'inverse fonctionne aussi, hein.
1: Oui.
17: Mais une question.
1: C'est vrai, c'est vrai.
17: Par exemple, quand il y a des soirées étudiantes, j'imagine, dans ton école.
15: Ouais, j'ai déjà fait des soirées.
1: Bah, faut y aller, ouais.
17: Oui, mais tu vas pas en survêtement.
15: Non, mais c'est sûr que non.
17: Ah. Bon, bah voilà, il n'y a pas moyen de serrer.
1: Non, mais c'est pas le survêt, à mon avis, le problème.
17: Parce que tout le monde est bourré, donc.
1: Je vois les messages, il y a des meufs, elles aiment bien, il y a des meufs, elles aiment pas ça. Sam, qui nous envoie. Mais t'es un garçon, Sam. Ouais, t'es peut-être les garçons alors, aussi, hein, donc, ouais, t'aimes bien, mais... donc t'aimes bien les survêtes.
13: Non, mais c'est un mauvais calcul ce que tu dis, Foul. Je t'explique. Parce que le survêt, il y a forcément des meufs qui vont kiffer, des meufs qui vont pas kiffer.
1: Bah là, c'est partagé. Ouais.
13: 50, on va dire 50%. Du coup, tu cibles 50% des meufs. Tandis que le jean, il y a personne qui va te dire ah non, j'aime pas.
16: Ouais, c'est
13: donc
16: pas
13: en jean, tu vas cibler 100% des meufs.
1: C'est
13: tu vois.
1: Pas bête ce que tu dis.
13: Eh oui, c'est pour ça 50%. Du coup, tu cibles 50% des meufs. Tandis que le jean, il y a personne qui va te dire ah non, j'aime pas.
16: Ouais, c'est
13: donc en jean, tu vas cibler 100% des meufs.
1: C'est pas bête ce que tu dis.
13: Eh oui, c'est pour ça que moi, je conseille pas le survêt.

0: Tintin du Canada. Oui.
1: Bonjour Tintin.
0: Tintin,
1: bonjour Tintin.
2: Voilà, il est où Milu?
1: Milu.
0: C'est Milu. Putain, je me reconnais trop dans son histoire. J'étais en BTS.
3: Ah.
0: Et pas très beau, ni beaucoup de charisme. J'ai changé avec le temps. Oui, mais comment t'as fait?
3: On va avoir une solution.
0: Bon.
4: Après voilà, j'ai pas encore, je suis pas musclé, je suis normal quoi.
1: Non, mais faut juste que tu
3: confiance en toi.
1: On a tous des potes qui sont pas beaux et qui ont réussi à serrer des meufs. Donc ça veut
3: dire
1: c'est pas une question de beauté.
4: Des fois je vois des mecs, je me dis mais putain,
1: combien il a fait?
4: Qu'est-ce que je fous là sans meuf quoi.
1: Oui.
0: F Alonso 89.
1: Après c'est une question de ce que tu dégages,
3: mais
1: t'as raison.
3: Mais ouais, il faut que tu prennes confiance en toi.
0: Moi avant j'étais un gros ton.
1: Salut F Alonso.
0: Mais je me suis repris en main et là je suis mieux et bientôt je serai encore mieux.
1: Ah bien F Alonso. Non mais il y a toujours moyen de s'améliorer, déjà en changeant de coiffure, en
3: par exemple,
0: quand t'as des cheveux.
1: Pour les mecs, tu peux jouer avec ta barbe,
5: faire un peu de sport.
1: Tu peux faire plein de trucs, tu fais du sport comme moi et Samy. D'ailleurs, on est les deux plus grands sportifs de cette équipe quand même, tous les deux.
5: On va à la salle ensemble avec Diffoul.
0: Mais tu sais que moi, ça va être la prochaine étape.
1: Tu vas aller à la salle avec nous.
0: Non. Là, je redescends à 60 kilos et ensuite, je me remuscle le ventre.
1: Bah, tu fais des abdos donc.
5: Ah c'est bien gros.
0: Ouais non mais là je n'ai pas
5: calmer la bibine.
0: Bah non mais la bibine, mais tu sais que c'est bon, là on va voir ça si ça donne aujourd'hui, mais là j'ai maigri, c'est à cause de ça. Hein.
1: Écoute mes abdos.
0: Tu sais genre les week-ends je bois plus là.
5: Ah c'est ça. Ouais.
1: Quand t'as des bons abdos ils font ce bruit.
0: Ouais, mais c'est béton. Des abdos en bois quoi.
5: Ah, bah ouais. En bois et en plastique un peu.
0: ouais. Bon déjà j'essaierai d'avoir un ventre plat quoi.
1: Bon là attends, je vais essayer, j'appuie sur mon abdal. Oh là mon abdal, t'as vu le bruit qu'il a fait.
3: Il est derrière toi, Philippe.
0: Je sais pas, ouais, en plus il avait quoi. Au moment où t'as mis le bruit, il avait le trou du cul.
3: Ouais, en l'air. Oh. En l'air, ça t'a foutu dans un état.
1: Bon Pierrot, ouais, je pense que c'est pas un problème de look moi. Je pense que c'est plus un problème de.
3: C'est un tout. Ouais,
0: peut-être aussi l'attitude, ouais, si t'y vas et que t'es tout.
3: Si t'es pas sûr de toi, déjà il faut que tu te trouves un peu beau, tu vois, parce que.
1: Ouais. Donc t'as vu, t'as déjà vu des mecs plus moches que toi, Pierre.
4: Ouais, voilà.
0: Sinon on va sur.
4: Oui, j'ai vu des mecs.
3: Tu veux pas nous envoyer une photo?
4: Ouais,
5: de toi avec ton look,
3: ouais.
5: Ta tête.
1: T'as pas de problème de poids, de problème de muscles, tout ça, toi, Pierre?
4: Bah, je suis pas très. Enfin, je suis pas très gros, mais je suis pas très maigre non plus.
3: Mais le sport, ça peut peut-être te permettre de reprendre confiance en toi aussi, hein.
1: Oui, c'est vrai, ça, c'est pas
3: grave. Bah, ouais.
0: Mais t'as des potes et tout?
4: Ouais.
0: Et t'as pas des potes qui peuvent te présenter des meufs? Parce que c'est pratique.
1: Tu vois, des macros, par exemple.
0: Non, mais pas des macros, mais moi j'avais un pote, il me rabattait des meufs, tu vois. D'ailleurs, il m'a rabattu carriole.
1: Ouais. Oui, c'est vrai.
4: J'ai essayé de demander à un pote, ouais, il m'a présenté la meuf, et elle était trop chelou, donc j'ai pas trop essayé.
3: Et ils s'habillent comme toi, tes potes?
4: Non, du tout.
3: Ah ouais, c'est genre quoi, eux?
4: Eux, c'est chemise, enfin, parce qu'après, on est en BTS, donc c'est chemise.
3: Ah ouais, mais eux, ils chopent.
4: Voilà. Eux, ils chopent, ouais.
1: Non, mais c'est. Il a
0: sur les chemises, hein.
1: C'est une chemise. Une chemise pour tirer un coup. Moi, je prends. Réagissez pour Pierre, hein, si vous êtes une fille, un gars, n'importe qui. Vous
0: confiance en toi.
3: Ah bah c'est clair.
0: Oui, parce que le look, tu vois.
1: Il y a Clémence qui dit d'ailleurs, ça s'entend à sa voix.
0: Ouais, c'est vrai.
3: T'es un peu hésitant.
1: Elle dit, t'es timide, ça s'entend à sa voix. Pierre, timide.
4: Ouais, après ouais, c'est vrai qu'avec les meufs, quand je veux dire, je vais pas aller parler à une meuf comme je parle à un pote. Enfin, je veux dire, je vais pas. Ouais, salut, c'est pas
1: ouais,
4: ça.
1: Tout le monde. Oui, mais tout le monde.
4: Timide,
1: ouais, par exemple, à un pote, je vais pas lui dire. Waouh, t'as des beaux yeux, dis donc, Cédric.
3: Ouais.
5: Ah, c'est gentil, merci.
1: Mais je vais pas lui dire.
5: Ah.
4: Non, enfin, je vais pas être. Je suis pas confiant, en fait.
1: Ouais, on entend. Ouais. Bon, bouge pas, Pierrot, reste avec nous.
0: T'inquiète,
1: oui,
0: on va te donner un coup de main.
1: Et puis t'es pas le seul, en plus.
3: Ouais.
1: Message qui défile, t'es pas tout seul à être comme ça, peut-être tétanisé par la femme. Alors on va vous débloquer là maintenant.
3: Putain.
1: Parce qu'on va retrouver Mélissa. Alors Mélissa et son.
0: Ah, elle est bien ouverte.
3: Elle est bien débloquée.
1: Son premier film de cul, ouais. Mélissa. Donc des réactions, plein de réactions, Mélissa, pour le film de cul de Jackie et Michel. Tu vas la faire ta vidéo là, ça y est.
5: Ta carrière commence.
1: Et tu as fait ta première interview ce soir en direct sur Skyrock, Mélissa. C'est pas beau ça?
6: Ah, c'est canon, t'es ouf.
1: Mélissa de Fontainebleau en direct ce soir sur Sky. Et pour la suite, ah bah oui, Charlie qui a une idée de scénario pour un film de cul. Charlie, t'as entendu Mélissa? Qu'est-ce que t'en penses d'ailleurs de l'histoire de Mélissa? On a eu plein de messages pour toi, Mélissa, depuis le début de l'émission. Je vais t'en lire. Là, il y a eu des messages à donf sur le Facebook de Sky, sur le Twitter de Sky, partout, sur Snap, sur Insta.
6: C'est super.
1: Donc toi, tu veux tourner un film de cul avec ton mec. Tu lui as dit, il est content, ça vous dit. Vous avez déjà fait des cams tous les deux. Vous baisez sur cam en fait?
6: Bon, pas que, mais on aime bien un petit peu s'exhiber.
0: D'accord. Mais ça rapporte de la thune, ça?
1: Tout de suite, l'argent. Ça,
6: non, pas du tout, Romano. C'est juste
0: c'est
6: pour
0: le plaisir. Ah, d'accord.
6: Ouais.
1: Ah, il y en a qui se font de la thune avec Camfort.
6: Ouais, non, mais les gens...
7: Mélissa?
6: Oui,
7: j'ai une question
1: à poser. Je vous le dis.
6: Non, vas-y, je t'écoute.
1: Là, il y a la bite qui...
7: mais vous, quand vous faites vos plans, c'est genre que vous deux, ou c'est vous deux et avec un autre mec, je sais pas...

0: faisant un métis.
1: Genre un colonel et tout.
2: Non, ce qui peut s'incruster avec gros chien, quoi.
3: J'espère que ça va pas casser ton scénario.
1: Ah ouais, non, parce qu'il était dedans dans le scénario. Tu arrivais, tu suçais Colonel Charlie, après il léchait le cul de ton mec. Enfin, c'est ta...
3: Non. Il vous écoute à la radio, donc attention à ce que vous dites.
1: Il va adorer. Alors, Charlie, ton petit scénario pour un film.
4: Ouais, alors mon scénario, c'est voilà, moi j'ai une belle cave aménagée. Ouais. Et vous pouvez venir dans ma cave avec ton gars. Et moi, je suis là à côté, je vous regarde.
1: Il se m'assure. Ah, tu les accueilles pour un tournage.
4: Voilà. Exactement.
1: Un petit plan en cave, dis donc, pour un petit tournage Jackie et Michel. Mélissa, t'en penses quoi?
3: Mais il était vite fait son scénario, là.
1: Ah bah c'est ce qu'il fait, c'est ce qu'il essaye de faire le plus souvent possible.
3: Mais là, il parle de la rigolade.
1: Non, il le fait vraiment, Charlie, en plus, à la maison.
4: Ah ben ouais.
1: Il a une petite cave aménagée.
5: Ouais, il a encore une cave aménagée. Hein. Il a mis deux sièges, et puis c'est bon, quoi.
2: Bon, c'est un boui-boui, le bordel.
1: Là, il y a de la lumière.
2: C'est un carton par terre, tout salon.
1: Un carton et de la lumière.
2: C'est ça, un matin qu'il a récupéré dans la rue, c'est tout taché.
6: Une brique comme oreiller.
1: Donc toi, un petit plan.
3: Je prépare la maison. Hein.
1: Qu'est-ce qui vous est...
3: Ah ouais.
1: Ouais, la maison.
3: Ah ouais.
1: D'accord.
5: Et là, de toute façon, toi.
3: Les écuries.
1: De toute façon, tu le fais dans ton écurie.
5: Ouais, mais Mélissa, de toute façon, le scénario, ils t'ont déjà dit ce qu'ils voulaient à peu près, Jackie Michel, non?
3: Non, pas du tout. Au début, ils m'ont demandé ce que moi je voulais, et en fonction de ce que je lui ai dit, bah, il a dit, bah, allez, c'est parti comme
5: allez,
3: ça.
5: Allez, bon, on va faire ça dans une écurie, ouais.
1: Allez, c'est parti.
3: C'est ça.
1: Tiens, un petit scénario. C'est quoi un petit scénario qui vous excite quand vous regardez des films de cul? Cédric, fais-nous un petit scénario très, très excitant, comme toi seul, sans doute, sais le faire.
2: Là, comme ça?
6: Dont toi
1: ouais,
6: seul,
1: comme ça. Fait,
2: ouais.
1: Vas-y, Cédric.
2: Ouais, j'ai pas d'idée là, comme
1: alors,
2: ça.
1: Alors, attends, bouge pas.
2: Ah, mais le classique, sinon le plombier.
1: Voilà.
2: Alors, genre, c'est un plombier qui débarque chez la
6: genre,
2: bonne femme.
6: Genre, c'est toi le plombier?
1: T'es plombier?
2: Ouais, je suis plombier, ouais.
1: Ok, ouais. Tu serais beau avec un
2: la bonne femme. La bonne femme, elle m'ouvre en nuisette.
6: Mais est-ce que t'as une salopette bleue?
2: Ah non.
6: Ah bah, t'es pas un plombier,
5: ouais.
2: Ils ont pas toutes des salopettes bleues.
5: Bah si, ils ont des salopettes bleues, salopettes. Ils ont un peu de travail, gros.
2: Ah non, moi j'ai un pote à moi, il est plombier, il a pas de salopette.
6: Eh bah, il ment.
2: Bah, comme tu veux, vas-y.
5: Parce que toi, t'as un plombier.
2: Ouais, c'est ça, ouais.
1: T'as un plombier aussi.
5: Et vient comment ton plombier?
2: Comment ça, il vient comment?
5: Il vient à poil, ton plombier.
2: Mais non, t'es con.
6: Il vient habillé comment?
2: Mais non, je suis habillé.
6: Non, mais ton plombier à toi, il vient habillé comment? Quand tu viens
2: chez toi? Ah non, il habille en normal, je sais pas, moi.
5: Ouais, je le
2: en slip. Non, non, il habille.
5: Ah ouais, il vient à poil et il m'encule.
2: Ah non, du tout, non.
5: Il me défonce les tuyaux.
2: Ah non, du tout, non.
1: Alors, non, donc, non plus. Cédric, son scénario de film voilà, du plombier.
6: Vas-y.
2: Bah, je débarque chez la bonne femme, je frappe à la porte.
5: Je fais la sonnette.
2: Voilà, elle ouvre la porte.
1: Ah
2: Mélissa,
1: ah,
2: ouvre la porte.
1: La femme qui ouvre la porte, là.
2: Vas-y, Mélissa, ouvre la porte en nuisette.
5: Bonjour, je suis en nuisette.
2: Voilà, moi je dis bonjour, c'est le plombier, je viens pour ta fuite.
5: Mmh. Ah, mais non, vous êtes trompé de porte, monsieur.
2: Connard.
6: Et ton film de cul, il est fini.
1: Il est fini, le film de cul.
2: Bah, je dis, ah, bah, t'as pas de fuite. Bon, bah, je vais m'occuper de toi, je vais te niquer. Tiens, ça tombe bien, j'ai une heure de libre. Allez, hop, bim.
5: Ah, non, mais moi, je suis à foutre.
2: Tu te bêtes dans le canapé et vram.
1: En fait, tu nous fais les vieux scénarios des vieux films.
2: Ah, ouais. Bah, t'as qu'en faire un, toi.
5: Oui, bonjour, c'est le plombier. Ouais, tu sais que je m'en bats les couilles du scénario. Tant que la meuf, elle est bonne et qu'elle
2: bah, faire un scénario.
5: Et qu'elle se fait bien niquer, moi, ça me convient.
2: Ah, pareil. Ah, mais là, on nous demande de faire un scénario. Bah, fais-en un, toi.
5: Non, moi, je te dis, je me refuse à faire un scénario.
1: Je ferais pas un scénario, un plan super. À trois avec une meuf qui serait gothique, qui retrouverait son ex avec lequel elle a passé 3 ans et demi dans un cimetière. Et à ce moment-là, Cariole arrive avec un gode ceinture et elle encule le mec qui est en train de baiser la gothique.
5: Ah, non,
1: qu'est-ce que t'en penses de mon scénario?
5: Ouais.
1: Moi, je trouve qu'il est
5: génial. Mais moi, je te dis, moi, les scénarios, ça m'intéresse.
1: Imagine, tu baiserais la gothique et la Cariole arrive.
2: Ah, mais l'enfant, pour le film.
6: Et quand t'as fini, il y a ton gosse qui arrive. Papa
5: Qu'est-ce que
6: ton gosse caché?
2: Qu'est-ce que t'as dans les fesses?
1: Non, il te dit, papa, demain, c'est mon anniversaire et bientôt, c'est Noël.
5: Ouais, super.
1: Et là, le film de cul se termine dans l'hilarité.
2: Un cauchemar.
1: Non, il est pas mal. Bon, ben, je trouve qu'on est inventif. C'est pas mal. Et on dit merci.
7: Merci, Jacques Michel.
2: Ben voilà.
5: Oui. Vas-y, Mélissa, dis-le pour si tu le fais bien.
3: Merci, Jackie et Michel.
1: Oh, mais tu le fais bien, Mélissa. Bah, je pense que t'es prête.
5: T'as ça dans le sang, toi.
1: Je pense que t'es prête. Hein, dites-nous, tiens, si vous avez des scénarios de films de cul qui déchirent, comme celui de Cédric il y a un instant, ou le très original scénario.
2: Ah, mais je suis de Karim, moi, tiens.
1: Le colonel Charlie. Ah,
6: moi,
1: Karim.
6: Je suis pas scénariste aussi,
2: madame. Il faut en faire. Bon, non plus, je suis pas scénariste.
1: Je t'en ai inventé un super il y a un instant avec la gothique et tout ça. Là, c'était super mon scénario.
5: Ah ouais?
1: Ouais. Et il sera où ton film, Diffoul? C'est pas le mien, ce sera celui d'un ami à moi.
5: Non, mais c'est pas prévu.
1: Son ex gothique.
5: Le tournage est annulé.
1: Et de Cariole.
5: Il n'a pas de caméra.
2: Ah ouais?
1: Mets-le sur YouPorn.
5: Ils ont refusé. J'ai qui Michel.
1: Ce serait dans la rubrique gothique.
5: Ils ont refusé. Ils ont dit, ouais, la gothique est trop chum.
1: Alors, un petit scénario, Karim?
6: Un petit scénario.
1: C'est un film de cul. Gros cochon.
2: Moi, je me demande un scénario, j'en ai trouvé un.
0: Non, mais sinon, un truc à la radio, tu vois.
6: Ouais, parce que bon, là, j'allais dire ça.
1: Un truc à la radio.
6: Ouais, à la radio, niqué, nous, on vous regarde.
1: Là, pas mal.
6: Pas mal. On vous regarde tous.
1: Bon, eh bien, écoute, Mélissa, tiens-nous au courant, parce que nous, on va te suivre. Et puis,
2: très près.
1: On pourra regarder la vidéo. Absolument,
3: bah, écoutez, ouais, il
6: n'y
3: a pas de problème.
6: Tu nous l'envoies.
2: Bah,
1: non, mais tu nous l'envoies juste avant qu'elle sorte. Tu essaies de la récupérer, tu nous l'envoies, comme ça on fait un petit peu de pub et tu vas devenir
2: une vraie star.
1: Une vraie star du hit.
3: C'était pas trop le but.
1: Non, j'ai compris. Ouais. Toi, c'est plus pour le délire en fait, c'est parce que ça vous excite tous les deux avec ton mec.
3: Ouais, c'est ça, vraiment ça nous excite.
1: Bon, bah écoute, c'est bien. Eh bien, on le salue. Quoi, il s'appelle ton mec? On lui a même pas dit bonjour. Son prénom.
3: Il s'appelle Vinny, on dirait que ce sera bien.
1: D'accord, Vinny, son petit.
6: C'est Vinny.
1: Eh ben, salut à toi, Vinny.
6: Son acteur.
1: Merci, Mélissa, on dit ce soir.
7: Merci, Jacques-Michel.
1: Non, merci, Mélissa, et puis merci, Charlie, pour cette très bonne idée. toujours des idées qui déchirent, Charlie.
2: Ça pas plus, Mélissa.
1: Appelez-nous hein, pour passer sur Skyrock tous les soirs, on est là, vous nous parlez de tout ce que vous voulez. Et on va parler couple maintenant sur Skyrock. Et oui, des histoires de couple. Avant de revenir au sperme, je sais qu'il y en a qui sont très, très excités.
2: Ah, là, cette histoire de sperme.
5: C'est Cédric.
1: Je suis déshydraté.
2: Tout va bien.
1: Il y a Clément qu'on va prendre tout à l'heure, mais là c'était Tony là pour les couples. Tony est au téléphone avec nous. Salut Tony.
8: Salut.
1: Coucou. 27 ans et à Lille. Tony, tu vas nous expliquer ce qui cloche un petit peu dans votre couple avec ta meuf, si j'ai bien compris, c'est ça. Hein.
8: Ce qui cloche. T'as dû savoir un petit peu, non?
1: Non, je sais que ça, je sais que juste un problème de couple.
6: Ouais, c'est ça.
1: Qu'est-ce qui t'arrive, toi, Tony?
8: Dis-nous. Bah écoute, je suis en couple depuis 4 ans. Avec Marie aussi, donc Marie, mais c'est pas la même Marie.
9: Oui, oui, oui.
1: Ah, c'est mon cœur, j'avais oublié, merde.
9: T'es qui, toi?
8: Non, en fait, j'ai une petite, elle a 18 mois, mais depuis qu'on a eu notre appartement, la petite, elle dort pas dans sa chambre, elle dort avec nous. C'est galère.
1: C'est
8: un
1: bordel. D'accord. Ouais, c'est galère, mais elle va pas dormir toute sa vie avec vous, votre fille.
8: Ouais, mais.
1: On espère pas.
9: Elle l'habitue mal, là.
1: On avait eu un témoignage d'un couple avec le mec qui dormait sur le canapé et
6: il faut même pas les trois mois.
8: C'est ce qui se passe parce que je ronfle et du coup madame est pas contente. Du coup j'ai ma gueule dans le canapé.
1: Ah ouais, donc tu vas dormir dans le canapé et ta femme elle dort avec sa fille. Je me rappelle ce qu'on avait dit, c'est que c'était pas très très bon déjà pour
9: non,
1: le couple.
9: Non, c'est pas bon.
1: C'est pas super pour le couple.
9: Et même pour l'enfant.
1: Et pour le gosse, c'est pas super aussi parce que
6: tu l'habitues mal en fait.
1: Bah oui.
9: Exactement.
1: Hein. Après, il va plus vouloir. Et puis surtout, comme le disent plusieurs messages, Sam là qui nous laisse un message qui nous dit, et surtout, il baisse plus. Même chose pour Emeric d'ailleurs. Emeric qui nous fait, tu baisses plus.
9: Ça, t'as plus de vie de couple au final. Hein.
1: Tu baisses plus?
8: Bah, actuellement, non.
9: Ouais, depuis combien de temps?
6: Tu branles sur ton canapé, seul?
8: Ça fait combien de temps, Marie, elle est là-bas de l'autre côté, là? Elle est en train de m'écouter de l'autre côté.
9: Ah oui, parce que tu sais même pas depuis combien de temps.
6: Parce que tu n'amènes plus le droit de rentrer dans la chambre à coucher, du coup.
9: Non, mais elle écoute. Non, mais parce que pour pas que ça fasse de l'écho, je pense.
8: Ouais, voilà, sûrement.
1: Non, mais c'est bien qu'elle nous écoute, comme ça, on va peut-être réussir à. Quand on a les deux protagonistes qui entendent la même chose. C'est vrai que c'est beaucoup plus simple.
9: C'est clair.
1: Imaginez-vous, quand t'as fait ton fils, Marie, t'avais arrêté de faire l'amour?
9: Ouais.
1: Ah ouais, carrément.
9: Ouais, mais moi j'avais arrêté depuis un petit moment.
1: Avant?
9: Ouais, avant, ouais.
1: Mais pourquoi?
9: Mais parce que quand j'ai su que j'étais enceinte, j'avais fait un déni de grossesse et j'étais déjà séparée du père, donc si tu veux.
1: Ah, donc ouais, tu faisais plus rien avec le père.
9: Donc j'étais revenue habiter avec lui.
6: Mais t'es sûr qu'il est de lui?
9: Bah oui, je suis sûr qu'il est de lui.
6: Non, mais.
9: T'es
6: malade. Une question, non, parce que j'en parlais, tu sais, ce week-end, même si on vous ressemblait pas du tout. Ah le bâtard! Ah t'es un bâtard, gros, t'es sûr que c'est ton gosse?
5: Non mais c'est sûr que c'est son gosse, c'est un mari qui a accouché.
6: T'es sûr?
5: C'est pas moi, je suis pas sûr.
9: Non mais bien sûr que c'est son père.
1: Si, il a un truc de son père, si.
9: Ah c'est quoi?
1: Bah le visage, un peu.
9: En fait, tout le monde.
6: Ah mais pas du tout,
9: les orientations politiques. Il me ressemble de fou en vieillissant.
6: Mais non, mais moi je trouve que j'avais pas du tout la même tête.
9: Non mais il a un truc de son père, je te rassure.
6: Ah ouais? Moi je trouve que vous ressemblez avec Marie. Moi, je trouve qu'il y a un air, hein. Dans le visage, le bas du visage.
9: Là, bah, mon fils, c'est moi,
6: mais
9: Sam,
6: ouais, bah, on est sûr.
9: Mais là, il parle.
6: Ah, tu parles du daron,
9: bien sûr. Je connais pas le daron. Mais dis-fou, il connaît le daron.
6: Non, mais,
9: et...
6: Alors, attendez, juste pour mettre les choses au point. On est sûr qu'il est de Marie, puisque c'est Marie qui a accouché.
5: D'accord, oui, très bien.
1: Ah, bah voilà, une bonne nouvelle.
6: C'est hallucinant,
1: les Romano, tu me rassures.
6: Non, mais, monsieur, j'ai l'impression que dans l'équipe, tout le monde n'est pas.
5: On n'y était pas.
1: Et toi, Romano, comment tu réagirais si t'étais dans le même cas que Tony? Tu fais un enfant à Carriole pour la Saint-Valentin.
6: Et ouais, bah quoi, il arriverait que dans 9 mois du coup.
1: Voilà. Et puis ça sera un beau cadeau de Noël. Mmh. Et puis après, bah elle dort avec le gosse dans sa chambre avec son chien, parce qu'elle aurait acheté un chien aussi.
5: Ouais, bah tiens, total.
1: Et toi, donc elle est avec son chien et le gosse. Et toi, t'es sur ton canapé.
6: Ah non, mais moi c'est pas possible. Non, mais moi, en fait, il y a même pas d'alternative. C'est dès le début, c'est non en fait. Mmh.
9: Ouais, c'est, quand c'est tout petit.
6: Non, mais, bon. Non, mais c'est non, dans le sens où je vais pas dans le canapé, quoi, tu vois. Je
9: ah,
6: reste,
9: oui, ah oui,
6: je reste dans mon lit.
5: Ah bah oui,
6: en fait, je reste dans mon lit. J'ai mon lit, je me visse le cul.
5: Il fait un blocus, tu sais, comme les routiers, là.
6: Je reste là, je bouge pas. Non, mais je quitte à me mettre un boulon dans le derche et à me visser le cul. Mais je te jure que c'est. Non, non, mais il n'y a pas moyen.
9: Tu dis ça, Romano, sauf que tes parents, ton père, ils ronflent et du coup, ils dorment dans une autre chambre.
6: Non, mais plus maintenant, parce qu'en fait, mon père, il fait de l'apnée du sommeil. Donc maintenant, il a.
1: Ta mère, elle te surveille.
6: Il a le. Non, mais il a la machine là pour dormir, là. C'est une galère.
9: Ah ouais, donc il ronfle plus.
6: Bon,
9: ah
6: bah, non, parce qu'avant, on se foutait de sa gueule avec ma mère, on se foutait de la gueule de mon père. Quoi. Non,
9: bah, pff, le pauvre.
6: Non, mais si vous faisiez des bruits. Et on rigolait, tu sais, moi, je lui mettais des doigts dans la bouche et tout. Quand
5: ah, il s'étouffe, trop mal.
6: Non, mais on savait pas.
5: Ah oui,
6: non, on savait pas qu'il faisait de l'apnée du sommeil. Et un jour, en fait, le médecin lui a dit, on va faire un test. Et c'est là, quoi. Après, bon, forcément, d'un coup, c'est moins drôle. C'était beaucoup moins drôle. Franchement.
1: Tu rigoles moins, oui. Tony, bah, comme ta meuf nous écoute, vous devriez pas vivre comme ça, parce que c'est pas bien, parce que vous êtes toujours, bah, vous êtes toujours un couple. Là, vous n'avez plus de vie de couple, toi t'es sur ton canapé en train de te branler. Et,
8: Elle me claque dès le matin au réveil, elle me dit quoi ? Eh, t'as les téléphones, tu t'es branlé.
1: Bah oui,
8: vois, d'accord.
1: Bah, ouais, oui, bah, oui, il veut bien se branler.
9: Bah, en même temps, c'est pas très grave.
6: Ouais,
9: c'est
6: d'accord,
9: mieux
6: mais
9: ça que
1: bah, si tu baisses pas depuis un mois et demi, bon, on peut comprendre que tu.
2: Ouais,
1: il
2: veut te branler
6: mais...
2: aussi. Ouais.
6: Ouais, mais le problème, c'est que la vie de couple, c'est pas vraiment ça, quoi, tu vois.
1: Ah, quel âge il a, l'enfant, t'as dit ?
8: Oui,
2: 18 mois.
1: Hein ? Ah oui, un an et demi, c'est ouais. Pas un mois et demi.
5: Non, c'est
1: ah,
5: un ouais. An et demi, ouais.
1: Ah oui, c'est long quand même. Mais vous avez des moments où vous faites l'amour ensemble ou pas ?
8: Bah, la semaine dernière, ouais, mais quand la petite était à l'assiette.
1: Ah, quand la petite, elle dort,
5: ah mais du coup vous allez dans le salon ou un truc comme ça, ça. Salle de bain.
1: J'espère qu'elle dort souvent la petite.
6: Elle vient sur ton canapé.
8: Oui mais bon.
9: Mais c'est elle, c'est ta Marie qui vient vers toi.
6: Ta Marie.
5: Ta Marie, c'est sa meuf.
1: Ah. Bon Marie, tu nous écoutes, c'est pas bien parce que c'est d'abord votre enfant il a besoin de parents épanouis. Pour que le papa il soit épanoui, il faut qu'il baise. Et toi aussi d'ailleurs,
9: bah, toi
1: j'espère.
9: Aussi, non,
1: bah ouais, pour être épanoui dans le couple, faut encore avoir une vie de couple. Et la vie de couple, bah faut continuer à.
9: Ah bah là, elle est bien baisée, là.
6: Non, mais sans parler que de baiser, déjà, ta
9: oui,
6: place.
9: Oui, sans parler que de baiser.
6: Ta place, c'est dans le lit, tu vois, c'est pas. Elle, à la limite, pourquoi. Moi, si vraiment elle est terrorisée, hein, à la limite, pourquoi elle met pas un petit lit à côté, tu vois.
1: Faut commencer à la détacher
8: parce
1: de vous.
8: Que, hein. Ces jouets, ils s'allument la nuit.
6: Ouais, mais enfin, ça, faut lui enlever. Vous mettez des jouets, ils s'allument.
8: J'enlève les piles, ils s'allument quand même.
6: Non, mais.
8: Filez-lui
6: un jouet qui s'allume pas, et puis voilà.
1: Voilà, exactement. Tu lui foules une balle, comme Medellin, elle joue avec une balle.
9: Bah ouais, voilà, avec une balle.
6: Tu donnes une patate à bout de chiffon, elle est contente.
1: C'est vrai, un chien joue avec n'importe quoi.
6: Non, mais un gosse aussi.
9: Un enfant,
6: un gosse aussi. Tu sais, un gosse.
1: Parfois, tu lui achètes un truc bien cher au gosse et il préfère jouer avec un espèce de.
9: Ouais, c'est vrai.
6: Elle sort de carriole, elle leur donnait une patate. À bout de chiffon, ils étaient heureux comme
5: une
6: tout.
5: Patate voilà. À bout de chiffon.
1: Non, mais tu devrais. Tony, déjà, le fait qu'il. Et pendant la nuit, le fait qu'elle ait des jouets, tout ça, la nuit, c'est fait pour dormir à 18 mois. Tu
9: ah ouais,
1: dors.
9: Non, déjà pour commencer. Ouais.
1: Bah ouais, sinon vous allez avoir une vie horrible, t'imagines. C'est votre fille qui décide à quel moment vous allez dormir.
9: Non, mais surtout, il faut qu'elle s'habitue aujourd'hui à dormir dans sa chambre, parce que sinon vous n'allez pas vous en sortir. Hein.
1: C'est une petite fille ou un petit garçon d'ailleurs que.
5: C'est une fille, l'a dit.
1: Que vous... Ah, c'est une petite fille.
9: Ouais, ouais. Bah ouais, c'est quoi son prénom ?
1: C'est pas elle de. Comment s'appelle ?
8: Tu sais, Liliana.
1: Ouais, mais c'est pas elle de décider à l'heure où vous dormez, à l'heure où.
9: Ah non, ça c'est clair.
1: À l'heure, faut.
6: Bah, attention, les gosses, faut leur fixer des règles. Hein.
1: Parce que là, elle prend ta place dans le lit. Je suis sûr que c'est pas bon pour les enfants. En
9: mais non, c'est pas bon.
1: Prend ta place dans le lit. Elle joue,
6: non, façon,
1: elle joue quand elle veut avec des trucs qui clignotent dans tous les sens. T'as l'impression qu'il y a une descente de keuf en plein milieu de la nuit, tellement que ça clignote partout.
9: C'est ça.
1: Donc c'est pas.
6: Non, mais sa place, c'est dans sa chambre, de toute façon.
1: Bah oui.
6: Sinon, à ce moment-là. On n'aurait pas fait de chambre.
1: C'est pas con ça.
6: C'est
1: pas con. Elle a une chambre à elle, ta fille ?
8: Ouais, ouais, elle a une grande chambre. Mais en fait,
1: bah voilà.
8: La nuit, il y a un garage qui s'allume à chaque fois à la même heure. Je passe devant le garage, il me dit quoi ? Soyez prudents sur la route. Je mets un coup de PS2 dans le truc.
5: C'est quoi le rapport ?
1: C'est le jeu.
6: Non, mais c'est le garage.
5: C'est le jeu
6: de la gamine.
5: Ah, j'ai cru qu'il parlait d'un garage.
1: C'est un jeu. Non, mais déjà, les jeux, tu les fous dans un placard la nuit.
9: Mais ouais.
6: Non, mais filez-lui une poupée.
1: Bah ouais, faut que tu
6: un truc qui fasse pas de bruit, quoi.
1: Comme le dit Azemis, là. Toi un petit peu.
9: Ah ouais, alors tu l'achètes, tu sais, les petites lucioles là, qui s'allument là, tu sais, c'est les petits.
1: C'est quoi ?
9: C'est les petits nounours qui s'allument comme ça, elle a pas peur, tu vois, ça fait comme une veilleuse.
1: Oui, voilà, n'est-ce pas ?
9: Non, mais ça, c'est super ça.
1: Mais pas un truc qui clignote dans tous les sens, t'as l'impression d'être en teuf.
9: Ah bah non, oui, non, tu évites.
1: Ou en boîte, ou dans une caserne de pompiers. Ou,
6: ah, tu le mets à stroboscope par exemple.
1: Bah ouais.
5: Ah ouais, ouais, c'est ça.
9: Effectivement,
1: c'est vrai. Non, mais il faut te faire respecter, sinon ça va pas aller, votre histoire de couple.
6: Et t'as déjà essayé de t'imposer, de dire, vas-y, moi ce soir, je dors dans la piole.
8: On est que pour la petite, là.
1: Bah ouais, mais non. Non mais
9: ah ouais, mais ça.
6: T'as dit à ta femme, ce soir, vas-y, moi ce soir, je dors dans la chambre. J'en ai plein le cul du canapé.
8: Ouais, bah en plus, il me fait mal au cul.
1: Ah bon, plus.
9: Ah ouais, ouais
6: non, mais voilà.
9: En plus, c'est en train de te casser.
6: Ah ouais, ça va niquer ton couple, hein, là. C'est...
1: Bah ouais, c'est au papa de rassurer la maman. Hein. Quand elle laisse son enfant seul, message de dragon sur l'appli Skyrock.
9: Ouais, mais il veut se faire rassurer lui aussi, le papa, tu vois. Parce que là, il est un petit peu en dehors
6: de la maison. Non, mais sinon, tu sais, pour l'assurer, maintenant, il y a des trucs, il y a les babyphones. Au pire, t'installes une caméra.
1: Babyphone.
9: T'as des babyphones caméra.
6: Hein?
9: T'as des babyphones
6: caméra. Ouais, bah voilà, bah, donc elle regarde ta femme, elle regarde son babyphone toute la nuit.
2: Mais ça va, faut se détendre, c'est le même appartement.
6: Ouais, mais bon, vraiment, elle est traumatisée par le fait de laisser la gamine à 2 mètres.
1: Tiens, Tintin 51 nous dit, moi j'ai vécu la même chose, on a déménagé dans une maison plus grande et maintenant la petite a sa propre chambre et il n'y a plus de problème avec ma femme. Voilà.
6: Non mais quand t'as pas la place. Titi. Parce que des fois, tu sais, il y a des.
1: Toi, elle a une chambre, ouais.
6: Ouais, toi, c'est même pas la question de la place, il y a une chambre. Mais fous là-dedans, merde.
1: Bon.
9: Bah ouais, non, mais c'est important en plus.
1: Quitte pas, Tony. Si vous avez des conseils à donner à Tony, vous nous appelez, vous nous laissez vos messages. 01 53 40 30 20 pour appeler. Pour les messages, l'appli Skyrock, le 41759 et le skyrock.fm. Tu voulais demander quoi aux auditeurs, aux auditrices de Sky, toi, Tony?
8: Ben, ce qu'ils en pensent, hein. Bon. Ils vivent la même chose. Hein.
6: Sinon, on fait sur la deuxième, au moins celle-là, elle foutra dans la chambre, il y aura le nouveau.
9: Ah, bah super.
8: On va falloir que je la mette dans sa chambre, c'est bon.
1: Ah, une veilleuse posée par terre qui fait de la lumière et de la musique. Et pas de jouets la nuit, pas de jouets. Bon, c'est passager, rassure-toi.
6: C'est passager, c'est quand même un an et demi.
9: Ouais.
1: Le passage est long.
6: C'est un long passage quand même.
1: C'est Tite Samo qui nous dit ça, c'est pour le bien des enfants. Tu peux faire ce sacrifice pendant un moment.
2: Ah non, t'es ouf.
1: Je sais pas si c'est pour le bien des enfants.
2: C'est pas pour leur bien.
1: D'avoir le fils collé à la mère. Tout le temps, enfin la fille plutôt collée à la mère tout le temps avec le papa qui se barre, je sais pas
2: si c'est bon, hein.
1: Dans la tête de l'enfant,
9: non, c'est pas bon.
6: Moi j'ai pas de gosse, hein, mais moi j'ai des potes, ils ont eu un enfant dès les premiers jours, la petite quoi, c'est en l'occurrence une petite, elle dormait toute seule dans sa chambre, hein.
1: Ouais,
6: tu sais, quand admettons nous quand on venait,
1: non mais tu l'as fait venir le matin dans ton lit, tu vois, dans votre lit,
9: non mais bon,
6: et puis ouais, t'es pas obligé d'être greffé H24, le gosse va pas être traumatisé parce qu'il passe une nuit tout seul, hein.
9: Non oui, puis plus elle va s'habituer à dormir dans
6: Bah, plus elle va faire de crise quand tu vas la laisser toute seule.
9: Exactement, faut le faire dès le départ.
1: Bon, on va s'occuper de chien, en fait. Allez, exactement.
9: Oh, putain,
1: on va s'occuper.
6: Bah, non, mais c'est vrai, non, mais un chien. Non, mais c'est un peu pareil. Hein,
9: tu veux dire l'éducation,
6: hein. Bah, non, mais un chien, si tu l'habitues jamais tout seul, après, tu vas vouloir laisser tout seul, il va faire un carnage chez toi. Hein.
1: C'est vrai, faut faire attention.
6: Ah ouais, faut les habituer,
2: c'est sûr.
1: Exactement, donc habitue-le aussi au caniveau, l'enfant, parce que ça peut être important avec les chaises pareilles. Bah oui, si tu les habitues pas au caniveau, après, ils chient partout. Pour les enfants,
6: c'est ce qui arrive.
1: C'est pareil, tu vois, regarde, on aurait dû l'habituer beaucoup plus tôt là. Bon, dans un instant, on y revient sur Skyrock et puis on aura les résultats du clash de la drague à vous donner. Ah oui, c'est vrai, on ne les a pas donnés. Les résultats du clash, ils arrivent, des réactions pour tous dont on a parlé et du sperme au programme avec Clément qu'on va retrouver, il se trouve bizarre. J'aime bien qu'on nous appelle pour nous dire je suis bizarre. Bon, Clément, on le retrouvera là dans un instant aussi sur Skyrock.
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1: Et là, c'est culture sur Skyrock avec Milli Mélo. On est premier solo rap, culture Milli Mélo dans la plus grande radio libre de France.

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1: Et un beau programme pour finir la soirée. On est là jusqu'à minuit tous les soirs, hein, 21h minuit. C'est Radio Libre, c'est sur Skyrock. Et vous avez la parole et on parle de tout. Alors avant de parler sperme dans un instant, un beau programme, je vous le disais, et un beau menu d'ailleurs ce soir.
4: Ah ouais.
1: On aura Clément. On a plein de réactions pour Pierre. Et puis j'ai les résultats du clash de la drague à vous donner aussi. Là. Les résultats du clash, ils arrivent.
4: Ouais, tranquille.
1: Mais avant ça, Pierre. Alors Pierre qui a beaucoup de mal avec les meufs. Puis la troisième, c'est pas ressorti avec une meuf.
4: T'as envoyé ta photo, Pierre?
1: Ah oui. Pierrot, on voulait la photo.
5: Ouais, c'est bon, c'est envoyé. Ouais.
4: Ah, c'est quoi ton pseudo?
5: C'est Pedro.
1: Pedro, ah non, parce que là, on a la photo d'un beau zizi, on a Drixé, on a War Street, on a Enzo, on a le prince du rap. Big up à toi, le prince du rap.
5: Attendez, je vous envoie. Encore.
1: Allez-y, on va encore parce que, a priori, ouais, on l'a loupé.
4: On voit sur quoi? Sur
1: la fille,
5: ouais.
1: T'es avec une petite fille?
5: Ouais.
4: Ouais, ça va, t'as une bonne tête.
1: Bon, ça va, t'es pas moche. Hein.
4: Ouais, c'est cool.
1: Franchement, ah bah, franchement.
4: Je connais un de moche.
1: Bah, moi, je ne citerai personne, mais.
4: Moi, pareil, parce que je veux pas être désagréable, parce qu'après, il va me dire des ta gueule en rafale.
1: Je connais plus moche que toi, dis-moi.
4: Ah ouais, largement, ouais.
1: Bon.
4: Ah
1: ouais, c'est clair. Bon, bah, ah bah non, ouais, ça va, Pierre. Je sais pas pourquoi tu.
4: Je m'attendais à pire, oui.
1: Dans un instant.
5: Je sais pas, j'ai un manque de confiance. Non, mais
4: déjà, t'imagines, vu comment tu parlais de toi, on s'imaginait.
6: Ah ouais, c'est clair.
4: On s'imaginait
1: le truc. Ouais, ça va. Bon, il y a Guillaume qui appelle pour toi, qui a des conseils, donc on taille pour toi et puis pour tous ceux qui sont dans le même cas. T'es là, Guillaume?
7: Ouais.
1: Guillaume, au volant, bah, roule un peu, on te reprend dans un instant. Et puis Marine qui est au volant aussi. Bonjour Marine. Ah oui, Marine au volant, on a peut-être perdu Marine, mais elle arrive. Donc t'as un conseil de fille et un conseil de garçon pour toi, ok?
7: Au moins ça là.
1: Et ben voilà. Bon, tu n'inquiètes pas. Le Toulousain Pierre, le retour.
4: Ouais.
1: Clément et son sperme et le truc bizarre. Si vous êtes bizarre, vous n'hésitez pas à nous en parler. On aime bien savoir. Vous êtes bizarre, après on a l'air normaux. Mais bon. Et puis parfois on se rend compte que c'est tout à fait normal. Mais on va voir avec Clément ce qui se passe. Avant ça, les résultats du clash de la drague de ce soir.
4: Ah.
1: Qui a gagné le clash de ce soir? Ça n'a pas l'air bien, Romano. Hein.
4: Non, mais je pense que je vais me prendre une branlée. Une branlée.
6: Ah ouais?
1: Alors,
4: je me sens pas ce soir. Je te dis, j'ai pas performé.
6: Romano,
4: je suis désolé, ma team.
6: Romano, seuls les votes comptent.
4: Ouais, non, mais c'est vrai.
1: Bah, justement.
4: Mais là, les votes, je n'ai eu beaucoup pour l'autre machin.
1: Le gagnant du clash de ce soir.
4: Pour papy Pédo.
1: Le gagnant du clash de ce soir. Alors, le résultat est assez surprenant. Ça fait longtemps qu'on n'a pas eu un résultat comme ça.
6: De quoi, 50-50?
1: Ah non, pas du tout, non. Ah non, pas du tout. C'est pas du tout serré ce soir.
4: Ah ouais?
1: 80. Oh!
4: Hein?
6: Non,
1: allez. Pour le gagnant ce soir.
4: 80%? Ah putain, ça fait chier de faire 19, quoi.
8: Ah, si je fais 81% gros.
1: Ah, le gagnant du clash,
6: je me sentir mal. La première fois,
1: ouais. Avec 81% des voix.
6: Oh, l'autre, ça y est, commence à se bouder.
1: Ah, mais. Cédric, tu gagnes le clash de la drague.
8: Je vais voir.
1: Et si tu gagnes le clash?
8: Non, mais je veux voir le
1: score. Non, mais c'est pas une blague. Ah oui.
4: Tu sais lire ou pas?
1: Ah, non, mais c'est pas 80.
8: Attends,
6: je pense qu'il y a un peu de.
8: Attends, j'ai pas vu.
1: 41%, pardon, excusez-moi, je
8: me suis trompé. Tu fais 41? Non.
1: Attends. 41% pour Romano.
4: Ouais,
1: 59% que je m'étais trompé.
4: Ouais, je le sentais. Non, mais ça va.
1: J'avais une petite erreur.
4: Non, mais franchement,
8: ouais, 59, moi, ça me fait plaisir. Putain, t'es sérieux, toi, quoi?
1: Et Mika qui disait si Romano il perd avec 19%, il fait une syncope.
4: Ah ouais, bah, franchement, je suis pas caché que.
1: Non, parce
4: que
1: là, 41 c'était... pour Romano.
6: Il commençait à bouder déjà.
4: Non, mais ça, c'est pour moi, c'était vraiment une branlée. C'était un peu trop pour moi.
1: 41-59.
4: Bon, je remercie ma team quand même.
8: Je kiffe la famille.
4: Bah, moi aussi, je vous kiffe. Mais ce soir, vous m'avez puni, je n'ai pas été bon et. Et j'en prends note.
1: Tu étais vilaine.
4: Très vilaine.
1: Ok, vilaine.
4: Tous ensemble, on reprendra la coupe.
1: Ouais, le prochain clash, ce sera vendredi. Vendredi soir, clash de la drague sur Skyrock. Attention. Et avant ça, ah bah oui, on va retrouver, attention, problème sexuel.
4: Ah oui, oulala.
1: Pas problème sexuel. Clément, qui se trouve bizarre, vous allez voir pourquoi. Bonjour Clément.
9: Salut
1: beau gosse. Salut Clem. Eh ben, c'est gentil de nous appeler, Clem.
9: Juste pour vous donner un ordre d'idée, il y a combien de personnes qui écoutent en ce moment, à peu près?
1: Tous les soirs, vous êtes 300 000, je crois, à nous écouter.
9: Ah putain, et eh ben salut tout le monde.
1: Donc ça fait un paquet de people, t'as vu?
6: Ça fait encore plus de monde.
1: Et ouais.
6: Ouais.
9: Alors, j'ai une question. Mm-hmm. C'est, est-ce que je suis le seul à manger mon sperme?
4: Oh là, oula, oula. Ah. Non, mais attends, il faut que tu nous expliques. Tu le manges?
9: Alors, en fait, quand je je me branle, c'est ma bite, elle est comme tout le monde, elle est repliée un peu vers nous automatiquement. Et du coup, quand ça coule sur mon pouce. Et du coup, je stocke tout sur mon pouce et après je mange direct.
1: Ouais, tu lèches ton pouce.
6: Je stocke sur mon pouce.
1: Non, alors, bon, moi je trouve ça un peu chelou, mais enfin bon, c'est ton. Chacun fait ce qu'il veut avec son sperme. Romano, t'as déjà goûté ton sperme?
10: C'est le docteur Romano qui avait goûté. C'était lors de ses études en médecine. C'est une expérience, on peut dire. Ça. Une expérience de vie.
1: Non, mais pourquoi t'avais goûté?
10: Pour le goût. Ouais, pour savoir le goût que ça avait, quoi. Tu
1: es sûr qu'il y en a plus qui.
11: Ah non, jamais.
1: Qu'on le pense qu'ils l'ont fait.
10: Non, mais j'ai pas bu.
1: J'ai jamais fait non plus. Ouais.
6: Alors, t'as pas bu, t'as mis le doigt dedans.
10: Justement, ce que j'allais dire, j'ai pas bu un éjaculat entier.
6: Un éjaculat.
10: C'est comme ça s'appelle.
11: C'est le terme.
10: Moi, j'avais mis. Moi, je me jute dessus, moi. Vous savez que c'est mon petit péché mignon.
6: Ouais, ça, on est au courant.
10: Moi, j'avais mis le doigt dedans, comme on trempe le doigt, par exemple,
1: dans une sauce
10: ou un truc que tu cuisines, tu vois. Ah bah, et puis j'avais léché le doigt, tu vois. Mais il y en avait une bonne goutte, quoi.
1: Et alors, c'est goûtu?
10: Moi, j'avais pas, tu sais, c'est pas. Admettons, ils vendraient du sperme.
1: Ça, j'achèterais pas.
10: Non, franchement, c'est pas un truc que j'achèterais.
1: Alors, mettez-moi des de litres.
10: Non, mais je veux dire.
6: Non, mais c'est clair.
10: Non, mais un truc
1: qui aurait. De 2 litres.
10: Non, mais un truc qui aurait le goût du sperme qui sera à vendre, une boisson à ce goût-là, mais avec un autre nom, tu vois. Ouais, bah, franchement.
11: Le sperme,
10: non.
11: Là
10: non, ce serait pas le truc que je. Non.
1: En fait, il se nettoie le pouce, nous dit Loop sur l'appli Skyrock.
11: Ouais, comme quand tu manges, tu vois, tu nettoies le pouce.
1: Tu nettoies le pouce.
10: Ouais, c'est ça, ouais.
1: Non, c'est vrai que c'est un peu chelou. C'est dégueulasse, tiens. Je suis en train de bouffer ma pizza, nous dit Blue. Ça me
11: donne
1: un
11: bon appétit.
1: Ah oui, on salue tous ceux qui bouffent, toutes celles qui bouffent actuellement.
6: C'est clair.
1: Ah, vous savez que ça m'a ouvert l'appétit.
6: Ah non.
11: Très bien, sandwich sauce blanc.
10: Ah, j'ai une petite soif.
6: Il y a meilleur quand même, hein.
1: Moi, s'il aime bien, c'est son délire, voilà tout. Nous dit Péque, là, sur la piste Skyrock. Mais pour moi, c'est répugnant. Il y a Jérém qui est en train de bouffer du saucisson, ça lui donne envie, super. c'est vrai que c'est un peu bizarre, vaut mieux que tu manges le tien que celui des autres. Après, non, il y en a qui aiment bien. Marie, on va pas vous priver, vous qui aimez bien. Hein.
6: Ouais, enfin, on aime bien, ça vient comme ça. C'est pas un truc, c'est ce que disait Romano, tu vois, c'est pas un truc qui est hyper goûtu, tu vas pas y penser.
11: Mais Marie, t'avales, toi?
6: Bah ouais.
11: Mais tu fais des.
6: Bah ouais.
11: Tu fais des bulles, tout.
6: Non, mais. Oh, tu fais pas des bulles.
10: Ah, des bulles,
6: tu vois. Tu sais, c'est pas un truc que tu gardes en bouche, hein. Tu
10: vas caractériser avec.
6: T'évacues vite, quoi.
1: Il y a Nordine qui nous dit c'est bien, il est écolo. Et juste en dessous, t'as Loïc du 57 qui nous fait bon, c'est bien, il recycle.
10: Ah, tu recycles.
1: Et salut Enzo qui mange des lasagnes au saumon. Bah écoute, bon appétit.
10: Non, mais tu sais, je pense que c'est une sale habitude que t'as pris, comme certaines personnes qui bouffent leur crotte de nez, tu vois.
1: C'est marrant, c'est ce qu'on disait, il y en a bien qui mangent leur crotte de nez.
10: Non, mais je pense
1: Maëva qui nous envoyait un message.
11: Ouais, tu préfères manger quoi, Romain?
1: Elle fait une dédicace à Lydie, donc a priori, c'est une copine qui a déjà dû se faire, choper en train de bouffer une crotte de nez.
6: Ah, putain, merde.
10: Ah, non, mais moi, alors, j'ai un problème.
11: J'ai une chnouna. Ou du sperme. Ou
6: non, mais lui, même mon sperme. Caca, il préfère. Ah,
10: parce que, alors, mais moi, j'ai.
1: Ça te dégoûte vraiment.
10: Ah, les crottes de nez, c'est. Je crois que. En substance qui ça sur la liste, corps ça me dégoûte. Ça me dégoûte une crotte de nez.
1: Tu vois, Romano, il préfère que tu manges ton sperme, Clem, qu'une crotte de nez, tu vois.
10: Non, mais
1: t'es content d'en manger, hein. Content, Clem.
12: Oui, ça va.
1: Ah, tu vois, il est rassuré. Vous appelez Skyrock, vous êtes rassuré direct.
10: Non, mais sans parler d'en manger, même visuellement, une crotte de nez, ça me dégoûte. Je sais pas. Tu sais, quand des fois, je vois des gosses à la sortie de l'école, tu sais,
11: avec le verre, c'est la bulle.
10: Tu sais, le truc qui pend là.
1: Et tiens, moi j'avais un pote, mais il devait avoir une maladie, je sais pas, j'ai jamais su. Mais il avait toujours le nez.
11: Attends, mais il y en a toujours un comme ça.
10: C'est vrai,
1: toi aussi, t'as eu ça. Il avait le nez plat, c'était vert dedans.
10: Ouais, pareil, j'en ai eu.
6: C'est malade.
10: Je pense que c'est ça qui m'a traumatisé, moi, tu vois.
1: Mais c'est possible.
10: Dans mon enfance. Et là, tu vois, je passe devant les écoles. Voilà.
1: Tu vas devant laquelle, toi?
13: Dis que ça, gros.
10: Ben non, mais tu sais.
13: Un blocage.
10: Je vais pas faire un détour alors qu'il y a une école pas loin de chez moi, tu vois. Et il y a des petits, tu sais, ils sont dans leur poussée.
1: C'est des bébés.
10: Non, mais c'est des bébés. Non, ils vont à l'école, donc c'est pas des bébés. Ils ont, je sais pas, 4-5 ans, j'en sais rien, je leur ai pas demandé. Et je peux pas les regarder, tu sais. Et je fais un carré, le regarde, il est plein de Marvel. Et ça tombe dans. Ils ont une espèce de flanc qui tombe du nez, qui tombe dans la bouche. Et ils sont là, ils sourient.
11: Ils ont des gros câlins.
10: Mignon, je dirais pas ça. Sur le coup, je dirais plutôt répugnant.
1: Tiens, il y a Benji là, qui nous laisse un message. Il est du 42. Il nous dit, moi, avec ma femme, on lèche le sperme de nos amants car on est libertins.
10: Ah
1: ouais, bon, ça c'est sexuel, toi, il y a rien de sexuel en fait, Clem, c'est juste une sale habitude que t'as pris en fait.
10: Ouais, comme Cédric qui mange ses crottes d'oreille.
1: De nez aussi.
10: Et de nez,
13: ouais, bien sûr. Ouais.
10: Non, ah, bah voilà, c'est confirmé. Ouais, c'est confirmé.
13: Ouais, grave, ouais.
1: Et a priori, il aime bien.
13: Hein. Ouais, eh ben.
1: Ah,
13: ouais.
1: Vous eh n'importe ben. Chacun son truc, t'as raison, Cédric.
10: Voilà, vous disiez n'importe
1: c'est
10: quoi.
1: C'est ça, va.
10: Ah, on dit n'importe quoi.
1: Non, bon, écoute, c'est chacun son truc, Clément. Après, je pense pas que ce soit dangereux, donc si t'as envie, évite de le faire quand t'es avec quelqu'un, surtout.
6: Ouais.
1: Hein, comme en général, tu te branles pas avec quelqu'un, j'imagine.
10: A priori.
14: Non. Non, mais bon, c'est bizarre si on fait ça avec quelqu'un à côté, si mettons, je fais la première fois avec quelqu'un.
1: Bah, si tu fais la première fois avec ta meuf,
10: normalement, tu jutteras dans la capote.
1: Comment tu réagirais, Marie?
6: Je sais pas, mec récupère son sperme.
1: Avec ton mec, bon, il jouit, mais bon, pas dans toi, il a du sperme sur la main.
6: Il se lâche. Ah, mais je pense que j'hallucine.
1: Ah, t'hallucines, t'as très bizarre.
6: Ah, ouais, ça me ferait chelou.
10: Non, mais dans la logique, la première fois que tu baises, tu joues dans la capote.
11: Non, mais imaginons que du coup,
1: ne vide pas la capote, oui, ça.
11: Voilà, et là, tu prends la capote, t'as la yaourt à boire.
6: J'imagine.
11: C'est dégueulasse. Tu vois, tu réagis comme Paris si tu vois un mec faire ça.
6: Ah non, mais là, par contre, je me dis qu'il est dingue. S'il prend en plus la capote.
1: Mais là, ça fait tordu un peu.
11: Ah, là,
6: Ouais, là, tu flippes, là. Je pense que tu pars.
11: Ça doit exister, sans doute.
1: Ou tu tout existe, sans doute, tu sais. Tout existe, donc
6: oui, c'est vrai,
1: possible.
6: Ouais.
1: Bon, vous aussi, vous avez bouffé un truc chelou. Ou alors, vous connaissez les gens qui mangent des trucs chelous. Vous avez un pote qui mange ses crottes de nez. Ou une pote qui mange ses crottes de nez. Vous pouvez nous faire signe. On est tous tombés sur un pote qui vous fait ses crottes de nez. Bon, nous, ça nous est arrivé en direct dans le studio.
10: Bah, nous, régulièrement encore.
13: Hein. Mais allez, c'est ça, ouais.
1: Non, mais une fois, c'est vrai quand t'avais chopé.
13: Mais je bouffe pas mes
1: crottes. Tu nous l'avais dit, on avait fait un témoignage.
10: Il y a encore pas si longtemps.
1: On en parlait, je t'ai cramé. On l'a mis dans le best-of en plus.
13: Mais c'est pas vrai.
1: Pendant les vacances, on avait mis dans le best-of Cédric. On lui demandait, vous avez déjà goûté vos crottes. Mais c'est bien de le dire, Cédric Réadron. Il est bien qu'il mange son sperme.
10: Non, attends. J'ai goûté. Non, mais moi j'assume. J'ai goûté une fois, Cédric.
1: Assume, c'est pas grave, t'es pas le seul à manger des crottes de nez. On a eu des messages.
10: Putain, Carieux, il a déjà avalé mon sperme, j'ai roulé des pelles derrière.
1: Voilà, tu vois, donc.
10: Ouais.
11: C'est l'amour, c'est beau.
10: Voilà, elle m'en a roté un petit coup. Bon allez. Non, mais en plus, il y a pas longtemps, Cédric, je t'ai cramé. Le mec, il sort une crotte de nez, il voit que je le vois. Tu sais, il pose sa main genre sur son pantalon. On l'a ni vu ni.
13: Mais jamais je la mange.
1: Ça vous est jamais arrivé à des feux rouges? T'as un mec.
10: Ah, mais
1: t'as un mec qui se
10: rend. Des gars ou des meufs d'ailleurs.
1: Ou des meufs, oui, c'est vrai. Qui se récurent. Moi, j'avais vu avec une meuf avec Marie d'ailleurs.
6: Ah bah ouais, c'est ce que j'allais dire.
1: Il se récure le nez ou elle se récure le nez. Regarde. Et puis il voit qu'il y a du monde autour. Bon, il attend le prochain feu rouge. Et là, tu le vois mettre sa doigt dans la bouche.
6: Mais on en a vu plein.
10: Tu sais que ça pourrait me faire vomir.
1: C'est vrai, de voir des gens.
10: Ah, ça me dégoûte. Je te jure, je sais pas pourquoi. Je pense que, comme on disait tout à l'heure, bah, tu sais, c'est quand on était petit, tous ceux qui
11: avaient. Un traumatisme.
10: Tu sais, qui avaient
11: la moukir.
6: Les mecs qui sortent vraiment la crotte, qui la regardent et qui la bouffent après.
10: Moi, l'autre fois, on était avec Cariole. Je me dis, on l'attendait. Je me souviens, on sortait du périph à Paris. Là, il y avait un feu. Et la meuf à côté, elle nous avait pas vu. La meuf, mais sans déconner, elle avait la moitié de l'index dans le nez.
1: Ah, un grand nez.
13: Comme du foot quand
10: elle se met dedans. Et la meuf, vas-y, que ça se trifouillait. Et à un moment donné, elle a tourné la tête. Mm. Elle a vu direct. Elle a sorti. Ça,
6: vous deux, vous la regardiez, genre.
10: Tiens, on a voulu dire. Dégueulasse. Cramé. On t'a cramé.
1: Elle
6: devait être mal à l'aise.
1: On salue Surfman qui dit: hey frère, j'ai un pote de classe, il s'appelle Mathieu. Et il mange ses crottes de nez. C'est un gros porc. Ah, vous l'avez chopé, vous aussi, en classe.
6: Ah ouais, putain.
1: Il va manger ses crottes de nez. Et il y a Boucha, bah, j'ai la réponse juste après en plus. Boucha qui dit: est-ce que les filles, elles se lèchent les doigts quand elles se masturbent? Et bien, juste en dessous, on a Mélanie qui nous envoie un message et qui dit: mais déjà arrivé de me lécher le doigt après m'être caressé.
10: Ouais, bon.
1: Donc,
10: ouais,
1: Marie.
6: Non, donc, pas lécher pour lécher, mais tu sais, pour humidifier un petit peu, quoi.
10: Ouais, et puis j'avais plus rien à manger.
1: Oh la pauvre.
6: Ah, mais ça peut arriver, tu vois.
10: Je me suis dit, bah tiens.
1: Oh bah oui.
6: Non, mais c'est comme quelquefois, quand tu fais ça.
10: C'est bon la mouille. Ça veut dire, je connais le
6: goût.
10: Bah
1: ouais,
10: c'est
1: bon la bouche.
6: Il y a aussi des fois, tu vois, quand tu fais l'amour avec ton mec, bon, quand t'es sur capote ou machin, donc il est en toi, et puis ensuite tu vas le sucer, donc forcément tu vas goûter ta mouille.
1: Donc tu vois, il y a même des filles qui le font, Clem, donc t'inquiète pas, après ne le fais pas devant une meuf, hein, si possible.
6: Non, évite.
10: Ouais. Marie, t'as déjà sucé après t'être fait sodomiser?
6: Non, ça j'évite.
1: Une question,
10: les meufs,
1: ça
10: les gêne pas. Ouais, une question aussi.
1: Bon, vous avez mangé, vous avez
10: déjà vu. Quand tu mets un doigt dans le cul, tu te lèches le doigt.
6: Non, c'est ma passion le caca. Tu sais,
1: on vous attend en direct. Bon, Clem, c'est bon, donc tu vois, c'est pas très grave. Après, bon, si tu peux arrêter, c'est pas plus mal.
6: Oui, puis t'as pas besoin de le dire à tous tes potes aussi.
1: Garde-le pour toi, ouais.
10: Ben, oui, voilà. C'est pas forcément le truc que tu racontes à tout le monde. Oui.
6: Bon, là, il y a du monde qui t'a entendu. Mais
1: dis-le pas à une meuf que t'as envie de serrer, par exemple, Clem. Parce que je pense qu'elle va attendre un petit peu avant de te rouler une pelle. Oui, c'est ça. Bon, ben Clem, on t'embrasse, on t'envoie ton t-shirt Skyrock à Vendôme. fait une bise et puis vous pouvez nous parler de tout. Vous avez vu, hein, c'est la plus grande radio libre de France sur Skyrock tous les soirs. Et là, on va aider Pierre. Pierre en BTS et puis au troisième, pas de meuf. Donc des réactions pour lui filer un coup de main. Car vous êtes là, il y a Marine qui est au téléphone avec nous. Il y a aussi Guillaume. Guillaume qui est sur la route. T'es là, Guillaume?
15: Oui, je suis là. J'ai pas eu le temps de m'arrêter encore. Donc bon. Au pire des cas, si vous voulez commencer par.
1: D'accord, je prends Marine en premier.
15: Par la vie de madame.
1: Alors, madame Marine. Salut Marine.
16: Salut l'équipe.
1: Salut à toi Marine.
10: Salut Marine.
1: T'as 24 ans Marine, et donc t'as des conseils pour Pierre. Pierre, j'ai des conseils aussi des auditeurs qui, juste à la voix, ils n'ont pas vu ta photo. Non, on a vu ta photo, ça va, t'es pas... ça va.
6: Ah ouais, clair.
1: Mais juste par rapport à la voix, il y a des filles qui disent ils donnent pas envie et trop mou.
16: Ouais, c'est
6: vrai, t'es un peu hésitant.
16: Ben moi, personnellement, juste, je me trouve pas beau. Donc,
1: Non, mais bon, là, on t'a dit, ça va, toi.
10: On t'a dit, ça va.
1: Arrête, t'es comme les filles qui sont, tu sais, ils sont. Ah ouais, putain, mais je suis trop moche, j'ai un cil qui est tombé.
16: D'accord, mais t'importe qui que ce soit qui le dise, je sais pas, c'est.
1: Oui, mais c'est
10: toi. Mais bon, tu vois bien, comme on disait tout à l'heure, tu vas dans la rue, je sais pas, il y a des gens mille fois plus moches que toi.
1: Voilà, regarde les moches et dis-toi.
6: Non, mais t'as perdu confiance en toi, parce que ça fait 4 ans que t'es pas avec une nana, tu peux pas draguer, tout ça.
10: Ouais, mais même dans ta façon de parler et tout,
1: c'est un peu plus volontaire. On nous dit aussi.
10: T'es un peu plus d'assurance parce que là, tu fais un peu victime, tu vois. Genre, t'es dans ton petit coin.
1: Je suis là, hey, bonjour, je suis de Toulouse. Hey,
6: aller un peu de l'avant.
10: Ouais,
6: hey, c'est ça.
10: J'adore la saucisse.
1: Voilà, tu vois.
6: J'adore la saucisse.
1: Mets-toi en valeur, oui. Non, et j'en ai une grosse, hey, tu veux la voir?
6: C'est vrai. Non, peut-être pas quand même.
1: Bon, Marine, qu'est-ce que t'en penses? Qu'est-ce que tu voulais lui dire à Pierre?
16: J'ai envie de dire que mon chéri, quand je l'ai rencontré, c'était un petit peu dans le même style, mais sauf que lui. On va dire qu'il a su trouver les mots pour pouvoir me séduire en fait. Il avait quand même une présence malgré son look qui était pas terrible.
1: Comment, parce qu'il était habillé comment ton mec là, quand tu l'as rencontré?
16: Il était t-shirt très large, avec des dragons dessus ou des trucs comme ça, et le pantalon en toile, comme un peu les costumes quoi.
1: D'accord.
16: Et en tennis. Ah
1: ouais. Oui, c'est un look particulier, oui. C'est un multi-look qu'il a pris.
10: Il adorait les dragons.
16: Un peu.
10: Il était fan des dragons, vraiment?
16: Hein?
10: Il était fan des dragons? Mais il avait un dragon sur son t-shirt, c'est ça, t'as dit?
16: Ouais, c'est ça, ouais, c'est un dragon. Les vieux t-shirts comme il y avait au collège et tout,
10: c'est
16: ça.
10: C'est des trucs, tu sais où tu les vois encore, ces t-shirts-là, sur les marchés?
8: Ouais, c'est ça. Sur le marché.
1: Et sur ton mec, Marine.
10: Des chemises, comme les trucs, tu sais, les trucs à l'ancienne.
6: Ouais, c'est ça.
10: Tu te dis, mais comment le mec, où il les trouve pour les vendre?
6: Non, mais il y avait des chemises comme ça.
8: Ouais, aussi. Un peu hawaïen, tribal, là.
10: Mais il y en a encore sur les marchés.
8: Oui.
1: Et donc, ouais, donc ça t'a pas empêché quand même d'être séduite par lui?
16: Ah bah non, franchement, j'ai envie de dire, de base déjà, il avait quand même un humour assez particulier, il a su me faire rire, et il avait quand même une présence, il a imposé un petit peu, quoi. Franchement, il était très rassurant, quoi. C'est ça qui me plaisait beaucoup chez lui.
1: D'accord. Et Pierre, comment tu l'as trouvé quand tu l'écoutes, Pierrot? Tiens, Pierrot, dis bonjour à Marine.
15: Salut Marine.
16: Salut Pierrot. J'avoue que au téléphone, t'as l'air un petit peu timide, malheureusement. Ouais. Bah après, c'est pas forcément un défaut, parce qu'il y a des femmes quand même qui aiment ce côté timide.
6: C'est vrai.
16: Et après, ouais, il faut que t'essayes de t'intéresser un petit peu plus aux femmes. Il faut que t'essayes de, par exemple, le côté humour, il faut que t'essayes de trouver des petites blagues à leur raconter. Tu racontes une blague en arrivant, histoire de leur faire rire, et si c'est froid, tant pis, tu passes à autre chose. Mais non, il y a souvent qui peuvent être assez réceptives à ça.
1: Dans ce cas-là, je fais immédiatement appel à Karim. Karim, est-ce que tu as une petite blague comme ça, pam pam,
8: comme ça, Pierre,
1: dans la
8: tête? Une blague comme ça.
1: Oula, panique dans le Karim. Ah, ouais,
6: dans sa tête, ouais.
10: Qu'est-ce que t'as pas demandé là, quoi?
1: Tu vois, t'es une fille, faut la faire rire. Elle est comme Marine, elle aime bien les mecs avec de l'humour. Comment tu la fais rigoler?
10: Quelles sont les 5 lettres de l'alphabet préférées des Portugaises?
1: Alors, quelles sont les 5 lettres de l'alphabet
8: préférées? Ça, tu le fais que si elle est portugaise. Hein,
1: ça, c'est pour draguer une Portugaise.
10: Ouais,
1: écoute bien, Pierrot.
10: F.
1: F
10: L
8: L
1: FL,
10: M
1: FLM
10: NH
1: FLMNH
10: FLMNH
1: FLMNH. Et oui, parce que pour nettoyer FLMNH.
8: Tu peux lui dire aussi, tu sais comment les abeilles communiquent? Tu dis par e-miel.
6: Ouais. Ouais, mais il faut pas en sortir trop des vannes comme ça, parce qu'au bout d'un moment
8: tu viens avec ton petit orchestre.
11: Hop, tu mets un nez rouge,
10: et t'es arrivé avec ton tombeau et t'as 5 balles.
11: Mais si t'es une fleur qui envoie de l'eau, tu la mets sur ta poitrine.
1: Et un nez rouge.
6: Et là, tu passes pas pour un ringard.
10: Regarde, j'ai les lunettes en plastique avec le gros nez.
1: Non, et puis il faut arrêter de dire je suis moche, parce que c'est pas toi que tu dois plaire, on nous dit. C'est vrai que bon, c'est plus sympa, c'est Dal qui nous laisse le message.
10: Ouais, mais bon, ça passe par là quand même.
1: C'est plus sympa quand on se plaît à soi-même. Bah oui.
6: Bah évidemment.
1: On a tous des défauts, moi-même. Je pense que j'ai un défaut.
10: Le nez.
1: Non, je pensais pas à ça.
11: Ah ouais? Ce qu'il y a autour du nez.
10: T'as quand même un putain de tarin, mais t'as un trou maintenant au-dessus.
1: Hein?
11: Ouais, si,
6: comment
11: ouais.
6: Ça, là, il a un trou.
10: Ouais, t'as un truc chelou au bout
11: là,
10: du nez.
11: Il commence à s'écarter ton nez.
1: Qu'est-ce que j'ai au bout du nez?
10: Je te jure, t'as une troisième narine qui se forme.
1: Mais où là?
10: Non!
1: Une narine en haut, mais
6: là, entre les yeux,
1: une narine entre les deux yeux.
11: C'est comme les baleines.
1: Je fais ça.
6: Mais t'es taré.
11: Attends, c'est docteur Romano là qui te parle.
1: Qu'est-ce qu'il y a?
10: Ici, là.
1: Qu'est-ce que j'ai là?
10: Je sais pas, t'as un truc chelou là.
1: Là?
11: C'est un furoncle, non? Ah ouais, putain, t'as un.
10: Putain,
11: mais ah ouais, qu'est-ce que t'as? Putain, mais, il est pas à l'aise.
1: Mais vos gueules, vous.
10: Fais voir.
1: Ah!
10: Non, mais attends, fais voir.
1: Et pourquoi tu
6: t'as laissé appuyer sur son nez?
10: Mais.
11: Là, t'as du cartilage.
6: C'est tout mou?
11: Ah, il y a du cartilage, hein, le bordel.
10: Vachement mieux.
1: Bon, donc tu vois, Guillaume, on a tous un petit défaut.
6: C'est un pivert.
1: C'est ta gueule, toi aussi, là, Marie, là.
10: Eh, il y a un pivert.
1: Mais.
6: Pivert.
10: Il le plante dans une porte.
1: Bon, alors on va passer quand même à Guillaume, parce que là, il faut passer à la suite, parce que ça commence à.
10: Non, mais c'est. Ah putain, j'ai jamais touché un nez comme ça. Non, mais je sais pas, t'as une espèce de ride sur le bout du nez.
6: Ah, un petit trou.
1: C'est peut-être parce que je me mouche tout le temps, c'est pour ça.
11: Tu gonfles les narines.
10: Mais non, mais c'est au-dessus.
11: Putain, mais les narines balèzes.
6: Ah, mais je vois de quoi tu parles.
10: Ah ouais, tu vois
6: ça avant.
1: C'est quoi ça?
10: Mais non, mais t'avais pas ce truc avant, c'est une ride de nez.
6: T'as mis. Putain,
10: il est une ride de nez, le con.
1: C'est peut-être parce que je me mouche tout le temps.
10: Non, mais y'a rien à voir, qu'est-ce que tu veux que ça fasse.
6: Ah, il a vidé.
10: Genre, il a.
1: Je remercie The King.
10: En plus, au cas où.
1: Tiens, merci The King qui dit Diffoul, ton défaut, c'est de ne pas en avoir et d'être trop proche de la perfection. Merci beaucoup.
6: Bien sûr, c'est ça.
1: Merci, merci pour ton message.
6: C'est évident.
1: Diffoul, ne les écoute pas, nous dit Déborah.
10: Non, mais regarde, Cédric.
1: T'es trop beau.
10: C'est Cédric qui a été chié.
1: Ah non, mais non, Cédric, éloigne-toi un peu. Voilà.
6: Il fume.
17: Pourquoi tu me pousses comme ça?
1: Bah non, parce que quand tu viens de chier, tu pues la merde.
17: Non, mais
1: c'est comme des effluves. Non, mais c'est horrible. Bon, Guillaume, on va prendre Guillaume, parce que Guillaume est sur la route, il s'est arrêté spécialement pour nous. Alors, Guillaume, viens voir. Viens m'aider.
18: Ouais.
1: Donc, t'as 26 ans. Et là, on attend que tu t'es arrêté puisque la voiture fait.
18: Ouais, ouais, c'est ça, c'est bien.
10: Là, je vois plus que ça sur ton nez, ça me déstabilise.
6: Il va te faire chier. Bon.
1: Alors, t'es dans le 33, Guillaume, en voiture, enfin en voiture, en camion, je sais pas.
18: En camion, ouais.
1: En camion, et t'as 26 ans. Et tu voulais donner des petits conseils à Pierre parce que toi, t'étais comme Pierre. C'est ça.
18: Ouais, bah moi, en fait, pour moi, la transition collège-lycée, c'est pareil, elle a été un peu. Voilà, parce qu'au collège, je faisais pas du tout attention aux filles, tout ça. Enfin,
10: j'étais en mode de tous les jours.
18: C'est ça, ouais, pas du tout, ouais. Et puis au lycée, du coup, c'est le regard des gens, tout ça. Enfin, même pour toi, tu fais beaucoup plus attention. Mmh. Et du coup, la transition a été compliquée. Et au final, avec un ami, on s'est mis au sport. Et on fait du sport de façon intensive. Et au final, ça a travaillé. Déjà, ça travaille sur toi parce que tu te plais, donc tu te sens bien, quoi. Tu te sens à l'aise.
1: Ouais, en fait, tu travailles ton corps, final, mais tu travailles aussi le mental.
6: Quoi. Ouais, ton esprit. Ouais.
1: Tu travailles le mental parce que tu fais des efforts.
18: T'es à l'aise, tu discutes avec les gens de façon à l'aise. Ça se et certainement que les filles le ressentent. Donc du coup, après, ça passe tout seul, quoi.
1: Mais c'est vrai, ça passe par des trucs comme ça.
6: Ouais, tu prends un peu confiance.
10: Non, mais Pierrot, de toute façon, il faut que tu prennes de l'assurance. Honnêtement, c'est moi.
6: MMA.
10: Voilà, c'est
6: des retraquins, zéro blabla.
10: Ou la matute.
6: Ouais, c'est ça, ouais.
10: La matute, oui. Non, mais tu vois, moi, honnêtement, je suis une meuf. Un mec comme toi, il vient me parler. Il donne pas. Même, je parle même pas du physique. Hein. Tu sais, comme tu parles et tout, tu sais, ça donne pas super envie. Quoi.
6: Ouais, c'est ça, ouais.
1: Tu sais, comme tu t'imposes. Il y en a plein qui disent ça. Faut que tu t'imposes. Faut que t'aies de l'assurance, comme il disait Romano là.
10: Ouais, comme disait Marine juste avant. Tu vois, elle, son mec, au niveau du look, a priori, il avait quand même un sacré look de merde.
1: Oui. Ah, Marine, tu confirmes. Hein.
6: Mais le reste, elle est.
19: Oui, j'ai dû le relooker dès qu'on s'est mis ensemble.
10: Non, mais,
19: oui.
10: Ouais, mais naturellement, le mec, il avait, comme tu disais, il avait une prestance. Tu vois, il avait un charisme. C'est le mec.
1: Voilà, j'adore charisme.
10: Voilà, c'est bien.
6: Ouais, puis le sport, ça peut être bien. Sinon, t'as le théâtre aussi, hein.
1: Le théâtre. Tu te sens faire du théâtre, Pierre?
6: Mais justement.
18: Parce que non, pas du tout.
6: Bah, tu montes sur scène, on te voit et tout.
10: Ah, mais c'est obligé. Vrai que Marie, elle a pas de la confiance.
1: Ça climère, hein. Et le sport, tu te sens faire
6: la
1: du
6: prestance.
1: Sport?
18: Ouais, le sport, j'en ai fait. Bon, là, j'ai plus trop le temps aussi, c'est pour ça. Donc,
1: Non, mais trouve du temps.
18: Il faut que je m'y remette.
1: Oui, oui, oui. Puis tu vois, tu te sentiras mieux, tu fais des efforts, donc tu passes. Tu vois,
6: non, mais c'est ça, puis tu vas. Ouais, tu
1: te dis, quand tu galères pendant une demi-heure, moi, il m'arrive de me dire au bout de 5-6 heures de sport, de me dire allez, là, je tiens une dernière demi-heure, et j'y vais. Et après, quand t'as fini la demi-heure, t'es mort, mais tu te dis j'ai réussi. Il soulève, ouais, il soulève de la fonte.
6: Et puis les joggings, là, moi, j'aime pas trop. Hein.
1: Et les joggings, bon, d'accord, ok, Marie, on a compris qu'il n'y avait pas trop de jogging. Bon, il y a Dorian.
10: Non, mais c'est vrai que, ouais.
6: Dorian, c'est génial.
10: Tu pouvais évoluer aussi un peu dans le look, c'est peut-être pas mal non plus. Hein.
1: Dorian qui voulait témoigner. Guillaume, ouais, t'avais un truc à rajouter pour Pierre, un petit conseil à donner. Guillaume. T'es là, Guillaume?
17: Bah oui.
1: Ah oui, je t'avais sorti dans l'antenne parce que ça faisait. Il y a quelqu'un qui nous demandait s'il y avait une bombe dans le studio. Non, il n'y a pas de bombe dans le studio, c'était les warnings de.
17: Ouais, non, j'ai coupé, ouais.
1: Vas-y, dis-nous.
17: C'est ça.
1: Ouais, si t'avais un truc à rajouter pour Pierre, ouais.
17: Bah après, au niveau du style vestimentaire, c'est vrai qu'il faut quand même qu'il fasse un petit peu plus attention à son style. Après, un petit jean, enfin, habillé classique, quoi. Petit jean polo, jean chemise, voilà, ça passe.
1: Mais, et Pierrot?
17: Ça passe bien, quoi.
1: Pierrot?
10: Pierrot.
1: Ouais, une question. Mais t'es le seul à être habillé en survêtement, parce que ça c'est pareil. Si t'es le seul à être habillé en survêtement, alors tous les mecs ils sont.
10: Moi t'es différent.
1: Oh, ouais, mais non, mais ouais, mais tu sais, c'est forcément.
10: Il y a des différentes remarques. Ouais,
6: mais eux ils chopent. Pas lui.
1: Ouais, voilà aussi. Ouais. Donc, tu vois, bah, j'aurais plutôt tendance à me rapprocher de la masse.
6: Ouais, c'est ça. On est d'accord.
1: Non, mais puis ça fait chelou, tu vois. Ah, je sais pas, t'arrives à un endroit, il y a un mec qui habille complètement différemment de vous.
6: Ouais, mais pourquoi pas.
1: Tu disais sur les survêtements, Guillaume.
17: Ouais, sur les survêtements, par exemple, moi, vu qu'on s'est mis pour le coup au sport de façon intensive, comme je vous le disais, par exemple, le fait d'être en survêtement, c'est pas forcément quelque chose de négatif, parce que du coup, au final, ça fait bon, c'est un peu bizarre, mais bon, les filles regardent aussi les fesses des mecs, et du coup, c'était aussi pour ça attirait quand même, quoi.
1: Ah,
17: c'est un peu bizarre dit comme ça, mais
1: tu trouves qu'on, ouais, les filles battent plus ton cul quand t'es en survêtement que quand t'es en jean.
17: Je l'ai su, en fait, je l'ai su après. C'est sur le moment, on le sait pas vraiment, mais c'est après en sortant avec les filles justement que on se rend compte qu'en fait elles parlent de toi derrière, quoi. Ouais, donc du coup,
1: elles
17: au final,
1: disent quoi, elles font, ah, putain, il a un beau cul.
17: C'est ça, c'est exactement ça. Au final, elles disent la même chose que nous quand on parle des fermes, en fait, quoi.
1: Je préfère regarder la bite.
6: Ah non, mais moi au contraire, je trouve que ça fait.
1: J'adore les grosses bites. Oui, ben bah ça, Marie, on sait, ton obsession pour ce
6: truc. C'est n'importe quoi.
1: Un truc bien avec ça. Non, mais... Alors, il y a Dorian qui avait un conseil. T'as vu, Pierre? T'as plein de monde qui donne des conseils, c'est cool. Dorian, t'es à Lyon. Salut, Yann.
20: Je suis à Lyon.
1: Salut à toi, Dorian.
20: Salut, l'équipe.
1: Et salut à toi. Et t'as 22 ans, toi, Dorian.
20: C'est ça, j'ai 22 ans, ouais.
1: Qu'est-ce que tu voulais lui dire à Pierre, toi?
20: Alors, avant tout, Pierre, tu m'entends? Ah ouais, j'entends. Ouais.
1: J'entends.
20: Bon, sache que je ne te jette pas la pierre. C'était pour détendre, les graphistes.
1: Non, c'est fait un petit comédie club improvisé, et là, on continue, c'est cool.
6: C'est ça.
20: Alors, bon, moi, pour moi, la solution... En fait, bon, on va pas se mentir, j'ai jamais été moche, parce que, bon, moi, je suis métisse avec les yeux verts, donc ça aide, déjà.
1: Ah, aussi, j'ai les yeux verts. On a les mêmes yeux, tu vois.
10: Ah, tu sais, il y a des métisses avec les yeux verts, ils sont très, très moches.
6: Ouais, c'est ce que j'allais dire. Ouais, après, ça dépend de ta gueule, hein.
1: Ouais, c'est vrai.
20: Bon, moi, ça passe. Et donc, en fait, ce qui m'avait vachement aidé, c'est les réseaux sociaux, parce que dès l'adolescence, j'étais sur les réseaux sociaux, donc je parle d'Instagram, Facebook, etc. En fait, juste le fait de poster des belles photos, en fait, t'as forcément des gens qui commentent, donc des gens que tu connais ou que tu connais pas. Mais en fait, ça booste vachement, en fait, la confiance.
1: Ouais. Ouais, mais les réseaux, c'est aussi le royaume des aigris, donc tu peux mettre n'importe quelle photo, forcément quelqu'un qui va dire, ah putain, t'es trop moche. Ah,
20: ouais, après, moi, je parle pas forcément pour draguer, c'est pour prendre confiance en lui, déjà.
1: Oui, pour avoir l'avis des autres, ouais.
20: Voilà, ouais, c'est vraiment plus pour avoir un petit plus, comme ça on te complimente un petit peu. Puis
1: ouais, tous ceux qui te mettent des messages de merde, tu les bloques.
20: Ouais, c'est ça.
10: Tu peux les commentaires, dis-le.
21: Ouais, moi, les réseaux, j'ai commencé à mettre des photos, etc. Donc, je mets de plus en plus de photos, enfin, je prends un peu confiance en moi petit à petit.
1: Bah, tu vois, Dorian, t'as raison, donc.
20: Ouais, mais franchement, dès l'adolescence, ça m'a aidé, puis aujourd'hui, j'ai vachement confiance en moi, quoi.
1: Voilà, puis arrête de te dire je suis trop moche parce que t'as vu dans l'équipe, on a dit t'es pas moche.
21: Ouais, c'est vrai.
6: Ah ouais, on s'attendait.
10: Ah, mais ouais, t'as une tête.
1: On s'attendait à un monstre.
10: Ah, ouais, Marie, elle est direct.
1: Elle est une horreur. Ben,
6: c'est vrai que c'était même pas toi, en fait.
1: J'avais peur d'avoir peur.
6: Non, mais c'est con, tu vois, prends un peu d'assurance.
1: Donc, tu vois, ça a marché pour Dorian, ça a marché pour Guillaume. Bonne route, Guillaume, d'ailleurs. Hein.
17: Ouais, ben merci, c'est gentil, ouais.
1: Bonne route.
10: Font du bien.
1: Bon courage, et puis, puis merci du coup de fil. Tu reviens quand tu veux, on t'envoie le t-shirt Sky à la maison.
6: Ouais.
1: Et t'as même Marine qui t'a donné un conseil. Elle est sortie avec un laidron, mais un mec pas possible. T'es moche, mais habillé comme un sac. Hein, Marine?
6: Elle a relooké.
10: Et maintenant, c'est le grand amour.
6: C'est ça.
1: Et voilà. Et ça fait combien de temps que ça dure? C'est à 24 ans.
22: Ça fait 7 ans.
1: Ah ouais, donc tu vois, une histoire qui dure. Démarrer à 17 ans, et là, à 24 ans, ça continue. Bah, merci, Marine. On te fait un gros bisou et quitte pas non plus.
22: Gros bisous à vous tous.
1: Bisous à toi.
10: Salut.
1: Bon, Pierre, t'as compris? La prochaine fois que tu nous appelles, t'es avec une meuf.
6: Allez, vas-y, va faire du sport, bouge-toi.
21: Allez.
1: Voilà, et puis.
10: Allez, on reprend confiance, on bombe le torse.
1: Et puis.
10: La bite en avant.
1: Et puis, t'as bien fait de nous envoyer une photo.
6: Et puis, une fois que t'auras une meuf, tu vas voir, il y en aura plein qui viendront.
1: Ouais, ouais, une fois que t'as démarré, on.
6: C'est souvent comme ça.
1: On s'arrête plus.
6: Ouais.
1: Bon, bis, Pierre.
21: D'accord, bon, merci beaucoup, les gars.
1: Raccroche pas, salut, Pierrot.
10: Salut, Pierrot. Ouais.
1: Et puis, puis après, tu connaîtras les joies de la vie et on va parler à Tony, là maintenant, les joies de la vie. Faire un enfant avec sa chérie. Eh oui, alors. Tony, alors toi, on était avec toi, Tony, une histoire d'amour qui se passe bien, puisque vous avez fait un enfant. Le problème, c'est que depuis que l'enfant est arrivé, Tony, c'est l'enfer. Toi, tu vas dormir dans le canapé et ta meuf, elle dort avec sa fille depuis donc un an et demi, puisqu'elle a un an et demi, ta fille, Tony.
21: Ouais, c'est ça.
1: Bon, vous en avez discuté, parce qu'on sait que ta meuf nous écoute, on lui fait un bisou à Marie derrière. Elle nous écoute et donc on en a parlé tout à l'heure, tous ensemble. T'as vu les messages qu'on nous envoyait, ça va tout dans le même sens, hein. Ou presque, parce qu'il y en a certains qui comprennent, il y en a certains qui vivent comme ta meuf, qui sont toujours collés sur leur enfant. Donc il paraît, d'après ce que vous nous dites, que l'enfant, il faut lui laisser, déjà.
10: Bah, il faut l'habituer tout seul, déjà.
1: Voilà, il faut lui laisser.
21: Aller tout seul la journée, mais la nuit, c'est impossible.
10: Non, mais toute seule, pas toute seule, tu vois.
1: Oui, un an et demi, il faut pas la laisser toute seule à la maison.
10: Non, mais il faut qu'elle apprenne à faire. En fait, il faut lui apprendre à faire ses nuits, en fait.
6: Voilà, à être un peu indépendante.
1: Bah oui.
10: Parce que sinon,
21: elle est dans la chambre, elle dort dans son lit, dans notre chambre, parce qu'on a mis son lit dans notre chambre, mais on a mis un babyphone, mais tous les quarts d'heure, elle se réveille, quoi.
10: Oh, qui la gosse
2: la gamine, oui, pas la femme.
21: Ah ouais. Et comme j'habite au rez-de-chaussée, les portes, ils claquent, les bruits de voiture.
2: Le moindre bruit, ça l'arrivait.
10: Pardon, excusez-moi, j'ai des relents.
1: Pourquoi t'as des relents?
10: J'ai regardé un truc qu'il fallait pas. Mais je ne dirai pas qui ni quoi.
6: Un truc, ouais. Il y a Marnet qui laissait un message tout à l'heure et qui disait, oui, lui, il a vécu le même truc que toi. Et en fait, ils ont acheté un Angel Care. C'est un truc qui prend le rythme cardiaque du bébé et tout ça.
1: Ouais.
6: Et ça rassure la maman. En fait,
1: non, mais il faut pas devenir non plus complètement parano. Ouais,
6: enfin, pour lui, Marnet, ça avait fonctionné comme ça, quoi.
10: Non, mais il y a beaucoup de femmes. Là, c'est le docteur qui vous parle. Bonsoir.
1: Bonsoir, docteur
10: Romano. Parce qu'en fait, il y a ce qu'on appelle la mort du nourrisson.
6: Ouais.
10: C'est-à-dire que les 9 premiers mois, en fait, ça arrive. Bon.
6: Ouais, j'ai une copine avec qui ça arrive.
10: C'est triste. En fait, les 9 premiers mois, l'enfant peut décéder et en fait, tu peux pas. Et il y a beaucoup de femmes qui sont traumatisées par ce truc-là parce que forcément.
6: C'est terrible.
10: Ouais, c'est quand même. Oui,
6: ouais, c'est rare, mais
10: en fait, je pense qu'à la maternité, ils doivent t'en parler, j'imagine.
6: Ouais.
10: C'est un truc où, je sais pas, peut-être le pédiatre, je sais pas qui doit en parler. Et je pense qu'il y a des. Il y a des femmes, en fait, qui ça doit traumatiser. Et en fait, Carriole avait une copine, et c'est vrai que, bon, ça a pas duré les neuf mois, mais les premiers jours, en fait, tellement elle avait peur, tu vois, que. En fait, elle dormait avec le bébé sur le ventre.
2: En panique.
6: Ah, elle était collée au bébé.
1: Bon, ouais. Ça fait un an et demi, c'est bon, on a passé la zone dangereuse.
10: Oui, oui.
1: Non. Bon, ta copine, elle t'en a dit quoi, Marie? Enfin, ta copine, ta chérie, elle t'en a dit quoi? On en a parlé ensemble.
6: Ah oui,
1: on a à peu près tous dit qu'il fallait que vous dormiez ensemble. Et puis, votre petite fille,
21: on va essayer,
1: dans un lit à côté, à la limite. Mais le mieux, c'est qu'elle elle a une grande chambre, tu nous as dit. Le mieux, c'est qu'elle dorme dans sa chambre à elle. Il y a Yaya qui nous dit, le père doit faire comprendre à l'enfant que la mère n'est pas toute à lui. Qui n'est pas sa préoccupation exclusive.
6: Mais oui.
1: Bah ouais, l'enfant, il doit comprendre ça autrement.
6: C'est très important.
2: Après, alors, toi, le problème,
1: l'enfant, il va plus te lâcher après.
2: C'est pas que l'enfant, c'est ta meuf aussi, tu vois.
1: Ouais.
6: Bah là, c'est un tout, et en plus, vous êtes pas équilibré en tant que couple, donc.
10: Non, mais là, c'est pas bien. Là, j'ai même envie de te dire, c'est même pas du tout l'enfant. L'enfant,
2: ouais, c'est ta meuf.
10: Elle a 18 mois, elle a pas son mot à dire.
6: Exactement.
10: Et tu vois, elle peut rien dire. C'est en fait, c'est ta femme qui a décidé d'agir comme ça.
6: Voilà.
10: Après, c'est toi de voir avec ta femme Marie qu'elle se détende un peu du cul.
1: Voilà. Et puis que vous fassiez l'amour aussi, parce que bon, vous êtes encore couple, hein, c'est pas parce que vous avez fait un enfant.
6: C'est
1: au contraire.
6: Important. Hein.
1: Eh oui, Marie, l'amour.
6: Bah bien sûr, faire l'amour. Non, mais il se dit, il faut un couple équilibré.
1: Dis-lui que c'est bon de prendre une bonne grosse pipe.
6: Ils le sentent, les enfants. Hein.
1: Quand le couple va bien, oui, c'est vrai.
6: Bien bon.
1: Ouais.
6: Bah oui.
2: En tout cas, ton témoignage, tu sais, c'est le genre de témoignage qu'il faut enregistrer quand ta meuf, elle veut faire un gamin, elle t'oppresse un peu.
1: Tiens, écoute,
2: j'ai enregistré un truc, tu me donnes ton avis.
1: T'as écouté Sky l'autre soir? Bah tiens, je l'enregistrerai pour toi. Écoute,
6: bah, écoute là en plus.
2: Je vais le garder celui-là.
1: Bon, si vous avez des témoignages et d'autres conseils à donner à Tony, vous nous appelez. Reste à l'écoute, Tony, reste à l'écoute avec ta chérie. Et puis essayez ce soir, on va dormir dans le lit, Tony.
21: Bah, on va essayer.
1: Ah oui.
6: Essayer de coucher la petite.
1: Tu vois, tu appelles Skyrock et on va déjà trouver une solution.
10: Non, mais en plus, il y a de la place dans le lit puisque la petite, elle dort dans son lit. Donc,
2: dans votre chambre, dans son lit.
1: Voilà, va dormir dans ta chambre. Voilà, au moins. Et puis si tu ronfles, écoute, tu ronfles.
10: En fait, c'est peut-être toi, du coup. Tu vas voir que la gosse, elle se réveille constamment. Tu vas dire finalement le canapé. C'est peut-être pas mal.
1: Voilà, j'y retourne.
6: C'est peut-être ton ronflement qui la réveille.
1: Bon, bah, merci en tout cas pour les messages que vous nous avez envoyés et puis pour les conseils que vous avez donnés à Tony. Et Tony, reste à l'écoute. t'envoyer ton t-shirt Skyrock à la maison pour toi et pour ta chérie aussi, comme ça il n'y aura pas de jaloux.
0: Exactement.
1: Et tu lui donnes le t-shirt Skyrock uniquement si vous dormez ensemble.
3: Ouais, je peux passer une petite dédicace, s'il te plaît.
1: Du chantage comme ça.
0: Ouais, c'est ça.
1: Vas-y, Tony.
3: Vas-y, bah, je passe une dédicace à Yohan qui m'écoute, mon cousin, à Toulibercourt et Lille.
1: Ok, est-ce que tu peux faire aussi, tu peux dire à ta fille, si tu vas dormir dans ta chambre demain matin, tu auras un cadeau, et puis le matin, tu lui donnes...
0: Enfin... Ouais, mais si tu fais ça, c'est l'enfer.
2: Ouais, tu vas l'acheter.
1: Ah ouais.
2: Après,
1: ah,
2: elle va non, pleurer non, quand elle n'aura pas de cadeau.
1: Non, mais le cadeau, ça peut être un truc qu'elle aime bien bouffer, par exemple.
10: Mais à 18 ah, non, mois, ça comprend mais...
1: Ah oui, oui, enfin, ça, je sais pas.
2: Ouais, si, oui.
10: Ça comprend ce que tu dis.
2: Eh oui, gros.
0: Non, mais fais pas ça.
3: Je vais envoyer les photos de ma fille sur le...
2: 18 mois, elle marche.
0: Ah, on l'a pas vu.
1: Ah ouais. On va mater ça.
0: Non, mais fais pas ça, parce que moi, je faisais ça avec mon fils, parce qu'il détestait le coiffeur, et à chaque fois, je lui disais, ouais, je vais t'acheter un jeu de...
10: Je te donne un joint.
0: Non, de Nintendo. Donc du coup c'était le seul moment où il me disait du coup bon bah on va chez le coiffeur donc tu m'achètes un jeu. Ouais, au bout d'un moment ça va coûter cher tu vois.
10: Bon. Ah ouais. Ah, ouais. Maman elle a plus de sous, elle garde ses sous pour la bière et la drogue.
1: Bon on t'embrasse Tony et petite dédicace tu voulais faire.
3: Ouais c'est ça, une petite dédicace à Yohan mon cousin, Toulibercourt, Eril.
1: Et bien on salue tout le monde dans le 59. Salut Tony, raccroche pas.
10: Ouais.
1: Et rendez-vous demain soir dès 21h pour votre radio libre.
3: Eril.
1: Et bien on salue tout le monde dans le 59. Salut Tony, raccroche pas.
10: Ouais.
1: Et rendez-vous demain soir dès 21h pour votre radio libre tous les soirs.

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Bienvenue si vous venez de vous connecter. Salut à tous les autres. On est parti juste après la radio libre de l'été. C'est Urban Music Non-Stop toute la nuit là, avec tous les numéros 1. Tout à l'heure à 5h, c'est les meilleurs moments du morning de Difool, comme chaque matin entre 5h et 6h avec Emeric. Et ça se poursuit, ça continue à 6h avec l'été du morning de Difool, tous les inédits. Ça se passe tout l'été, tous les matins avec Vincent entre 6h et 9h15. Plein de bons sons, ça continue. Gims qu'on écoute maintenant avec Théodora. Voici Spa sur Skyrock. Gims, c'est la Boss Lady. Et Taiki anime aussi juste derrière avec Réanimé sur Skyrock. Okay.

nouveauté Skyrock avec Soprano qu'on vient d'écouter, c'était DJ. Le son continue sur Skyrock, tous les numéros 1 sont là avec Aya Nakamura, la rafleuse, Sexy Nana, Michael Jackson juste après avec Billie Jean, et DC Theodora arrive aussi avec Mélodrama sur Sky, la radio des numéros 1.

0: avec ce morceau qu'on a découvert, Lil Nas X, on va l'écouter à l'instant, avec Old Town Road sur Skyrock. Passez une belle nuit, un bel été. On est premier sur le rap, le son continue avec Naïka. Ah, le son qui donne envie de partir en vacances, d'être sur la plage, la tranquille. Naïka qui arrive avec One Track Mind sur Skyrock. Leto aussi avec Chéri Coco. Et classique de Sean Paul. Avec la Skyrock version de She Doesn't Mind, ça arrive.
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Le gros classique de Que Black sur Skyrock avec Bazardé, énorme carton de Que Black, découvert pour la première fois sur Sky. Il est 1h01, c'est Wahid, bien content de passer les nuits avec vous, de vous accompagner avec tous les numéros 1 là pendant l'été. On est là tranquille, en direct. Salut à Mougli qui est connecté. Il y a Noah aussi, il y a Kevin le routier du 66 qui laisse un message, qui dit merci de nous accompagner toutes les nuits. On travaille pour pouvoir approvisionner les grandes surfaces direction Saumur. Eh bah ouais, ça c'est des gens très très très importants. Sans eux, on boufferait pas. Donc franchement, merci à toi Kevin le routier, merci à vous de nous écouter pendant le taf, je vous souhaite plein de courage. Bon, ça va le faire avec tout le son de Skyrock, c'est cool. Pour vous accompagner, on y va direct là, on y retourne avec Bilouki pour démarrer, c'est full. Bad Bunny aussi avec Noé Vaillol et le classique de Silento aussi dans les prochaines minutes avec Watch Me sur Skyrock.

Le son de Silento sur Skyrock, Silento avec Watch Me, souvenir de Silento qu'on écoutait à l'instant. Merci d'avoir choisi Sky, tous les numéros 1 sont là. 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Bonne chance, le son continue sur Skyrock avec Bilouki. Non, c'est pas Bilouki, pardon. Excusez-moi, Bilouki, c'est pas ce que j'ai prévu. Donc pour la suite, c'est Jul qu'on écoute. Voilà, on fait les choses bien quand même sur Sky. Jul qu'on écoute avec Parfum Quartier, Big Flo et Oli, justement, j'en parlais. Ils arrivent juste après Jul avec Picasso et Rambo Goyard aussi à venir avec By My Side sur Skyrock. Belle nuit.

Mauvais Joe du Triangle des Bermudes. On l'écoutait en solo avec Maladie sur Skyrock. Là, c'était Tame Impala et Jenny. C'est le remix de Dracula qu'on écoute maintenant sur Skyrock. Et La Rafleuse, juste après, avec Argent Sale. On est premier sur le rap.

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0: Aerox, c'était à Meskov. Merci d'avoir choisi Sky, on est en direct tout le temps, là, toute la nuit, avec tous les numéros 1. C'est PLK qui arrive pour la suite. PLK qui sera au Golden Coast Festival, c'est le festival 100% rap, c'est avec Skyrock, c'est à Dijon, c'est fin août, et il sera aussi en tournée avec Skyrock. Plein de dates pour aller voir PLK, skyrock.fm, on vous a mis toutes les infos. Et Michael Jackson aussi, bah à la base je voulais mettre l'extrait, maintenant ça c'est le morceau direct. Michael Jackson, Beat It, ça arrive juste après ça sur Skyrock.
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